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5: Bonjour, il est 5h.
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4: Namaskar Nilam. Bonjour Tudimoun. Radio Plus Tipe annonce la semaine dernière une prestation serment qui est imminente. Ariane Navarre-Marie, ministre de l'égalité des genres et bien-être de la famille, fait nommer député prime minister pour prêter serment demain à la State House. Les Finelli, comme on connaît dans circonscription numéro N, Grande Rivière, Nord-Ouest, Port-Louis-Ouest. Dans mon élection générale 2024, Ariane Navarre-Marie peut remplacer son ancien leader Paul Béranger, né le 3 mars 1961 de parents chagossiens. Les Fines grandit dans Port-Louis. Dans l'actualité aussi, l'héritage Sir Gaëtan Duval reste toujours vivant parmi les peuples mauriciens après plusieurs décennies et dans plusieurs domaines. Propos qui fin tenir par porte-parole PMSD Olivier Bob, sa 5 mai là, qui moque 30e anniversaire, disparition ancien leader PMSD. Et dans le cadre de commémoration qui marque sa 30e anniversaire, disparition Sir Gaëtan Duval, Richard Duval annonce la mise en place d'une plateforme digitale qui dédie à un habitant circonscription numéro 17 QAPIP Midlands. C'est un outil qui peut permettre de recueillir une doléance d'un habitant. Situation financière, Casino et Mobank sous projecteur dans l'Assemblée nationale. Dans Prime Minister's Question Times, aujourd'hui, une quinzaine de questions adressées à Premier ministre Navin Ravgoulam dans sa séance-là. Et dans les autres cisées, comment la dette publique, projet Golden Visa Scheme et impact potentiel au logement et qu'investissement, mais aussi Freedom of Information Bill. Travaux parlementaires qui pourraient prendre aujourd'hui après une question pour un débat lors des projets de loi Mazère. Premier, c'est Certificate of Character Bill. Pas l'autorité paye d'ici le ton et paye menacé face à gaspillage courant, 200 000 roupies la manne et jusqu'à 2 ans prison pour ceux qui respectaient la loi. Ces décisions qui finissent prendre une réunion entre ministre Lenéasi, Patrick Assiavaden et Manakter concerné. En toile de fond, comme on connaît, une tension dans le Moyen-Orient avec pression, l'eau approvisionnement Lenéasi. Et justement, ban force américaine fin abat ban missile et ban drone iranien qui type vise ban bâtiment US Navy et ban navire commercial. Les autres fins détruisent 6 petits bateaux iraniens. Sa ban hostilité là puis arrive au premier jour de l'opération américaine qui destinée à porter assistance à ban navire qui bloqué dans le détroit d'Ormuz. Et puis football en première ligue, Everton Nick City qui fin faire draw hier 3-3 partout. C'est la fin. Ça flash là. Merci au fin suivi. Nous retrouvons tout de suite Nilam.
0: Merci beaucoup, Ashna Nakchadi. And il est 6h04, ban camarades. Welcome to Allo Maurice. 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
6: On oublie d'annoncer le décès de Monsieur Michael Giovanni Ciottu. Décès de Monsieur Michael Giovanni Ciottu, âgé de 63 ans, aussi connu sous le nom de Michael. Le convoi mortuaire sortira de chez sa mère, Madame Marie-Claire Maria, à Malcolm de Chazal, à Beauvallon, aujourd'hui à 9h30 pour se rendre en église Notre-Dame-des-Anges à Maillebourg et de là au cimetière de Petit-Bel-Air. Décès de Madame Jayanti Munusormi. Décès de Madame Jayanti Munusormi, âgée de 71 ans, aussi connue sous le nom de Sila. Le convoi mortuaire sortira de chez son époux, Monsieur Paten Munusormi, à Ernest-le-Maire, chemin Grenier, aujourd'hui à 10h pour se rendre au cimetière de Rivière-des-Galets. Décès de Monsieur Sonalal Ram Doro. Décès de Monsieur Sonalal Ram Doro, âgé de 56 ans, aussi connu sous le nom de James. Le convoi mortuaire sortira de son domicile à la Porte Providence, poste de Flac, aujourd'hui à 10h pour se rendre au cimetière de Bois Marchand. Décès de Madame Lan Gin Cheng Chi Chung. Décès de Madame Lan Gin Cheng Chi Chung, née Hassen, habitante numéro 3, Tony Pitt Street, Roseville, âgée de 84 ans, aussi connue sous le nom de Anne-Marie. Le convoi mortuaire sortira de la chapelle ardente d'Eliensson, sa route royale, Beaubassin, aujourd'hui à 10h30 pour se rendre en église Notre-Dame de Lourdes à Roseville et de là au cimetière de Bois-Marchand à Terre-Rouge. Décès de Madame Marie-Thérèse Suringon. Décès de Madame Marie-Thérèse Suringon, âgée de 71 ans, aussi connue sous le nom de Marie-Thérèse. Le convoi mortuaire sortira de sa résidence numéro 4, Mumbai Lane, Glen Park, Vakua, aujourd'hui à 11h pour se rendre en église Notre-Dame de la Visitation à Vakua et de là l'incinérateur d'Ali Briand. Décès de Monsieur Balkaran Ramchan. Décès de Monsieur Balkaran Ramchan, âgé de 79 ans, aussi connu sous le nom de Gandhi. Le convoi mortuaire sortira de sa résidence à Mahatma Gandhi Road, Mongou, aujourd'hui à 11h30 pour se rendre au crématoire de Mongou. Décès de Madame Chandrawati Gopala. Décès de Madame Chandrawati Gopala, âgée de 89 ans, aussi connue sous le nom de Chand. Le convoi mortuaire sortira de chez sa mère, Madame Gayatri Jerry, à Robinson Road, Curepipe, aujourd'hui à 12h30 pour se rendre au crématoire de Bigara. Décès de Monsieur Dewanan Ramyad. Décès de Monsieur Dewanan Ramyad, ex-policier, âgé de 65 ans, aussi connu sous le nom de Rajen. Le convoi mortuaire sortira de chez son épouse, Madame Kunti Ramyad, à Bassin Road, Rivière du Rempart, aujourd'hui à 13h30 pour se rendre à l'incinérateur de Piton. Décès de Monsieur Jagdish Alkori. Décès de Monsieur Jagdish Alkori, âgé de 55 ans, aussi connu sous le nom de Rajesh. Le convoi mortuaire sortira de chez son fils, Monsieur Kevin Alkori, au numéro 35 à Kajou Street, Sainte-Croix, aujourd'hui à 14h pour se rendre au crématoire du Sibaï brûlé à Vallée des Prêtres. Décès de Monsieur Krishnasamy Potana. Décès de Monsieur Krishnasamy Potana, âgé de 85 ans, aussi connu sous le nom de Tonsami. Le convoi mortuaire sortira de sa résidence à Kalimai Road, Tayac, aujourd'hui à 14h30 pour se rendre au crématoire de Tayac. Décès de Monsieur Siuchan Mundukisuri. Décès de Monsieur Siuchan Mundukisuri, âgé de 70 ans, aussi connu sous le nom de Diren. Le convoi mortuaire sortira de sa résidence à Galea, numéro 1 à Castel Phoenix, aujourd'hui à 15h, pour se rendre à l'incinérateur de Trois Mamelles. À toutes ces familles endeuillées, Radio Plus présente ses plus vives sympathies.
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6: Merci de vous réveiller avec Radio Plus. On y va pour le bulletin de la météo. Tout d'abord, la situation générale. Un courant d'air léger circule sur notre région. Les prévisions pour les prochaines 24 heures. Beau temps, la température minimale sera entre 17 et 19 degrés sur le plateau central et entre 28 et 30 degrés sur les régions côtières. La maximale sera entre 24 et 26 degrés sur les hauts et entre 28 et 30 degrés sur les régions côtières. La température minimale sera entre 17 et 19 degrés sur le plateau central et entre 21 et 23 degrés sur le littoral. Le vent soufflera de l'est-sud-est environ 15 km par heure. La mer est agitée au-delà des récifs avec des houles du sud-ouest de l'ordre de 2 mètres. La marée haute est prévue à 15h14 et demain à 2h03 et la marée basse à 8h37 et 20h14. Le soleil se lèvera à 6h27 pour se coucher à 17h46. C'est parti pour votre matinale. Allô Maurice.
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0: 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Il est 6h16.
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0: Il est 6h17.
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0: 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Allô Maurice, bonjour toi Simon.
1: Bonjour Lila, bonjour tout mon auditeur de Radio Plus.
0: Comment allez-vous?
1: Ah mon bien, merci. Parlez-moi de la journée, lâche-toi la bonne humeur. Et bien sûr.
0: Sans même qui faisait là, you know.
1: 5-5 aujourd'hui. Bon...
0: Ouais, 5-5 aujourd'hui maintenant. Well, tout le monde est notre traca dans la vie. 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Qui vous pensez toi Simon, pour notre traca? Moi, mon pour notre traca. Nous tous est notre traca. 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Mais c'est pas un petit traca, mais pas trop beaucoup traca. 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
3: 1000 roupies pour allonger côté Domino's Pizza, offert par Rogers Capital. Question ou bizarre réponse, simplement, pour vrai ou soit fou.
0: Truth or false, allez. Ok. Well, here we go with the question.
3: Écoutez, c'est pas bien, la question, là, la mauvaise. On se sent bien, là, Nilam. Écoute bien, les amis, allez.
0: 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C'est vrai ou bien faux?
3: Mais je l'ai lu.
0: Ah ouais! Allez, dis-nous tout de suite. Le 5894-499-9 comme cadeau et la 1000 roupies of gift voucher of Domino's Pizza offered to you by Rogers Capital, camarades.
3: Alors, Lila, est-ce que Rogers Capital sont tous d'intérêt plus bas du marché pour un crédit au-delà de 30 mois?
0: Combien points pour 2 mois? 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
3: Là-bas, nous disons.
0: Ah yeah! All right, alors, nous sommes camarades. Hello! Bonjour!
4: Bonjour Nilan, bonjour Don Simon.
3: Bonjour, comment vous appelez?
4: Je m'appelle Sheila.
0: Sheila, my name is Sheila. Sheila Kijawani. Sheila Kijawani.
4: Yes.
0: Depuis qui côté, hein, Janou?
4: Montagne Blanche.
3: Les top position là-bas, là, hein?
4: Les top correct.
3: Correct, grand matin, la peine à t'y la pli, non?
4: La peine.
3: Vous commencez à faire frais un peu là-bas, là?
4: Oui, toujours.
3: Les vols là-bas, là, frais.
4: Oui.
3: Sinon, Sheila, une levée bonheur, je vous dis. Ou ça tous les jours, les bonheur.
4: Non, vous levez ça à 5h du matin.
3: Ouais, qui vous fait comme ça à 5h du matin quand vous levez?
4: Vous levez, vous faites mon disque, vous faites... Enfin, tout le travail qui vous a fait le matin, vous finissez à l'île à côté de l'eau arrêtée.
3: Hein? Non. Qui l'a de l'eau arrêtée là?
4: Neveu,
3: hein? Dis-nous pas arrêter, Neveu.
0: Pas facile ça, hein?
3: Il a fait l'ouvrage bonheur.
0: All right.
3: Allez, Ray, t'as bandé l'eau arrêtée pour voir de d'où sa réponse là.
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4: Oui. Ah. Avant de me couper, Nilan, moi j'ai envie de souhaiter ma belle-fille un bon anniversaire.
3: Oui. Okay. Ma belle-fille, comment appeler?
4: Comment l'appeler?
0: Comment lui appeler?
4: Varsha.
0: Ok. Happy birthday to you.
3: Belle-fille.
0: Joyeux anniversaire.
3: Varsha.
0: Happy birthday to you.
3: Varsha.
0: Happy birthday, Zoli Buldu.
3: Ça me dit Varsha, une bonne belle-fille.
4: Avec Varsha, il y a une amour belle-fille aussi. Babita, j'ai Mimin.
0: Mimin.
4: Oui.
0: Happy birthday to you, Mimin. Happy birthday to you. Well, merci beaucoup. Thank you for calling. 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
1: 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Ça va les amis?
2: Oui, ça va,
0: pareil. Correct, en pleine forme.
1: Ok, ben vous donnez madame, mais j'ai une affaire bien intéressante. Il y a comme ça qui l'élève bonnet pour les garçons faire tout l'ouvrage à cause
0: de l'eau arrêtée.
1: De l'eau arrêtée névée.
2: De l'eau arrêtée névée.
1: Mais parfois, si ça développe, pas arrêté névée aussi. Pas pour commencer à l'ouvrage, abonner. Mais pour procrastiner. Et ça, c'est une bonne habitude. Ça commence tous à faire bonner, finir une fois avec ça. Yeah. Et puis là où il y a les temps qui est bizarre. Parce que vous connaissez, des fois, nous disons pas les temps. Mais c'est nous-mêmes ça qui paye ça les temps. Là,
0: Everybody gets 24 hours. Tout le monde gagne 24 hours. It's how we use our time. Ah. That is more important.
1: Avant se lever, vous avez pas fini, vous avez organisé. Gueton.
2: J'allais bien.
0: Gueton.
1: Avant la ligne, lever, me l'ai fini correct.
2: Lever, faire mon légré.
1: Grand Jimoun. Merci Nila.
0: All right, come on, guys. It's time for me to say bye bye. Hasta la vista.
1: La glissade là-bas.
0: Ashna Nakchedi is here with the. Huh?
1: Mais la glissade là-bas.
0: Ah bah oui.
2: Allez, bye bye bye.
0: Are you ready to go?
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1: Réveillez-vous, 6h31.
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1: Un coup d'œil à présent sur le sommaire du journal de 7h avec vous, Ashna Nogchedi-Rabou. Bonjour Ashna.
10: Bonjour Brandon, bonjour à tous. Ariane Navarre-Marie, propulsée numéro 2 du gouvernement, qui a annoncé le choix du Premier ministre. C'est porté sur la ministre du MMM. Après la démission de Paul Béranger, elle prêtera serment demain. Le poste de député Prime Minister, poste constitutionnel attribué à une femme pour la première fois, d'origine chagossienne, Ariane Navarre-Marie, marque l'histoire. Portrait et réaction dans le journal de 7 heures. En attendant l'intégration de la nouvelle DPM au front bench à l'Assemblée nationale, où en est le Freedom of Information Bill, le Premier ministre appelé à répondre sur l'avancement de cet engagement. Après la hausse des tarifs de 15%, les autorités durcissent le ton. Patrick Assiervaden prévient, les contrevenants risquent jusqu'à 200 000 roupies d'amende et même une peine de prison en cas de gaspillage avéré d'électricité. Incompréhension et douleur à Plaisance, Rosine, les parents de Jean-Alexandre Bibi réclament des réponses après la mort de leur fils tué dans un accident dimanche dernier. Élection en Inde, une vague de changements déferle sur la Grande Péninsule. Le Congrès reprend le Kerala, l'acteur Vijay triomphe au Tamil Nadu et le BJP s'impose largement au Bengale occidental, infligeant une défaite majeure à Mamta Banerjee. Et puis, Première Ligue, Manchester City freiné, accroché par Everton 3-3. Les Citizens perdent gros dans la course au titre. Voilà. Brandon et ton Simon, je vous retrouve à 7h.
1: Merci beaucoup, Ashna Nogchedi-Rabou. Et pour remporter un gift pack offert par Formeline, quand nous cause gift pack, nous peut dire un bundle de cadeaux là.
2: Il y a un tas de cadeaux, un sac du plein.
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2: tout
1: pas de chocolat mettez tout l'eau la table
2: si on a fait 5 paquets mettez tout le 5 paquets
1: et avouez-lui sur le 5 894 49 99. Nous attendons ça.
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13: Bonjour auditeurs de Radio Plus, le chiffre du jour 5. Le 5 mai, c'est la journée internationale des sages-femmes. Et aujourd'hui, le chiffre 5 est à l'honneur. 5 missions essentielles, accompagner la grossesse, aider à l'accouchement, soutenir après la naissance, veiller à la santé reproductive et surtout écouter avec humanité. 5 raisons de dire merci à celles et ceux qui donnent la vie chaque jour avec cœur et dévouement.
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2: Alright, on va aller pour le sport, Brandon. Et Premier League, vous connaissez
1: Manchester City, 18e, hein, une bizelle larguée jusqu'à la fin pour décrocher un nul 3-3, une calée. C'est vrai, le terrain Everton hier soir dans match clôture, 35e journée Premier League. Donc, Jérémy Doku, une ouverte score pour City à la 43e minute, mais en deuxième période, Bantofiz inscrit 3 goals avec un doublé de Barry et un goal de Jake O'Brien. Erling Haaland finit par la suite réduit score à la 83e minute avant qu'il Doku également pour Man Citizens dans les temps additionnels. Manchester City évite une défaite, mais sa match nul là reste un mauvais résultat dans course au titre. Arsenal, leader dans classement avec un match en plus, compte 5 points d'avance. Le Man Citizens exotena tout corde en main. De ce côté, Chelsea, il gagne batté avec Nottingham Forest 3-1. C'est 6e défaite d'affilée pour Man Blues dans le championnat. Exote l'équipe. Et se plutôt occupe la 9e place au classement, tandis que Nottingham Forest classé 16e. En Espagne, FC Séville bat Real Sociedad 1-0. Hier, dans match clôture, 35e journée Liga. Et que dans l'Italie, Lazio a enregistré une victoire contre Cremonese DN et que AS Rome a imposé facilement contre Fiorentina 4-0 hier soir pour compte 35e journée Serie A. Voilà tout, mais quand nous baguette City, ça ticalase, ça drôle qui d'une faire, 3-3, le terrain Everton, mais ça donne un petit peu la force à Manfan sur Sénal, hein, Zodrevini.
2: Ou tout au Sénal, on va dire comment ça faut dire, Sénal doit
1: pas fouter.
2: Pas faire une fou, pas non, on y est là, on continue à aller.
1: Non, mais vous connaissez moi en tant qu'un fan de Manu, enfin moi aussi aussi dans même sentiment.
2: Moi un peu plus content si Arsenal.
1: Arsenal remporte de la ligue. Ouais. Ça c'est un petit point de plaisir.
2: Au moins nous choisissons même l'équipe.
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0: Avec Gazani, Beautiful to me, pour vous, sur Radio Plus. Vous êtes content de mon bouquin écrit une déclaration d'amour, un poème, vrai, vrai, donc.
1: Vous
0: voulez que moi, il y a où sincère avec lui. Il est là, man phrase.
1: Il vient pas au lit même, il est là.
0: Man mot sorti.
1: Man mot, il vient pas
0: au lit même. Man belle qui sorti. Mais pareil, comment, quand on peut cuire ou manger, on peut mettre des épices mariées là. Vous voulez où on content, c'est qui vous peut goûter, c'est qui vous peut préparer, pourquoi pas avec un joli slogan. Ça, slogan là, il y a une déclaration d'amour même, ça, pour Maïl là.
1: Exactement. Ou l'amour pour Maïl qui fait ça là.
0: Alors, mettez-le. Ou quand mettre Maïl là au commencement ou la fin, mettre dialogue qui vous envie, slogan là, c'est ou qui choisir, ou qui crée. Avouez-nous lui tout de suite ou gagnez-vous des épices sur le 5894 4999.
2: 6h, 7h. Allô Maurice, Brandon, Tom Simon.
1: Allô Maurice! La photo est venue!
0: Un monsieur qui est bien à l'aise, le saucisse. Waouh, get dans l'assiette, ton.
1: On y a mon get, on va dire, aujourd'hui, là, pas travail, aujourd'hui.
0: Ne s'est fait un jeu entre moi et tout, là. Dans l'assiette, là. Ou d'accord, c'est crêpe, ça.
1: Crêpe, ça, ou ça?
0: Ah, là, bah, c'est de l'aime,
1: pas on va trop tout, lui, là.
0: Mon jeu, c'est.
1: Tout dans le bruit, moi.
0: Crêpe, ça?
1: Non, crêpe, oui, crêpe. Ouais, crêpe, bien matin, là. Oui, crêpe. Là, vous, des moments, soit crêpe douce, soit crêpe salée.
0: Voilà, ça que moi, tu as envie de connaître.
1: Crêpe douce, ça, non.
0: Moi, vous dire. Attends, vous
1: voyez. Un petit crêpe douce, il est là, non.
0: Aussi, là.
1: Non, mais qui vous voulez dire, moi, là.
0: Non, crêpe salée, tu peux.
1: Allô, bonjour.
3: Mon bolom, là.
0: Oui, oui, passe nous bolom.
1: Mon bolom.
3: Allô.
0: Get bolom, oui. Relax.
1: Bonjour.
0: C'est bolom.
1: Pas bolom. C'est bolom, vini, là. Allô, monsieur. Allô.
0: Allô, allô.
4: Oui, monsieur.
0: Communiquez.
1: Bonjour, monsieur. Comment vous appelez
4: Jean-Claude.
0: Jean-Claude, c'est cause faux, Jean-Claude.
4: Oui.
0: Ou bien
4: ou bien.
1: Jean-Claude, quand t'habitez lui.
4: C'est Richet, c'était dire.
0: Jean-Claude, ça c'est ce qui. On a saisi là, c'est de la cuisine, ça, ou la salle à manger.
4: La cuisine.
0: C'est Jean-Claude qui a ces eaux là.
4: Oui, oui.
1: Comment on perd ces eaux là? Moi, tout Jean-Claude vient où vous allez.
0: Oui, où les verres.
1: C'est ça.
0: Jean-Claude, sur place ça.
1: C'est ça.
0: Qui est dans l'assiette? Crêpe doux, crêpe salée.
4: Crêpe doux.
0: Ton gagné. Non, c'est vrai, crêpe salée, dans ce ban. Un petit peu plus jaune, dans ce ban petit verdu ici là-dedans. Ben, raconte-nous un peu là, grand matin, comment ça passait. Sans qu'il y ait les temps fait crêpe doux.
4: Madame.
0: Ouais.
4: Ouais.
0: Bien gâteau. Bien gâté, ouais. Jean-Claude. Elle
1: travaille aujourd'hui, là, Jean-Claude. Moi, j'ai un coup, ça,
4: oui,
1: c'est
4: là. Elle travaille, là.
1: Ça, ah, style, là, c'est là, Walt.
0: Arrête pas pressé.
1: Ouais. Ouais. Qui travaille ouvert, Jean-Claude?
4: Non,
0: faut faire ça,
4: faux plafond.
0: Faux plafond. Très bien. Vous appréciez. Oh, petit déjeuner, grand matin, ne fait pas apprécier ça. Pas ne fait pas galouper. Ben, Jean-Claude.
1: Mais qu'à félicitations, Jean-Claude.
4: Merci.
0: Qui est dans la mégousse? Qui ça c'est ça?
4: Dilet.
0: Oui.
4: Formel.
0: Dilet Formel. En complice ça. Ah. Ou bien plus préparation là-dedans.
1: Et là, Jean-Claude, ça se voulait aujourd'hui là où vient une vedette là. Parce qu'il nous pouvons mettre une photo là, on passe Radio Plus.
0: Oh, tout coûte passé.
1: Et bien là, pour vous, bien sûr, pour tout, tout camarade, pour dire Jean-Claude, qui position, qui m'a félicitations, Jean-Claude.
0: Faut plafond là, ou oui. Travaille pour vous-même ça, Jean-Claude?
4: Oui, moi.
0: Mais nous faisons.
1: Travaille avec une équipe, tout chèrement ça.
4: Oui.
0: Fais-le avec client.
1: Il a.
0: Le Facebook, il sait qui a envie. Fais au plafond. Contactez Jean-Claude.
1: Nous mettez l'eau, là.
0: Voilà. Et Formelaine, où il y a encore beaucoup plus, plus goût, plus préparation. Il y a instantané, délayé. Pas fait boule-boule, non. Il y a ça. S'il fait boule-boule, pali.
1: Pali, ça veut dire pali ou mal choisi.
0: Mal choisi. OK. Gif pas coffert pour Formelaine. Merci beaucoup et bonne journée, Jean-Claude. Bye bye.
4: Merci, bonne journée.
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1: 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Allô Maurice.
2: Allô Maurice.
3: L'hiver est presque là, hein, se lève et prend tous les temps pour lever l'eau, pour lever l'eau nutisil, Maurice.
2: C'est noir,
3: fait faire ses noix, là, jusqu'à 6h, qu'il est, jusqu'à 27, 30 ans, là, à peu près. Avant, on gagne ça, l'éclairage qui bise, il prend beaucoup les temps.
2: Pas vraiment bon, tellement,
3: là, ni mieux, ni mieux. On gagne sa petite fraîcheur, là, aussi. Et bon, c'est pour ça, man, c'est qu'il habite un petit peu dans les hauteurs. Qui vous témoigne l'eau frise. 17 degrés en passant là, hein, madame, la météo par annoncé ce soir là.
2: 17 degrés
3: 17 degrés pour faire l'eau plateau central.
2: Comment je m'en
3: peux dire
2: pas signalé, non.
3: Pas bien signalé. On arrête de signaler, c'est-à-dire.
2: Tu 20, tu 25.
3: Mais tu es natif 20, tu 25, personne ne prend compte. Vous êtes trop occupé.
2: Prépare-nous à l'eau.
3: Mais dans l'avance, man l'aise l'hiver.
2: T'inquiète, longue manche, man l'a dit.
3: Man, c'est qu'ils ont ramassé le fond, là, moi, complètement, là.
2: Tricot longue manche.
3: Vous connaissez, hein, man l'aise qui sentit l'homme, là. Trop gaudé.
2: Ouais. Hein. Blanc, il t'a outillé, il a mis une crème.
4: Allez.
2: Écoute, bonjour, aussi, à monsieur.
4: Bonjour.
3: Comment on va appeler?
4: Ajay.
3: Ajay, le map Maurice, la côte où situé.
4: Et quand tu peux rester avant,
3: c'est-à-dire que bip. Ok. Ouais. Adey.
2: C'est-à-dire, oublier quand tu peux rester.
3: Vous avez oublié pour l'origine. Pour racine. Racine de forêt de Saïto. Viens-nous, Adey. Qui
2: donne
3: ce slogan.
2: Slogan là, Adey.
3: Maïl.
4: Maïl rend nous la vie plus épicée.
3: Oh.
2: Posé. Comme nous va loin. Maïl rend nous la vie plus épicée.
3: Nous pas capable de la vie fade, qui vous dit?
2: Maïla.
3: Bizarre goût. Bizarre saveur. Bizarre épices.
2: Bizarre salé, parfois bizarre.
3: Pas trop salé, pas trop doux. Les bizarres, les doux.
2: Ah oui.
3: Et pimenté aussi. Ça, c'est vous qui décidez. Qui vous épices préférées dans Maïl, Ajay?
4: Briani.
3: Ah là là.
2: Pour une arme, nous mettons des boulets.
3: Doublé. Bonne journée.
4: Merci beaucoup.
3: Bye bye. Tu l'as payé quand il y a là.
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3: On nous prie d'annoncer le décès de Monsieur Michael Giovanni Chotou. Décès de Monsieur Michael Giovanni Chotou, âgé de 63 ans, aussi connu sous le nom de Michael. Le convoi mortuaire sortira de chez sa mère, Madame Marie-Claire Maria, à Malcolm de Chazal à Beauvallon, aujourd'hui à 9h30 pour se rendre dans l'église Notre-Dame-des-Anges à Maillebourg et de là au cimetière de Petit-Bel-Air. Décès de Madame Jayanti Munusormi. Décès de Madame Jayanti Munusormi, âgée de 71 ans, aussi connue sous le nom de Sila. Le convoi mortuaire sortira de chez son époux, Monsieur Paten Munusormi, à Ernest Lemaire, chemin Grenier, aujourd'hui à 10h pour se rendre au cimetière de Rivière-des-Galets. Décès de Monsieur Sonalal Ramdoro. Décès de Monsieur Sonalal Ramdoro, âgé de 56 ans, aussi connu sous le nom de James. Le convoi mortuaire sortira de son domicile à la porte Providence, poste de Flac, aujourd'hui à 10h pour se rendre au cimetière de Bois-Marchand. Décès de Madame Lan Gin Chung Chi Chong. Décès de Madame Lan Gin Chung Chi Chong, née à Sen, habitante au numéro 3, Tony Pito Street, Rosille, âgée de 84 ans, aussi connue sous le nom de Anne-Marie. Le convoi mortuaire sortira de la chapelle ardente d'Elian Sons à Route Royale, à Beaubassin, aujourd'hui à 10h30 pour se rendre en église Notre-Dame-de-Lourdes à Rosille et de là au cimetière de Bois-Marchand à Terre-Rouge. Décès de Madame Marie-Thérèse Suringon. Décès de Madame Marie-Thérèse Suringon, âgée de 71 ans, aussi connue sous le nom de Marie-Thérèse. Le convoi mortuaire sortira de sa résidence au numéro 4, Mumbai Lane, Glen Park, Vakua, aujourd'hui à 11h pour se rendre en église Notre-Dame de la Visitation à Vakua et de là l'incinérateur d'Ali Briand. Et décès de Monsieur Balkaran Ramchan. Décès de Monsieur Balkaran Ramchan, âgé de 79 ans, aussi connu sous le nom de Gandhi. Le convoi mortuaire sortira de sa résidence à Mahatma Gandhi Road, Mongou, aujourd'hui à 11h30 pour se rendre au crématoire de Mongou. À toutes ces familles endeuillées, Radio Plus présente ses plus vives sympathies.
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0: Stevie Wonder sur Radio Plus. Just call to say I love you.
1: Demande-moi.
0: Vous m'avez répondu moi.
1: Mon préféré.
0: Le jeu composition dans quelques instants. Dis-moi longtemps. Qui tu connais raconte l'histoire, tu te rappelles ça? Ou qui vit dans ça à l'époque quand il y a un cyclone, courant coupé. Là qui fait, mettez-en-t-il la bousille assisée. N'est raconter, de bonnes jokes.
1: Pas vraiment une histoire fait
0: tout. Fait épée, tout ça là.
1: Et là, cette histoire-là, tout le temps commence. Les temps où on peut cinéma, on peut venir. Et là, le cinéma ne finit pas être désir du matin, pas là.
0: Mon papa a déjà raconté une histoire, il dit d'aller peut...
1: sortir cinéma.
0: Cinéma même ça. Il suis sorti cinéma, il m'a aussi, il a un jour, il m'a aussi. Il galopait, il a un jour, il galopait, il a un jour, il galope plus vite, il galope plus vite, il pas guetté, c'est moi, pas guetté,
1: pas guetté,
0: quand il rentre la case, pas guetté, ça. C'était sous pantalon, longtemps, tu m'as dans le pantalon, un peu, on dit, fais ta passe.
1: Un peu l'os, là,
0: un peu l'os, plastique, toi, en même temps.
1: Pantalon, quand il fait ta passe.
0: Tu peux frotter ensemble.
1: Frac.
0: C'était lui-même, au fait. Tu fais penser, tu me suivre l'idée. Il
1: est
0: là, t'as rentré. Histoire comme ça que tu m'as demandé longtemps. Non, viré, ramène ça, le Radio Plus, avec le jeu Composition, les amis.
1: On
0: nous rappelle, quand nous étions donc.
1: Là, on arrive.
0: Janisha
1: hier est venue. On rappelle Brandon qui gagne la commission pour le quitter. Malheureusement, il oublie sac dans le métro. Les temps Brandon descend dans le métro, il y a le masine sac. Trop tard, il est allé crier métro. Métro fini, allez. Et en même temps, Abhishek peut téléphoner parce que la commission là, tu disais qu'il t'a lit ça. Ah, mais Brandon, pas qu'on est qui pouvait faire, il coupe l'appel là, il y a six lobes, il trappe sur la tête, il met dans sur la main, il calcule un coup, qui pouvait faire un coup, comment il lève sur la tête.
0: Il nous y arriver.
1: Il trouve Spider-Man, vient directement là, il arrête là.
0: L'histoire n'arrête là, selon Janisha. Ou continue ou inventer ou gagne cadeau offert par Honor Mauritius et EcoCube à vos compositions espace ou prénom sur le 5 894 49 99.
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0: Tout savoir de ce qui se passe ici à l'île Maurice et ailleurs, retrouvons Ashna Nogchedirabo pour le journal.
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0: Bonjour Ashna.
7: Bonjour Brandon, bonjour à tous.
0: Le sommaire de cette édition.
7: Ariane Navarre-Marie, propulsée numéro 2 du gouvernement, comme annoncé le choix du Premier ministre. Elle s'est portée sur la ministre du MMM après la démission de Paul Béranger. Elle prêtera serment demain. Le poste de Deputy Prime Minister, poste constitutionnel attribué à une femme pour la première fois. D'origine chagossienne, Ariane Navarre-Marie marque l'histoire. Portrait réaction dans ce journal. En attendant l'intégration de la nouvelle DPM au front bench à l'Assemblée nationale, où en est le Freedom of Information Bill, le Premier ministre appelé à répondre sur l'avancement de cet engagement. Autre date symbolique en ce 5 mai, le 30e anniversaire de la disparition de Sir Gaëtan Duval. Pour le Père Mézidé, son héritage de démocratie sociale reste la boussole du parti, un héritage qui se conjugue désormais au numérique, selon Richard Duval. Après la hausse des tarifs de 15%, les autorités durcissent le ton. Patricia Servaden prévient, les contrevenants risquent jusqu'à 200 000 roupies d'amende et même une peine de prison en cas de gaspillage avéré d'électricité. Incompréhension et douleur à Plaisance-Rosier, les parents de Jean-Alexandre Bibi réclament des réponses après la mort de leur fils tué dans un accident dimanche. Élection en Inde, une vague de changements déferle sur la grande péninsule. Le Congrès reprend le Kerala, l'acteur Vijay triomphe au Tamil Nadu et le BJP s'impose largement au Bengale occidental, infligeant une défaite majeure à Mamta Banerjee. Première ligue, Manchester City freiné, accroché par Everton 3-3. Les Citizens perdent gros dans la course au titre. C'est désormais officiel. Le plafond de verre vole en éclats. Ariane Navarre-Marie est propulsée numéro 2 du gouvernement. La ministre de l'égalité des genres prêtera serment à la State House demain. Une annonce que vous suiviez déjà en exclusivité sur Radio Plus la semaine dernière. Élue de la circonscription numéro 1, cet enfant de Port-Louis aux racines chagossiennes qui marque l'histoire à Noubdoukia.
6: Ariane Navarre-Marie fait partie des deux seuls politiciens avec Paul Béranger à avoir participé à trois élections marquées par un score historique de 60-0. Dès son plus jeune âge, elle s'est investie dans le travail social, soutenant notamment l'éducation des enfants de Dockers Flat. En 1982, elle a marqué l'histoire en participant à la première victoire électorale 60-0 à Maurice. Ariane Navarre-Marie est élue dans la circonscription numéro 14, Savanne-Rivière-Noire. Elle a ensuite représenté la circonscription numéro 1 lors de plusieurs élections. En tant que ministre des Droits de la Femme, du Développement de l'Enfant de 2000 à 2005, elle a initié des réformes majeures, notamment la loi sur la discrimination sexuelle et des mesures renforçant la protection contre la violence domestique. Depuis novembre 2024, Ariane Navarre-Marie est de retour aux affaires à la tête du ministère de l'égalité des genres et du bien-être de la famille. Elle s'est engagée à protéger les femmes, les enfants et les familles. Avec une formation en économie et en gestion, épouse et mère de deux enfants, Ariane Navarre-Marie a également été journaliste et enseignante.
7: Et cette promotion qui ne laisse personne indifférent, à commencer par ses pairs au MMM, pour le ministre Adèche Bagouane, c'est une récompense pour un engagement de longue date. Il se dit redevable envers le Premier ministre. Il est au micro de Sarvej Bagouandine.
8: Ariane Navarre dit une femme exceptionnelle. Un enfant d'origine de Chagossienne, qui est aussi d'une famille bien, bien modeste, qui ne trace ce chemin depuis député, jusqu'à conseiller municipal, jugeau ministère, ministre. Et jamais l'une flancée dans la vie. Il amène une chimée droite. Il y a un grand moment, le MMM, il manque dans l'histoire, un grand moment. Et c'est un des plus, peut-être, un plus grand moment dans l'histoire du MMM. Une madame qui peut venir, mais vous rôdez d'un gouvernement, et qui passe une moussier devant un jour, devant l'occasion, devant ce poste de l'acting par le ministre aussi, du bouquin de l'occasion. Et au niveau du parti, nous vous bien, bien redevables envers le Premier ministre, qui est une grande parole, qui reconnaître le MMM en tant qu'il partenaire dans ce gouvernement-là.
7: Sentiment partagé par Reza Houtim, le président du MMM, qui se dit satisfait que les vœux du parti aient été entendus.
9: Et il ne fallait pas oublier qu'Ariane Navarre, c'est pas n'importe qui, c'est la plus jeune députée de Maurice en 1982. Il l'a pendant 360-0. Il l'a déjà ministre dans le passé. Il déjà fait du ministère et ministre dans le passé. Donc c'est une madame qui a une très grande expérience politique et mon père aucun doute qu'il vous fait très bien comme député par ministre.
7: Mais dans les rangs de l'opposition, on ne partage pas cet avis. Pour Dieu les Jongards, ce changement de visage ne résoudra pas les problèmes de fond du pays. On écoute le leader de l'opposition au micro de Sarvej Bagouandine.
10: Pour moi, la question, est-ce qu'il n'y a pas besoin pour le serment? Il fait un sens, nomination, là, en tous les cas. C'est bizarre, fait aller, évidemment, parce que la Constitution dit qu'il est déjà le député prime ministre. Il fait à un moment où vous rappelez le premier ministre, l'étudier, qui, comme quoi, pas besoin de nommer. Mais il fait totalement fausse route. Ah, ben, il prend sur les temps, comme toujours. Malheureusement, nos pays perdent à la même vitesse qu'ils autres prennent décision pour faire bonne nomination. Dans une période de crise, nos pays peuvent bouger au ralenti. La population souffrait énormément par manque de décision. Quand Bizin prend bonne décision, sa nomination-là, il va avoir une chance grand-chose dans la façon que le pays est dirigé par ce qui reste de l'Alliance du changement.
7: Une lecture contestée par les partenaires de l'Alliance gouvernementale à Choc-Subron de Résistance et qu'Alternative y voit un signal fort pour la cause féminine.
11: Résistance et qu'Alternative travaillent beaucoup avec plaisir, ben, du groupe qui pose avec lui. Alors, il y a un bassier de soutien de la résistance alternative. Pourquoi le premier ministre, il fait un bon choix? Parce que c'était un poste qui révine au MNM, c'était un poste qui révine à eux. Il y a une nomination intéressante parce qu'au moment que tu devais péter toutes les autres qualités, formes de représentation, qui te font représentation le plus logique, le plus essentiel, le plus justifié dans un pays-là, c'est la représentation des femmes. Et moi, bien, c'est la vie d'Amoulam pour sa nomination.
7: Autre réaction, celle du leader des Nouveaux Démocrates, Kusha Lobin, qui parle d'un grand pas en avant pour les femmes et d'une fierté pour le pays. Dans l'actualité politique aussi, un héritage laissé par ce Gaëtan Duval. Cet héritage qui reste toujours vivant parmi le peuple dans plusieurs domaines. Ce sont là les propos du porte-parole du PERMSD, Olivier Barbe, en ce 5 mai, qui marque le 30e anniversaire de la disparition de l'ancien leader du PERMSD. Ce Gaëtan Duval a marqué la scène politique. Le PERMSD qui procède à un dépôt de gerbes au cimetière de Saint-Jean cet après-midi. Et un héritage qui se conjugue désormais au numérique, je vous le disais. Pour marquer cet anniversaire, Richard Duval lance un outil de proximité pour les habitants de Curepipe. Le ministre du Tourisme au micro de Sarvej Pagwandine.
12: Vous pouvez préparer pour lancer une plateforme digitale avec pour l'équipe de la circonscription de Curepipe. Comment nous tout connaît, ce Gaëtan, c'est dans Curepipe tous les temps dans ce l'équerre. Et sa plateforme-là, il est destinée aussi à mon ben demandant, ben habitant de Curepipe et de Lens, que vous êtes pour capable de soumettre tous vos ben doléances. Et l'équipe de la circonscription numéro 17 avec moi, ensemble, pour faire un suivi l'eau ce qui nous pour lancer bientôt. Mais aujourd'hui, ce qui nous retenait dans ce 5 mai, c'est un moment de respect et de réflexion. L'eau, un grand fils du sol qui incarne la générosité et l'unité. C'est un dimonde universel.
7: Une cérémonie de dépôt de gerbes est prévue devant la mairie de Curepipe cet après-midi. La situation financière des casinos et de la Mobinc sous les projecteurs à l'Assemblée nationale ce mardi. Une quinzaine de questions adressées au chef du gouvernement, Navin Ramgoolam. D'autres interpellations retiendront également l'attention. La dette publique, le projet de Golden Visa Scheme et ses impacts potentiels sur le logement et les investissements. Et aussi le Freedom of Information Act. Sarvej Pagwandine, Rukaya Korimbekus, Rafik.
13: C'est le député Ludovic Caserne qui ouvrira le bal. Sa question porte sur la possibilité de permettre la prestation de serment à Maurice pour les affidavits liés aux demandes de permis de résidence. Sur le plan économique, plusieurs dossiers sont à l'agenda. Le député Kaviraj Roukni s'intéresse à la situation financière des casinos de Maurice. Parallèlement, Avinash Ramkalawan interrogera Navin Ramgoolam sur la Mobinc avec des précisions sur ses finances globales, les transferts vers le Consolidated Fund ainsi que les emprunts contractés depuis sa création jusqu'à novembre 2024. Autre dossier qui retiendra l'attention, le Freedom of Information Bill. Raviraj Bichouk demande des précisions sur l'avancement du projet de loi. Chetan Babulal, de son côté, veut des précisions sur les permis délivrés aux bookmakers depuis 2025 et leur champ d'opération, ainsi que sur le système de contrôle de la Gambling Regulatory Authority. Par ailleurs, la députée Johanna Béranger demande des clarifications sur les objectifs du Golden Visa Scheme, ses conditions et ses impacts sur le logement et les risques financiers. Elle s'intéresse également à la Fair Share Contribution avec des questions sur les revenus initialement prévus, les montants révisés et le nombre de contribuables concernés.
7: La suite de ce journal dans quelques instants.
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0: Enfin, les autorités adoptent la ligne dure. Le ministre de l'Énergie, Patrick Asservaden, a prévenu hier jusqu'à 200 000 roupies d'amende et 2 ans de prison pour ceux qui ne respecteraient pas les nouvelles règles de consommation, notamment dans le commerce et le public. Une décision dictée par les tensions géopolitiques au Moyen-Orient. Consternation chez la famille Bibi à Plaisance-Rosil après le décès de Jean-Alexandre, 28 ans, dans un accident de la route à Barclay dimanche soir. Ce drame, qui a également fait 4 blessés, continue de soulever de nombreuses interrogations. Selon les premiers éléments de l'enquête, plusieurs motocyclettes seraient impliquées dans cette violente collision. Jean-Alexandre Bibi avait quitté son domicile en précisant à ses proches qu'il serait de retour rapidement. Son père, Jean-Marc, réclame une enquête approfondie. Il s'est confié à Mima Oumir hier Chadolite.
1: Moi, je dis à la police, hein, besoin de l'enquête parce que nous, besoin de connaître comment un garçon a un mot. Il dit, nous, ni motocyclette, ni l'auto, non, il pénal, l'eau, ça s'y met là. Nous, il l'eau s'y met. D'ailleurs, bon, ça, prison. Ce copain reste bouclé là-bas. Oui, mais peut tout ça, il n'est pas logique parce que ça crée habitué à guetter ce copain pour les vignes. Il dit, il peut venir. Mais ça ne fait pas la minute, nous ne sommes pas prêts à une réponse du tout.
0: Et puis là-dessous, procédera à l'interrogatoire de Nadim Bikun prochainement. Son complice présumé, Belal Djouhou, est passé aux aveux dans l'enquête sur la saisie. 200 grammes de cocaïne à Bagatelle jeudi dernier. En Inde, le parti BJP du premier ministre indien Narendra Modi a remporté une large victoire lundi lors des élections locales au Bengale occidental, dont le contrôle lui échappait jusqu'ici. Et fait majeur, Mamata Banerjee qui vient de subir une défaite majeure. Le congrès qui maintient sa suprématie au Kerala. Au Tamil Nadu, par contre, l'acteur Tamil Vijay qui est sorti vainqueur donc dans ces élections locales. Et puis les forces américaines qui ont abattu des missiles et des drones iraniens qui visaient les bâtiments de l'US Navy et des navires commerciaux et ont détruit 6 petits bateaux iraniens. Ces hostilités surviennent au premier jour d'une opération américaine destinée à apporter assistance à des navires bloqués dans le détroit d'Ormuz. Le rappel des titres. Ariane Navarre-Marie, propulsée numéro 2 du gouvernement, comme annoncé le choix du Premier ministre, s'est portée sur la ministre du MMM. Après la démission de Paul Béranger, elle prêtera serment demain. Le poste de Deputy Prime Minister, poste constitutionnel attribué à une femme pour la première fois d'origine chagossienne, Ariane Navarre-Marie marque l'histoire. En attendant l'intégration de la nouvelle DPM au front bench à l'Assemblée nationale, où en est le Freedom of Information Bill, le Premier ministre appelé à répondre sur l'avancement de cet engagement électoral. Autre date symbolique en ce 5 mai, le 30e anniversaire de la disparition de Sir Gaëtan Duval pour le PERM SD. Son héritage de démocratie sociale reste la boussole du parti. Après la hausse des tarifs de 15%, les autorités durcissent le ton. Patrick Asservaden prévient, les contrevenants risquent jusqu'à 200 000 roupies d'amende et même une peine de prison en cas de gaspillage avéré d'électricité. Incompréhension et douleur à Plaisance-Rosil, les parents de Jean-Alexandre Bibi réclament des réponses après la mort de leur fils tué dans un accident dimanche. Élection en Inde, une vague de changement déferle sur la grande péninsule. Le BJP s'impose largement au Bengale occidental, infligeant une défaite majeure à Mamata Banerjee. Le congrès reprend le Kerala. L'acteur Vijay triomphe au Tamil Nadu. Et puis Première Ligue, Manchester City freiné, accroché par Everton 3-3. Les Citizens perdent gros dans la course au titre. Fin de ce journal. Merci de votre attention. La suite avec Brandon et Ton Simon.
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2: 7h19.
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5: Allez, Brandon, pour le sport, City in Kalentigin.
2: Exactement, et gros coup de frein pour Manchester City dans la course titre. Les hommes de Pep Guardiola ont été accrochés 3-3 sur le terrain d'Everton hier soir après un match complètement fou. City avait pourtant bien démarré avec l'ouverture du score de Jérémy Doku juste avant la pause. Mais au retour des vestiaires, tout s'est écroulé en quelques minutes. Everton inscrit 3 buts coup sur coup. Tierno Barry signe un doublé et Jack O'Brien aggrave le score. Mené 3 buts à 1, City a réagi. Erling Haaland a réduit l'écart à la 83e minute. Et dans le temps additionnel, Doku surgit encore pour égaliser et sauver un point. Au classement, Arsenal reste leader avec 5 points d'avance sur les Citizens. Les Londoniens ont désormais leur destin entre les mains. S'ils remportent leurs 3 derniers matchs, ils seront champions d'Angleterre. De son côté, Chelsea s'enfonce dans la crise. Les Blues se sont inclinés 3 buts à 1 à domicile face à Nottingham Forest, signant une 6e défaite consécutive en championnat. Théo Awoniyi a inscrit un doublé pour Forest qui fait un grand pas vers le maintien. Chelsea a sauvé l'honneur en fin de match grâce à un retourné acrobatique de João Pedro. Au classement, les Londoniens restent 9e et décrochent au top 5, tandis que Forest remonte à la 16e place. En Espagne, le FC Séville réalise une très bonne opération dans la course au maintien. Les Andalous se sont imposés 1-0 face à Real Sociedad grâce à un but d'Alexis Sanchez en début de seconde période. Une victoire précieuse qui permet aux Sévillans de sortir de la zone de relégation. De son côté, la Real Sociedad reste 9e au classement. En Italie, l'AS Rome a largement dominé Fiorentina avec une victoire 4-0. Les Romains ont fait la différence dès la première période avec un début de Gianluca Mancini, Wesley Franza et Mario Hermoso. Avant que Nicolo Piccioli n'aggrave le score, la Roma remonte à la 5e place à un point de la Juventus. La Fiorentina 16e n'est pas encore totalement à l'abri dans la course au maintien. Par contre, la Lazio est allée s'imposer sur le terrain de Cremonese sur le score de 2-1 pour le compte de la 35e journée de la Serie A. Et on termine avec la Ligue des Champions. Bonne nouvelle pour Arsenal avant sa demi-finale retour contre l'Atlético Madrid, prévue ce soir à 23h. Le capitaine Martin Odegaard et l'attaquant Kai Havertz sont de retour dans le groupe après leur absence le week-end dernier. L'entraîneur Mikel Arteta a confirmé leur disponibilité pour ce match décisif. Après le nul, un but partout à l'aller, Arsenal vise une qualification pour la finale. Une première depuis la Ligue des Champions 2026. Voilà ton. Et juste une petite rectification concernant le match. Enfin, plutôt, celui qui sur la bonne voie pour remporter le titre champion d'Angleterre, c'est Londonien, Mondia Citizens, un petit lapsus. Les Londoniens ont désormais leur destin entre les mains. Et s'ils remportent leurs 3 derniers matchs, ils seront champions d'Angleterre. Voilà, et ça mon, c'est fait. Mon, ça c'est dit.
5: On espérait que ça l'année-là, c'est l'autre l'année. Hein. Sa saison-là, c'est l'autre saison.
2: Ils n'ont pas raté ça là. Parce qu'ils ont des coupes là, des coupes majeures quand même, la Coupe d'Angleterre et la Ligue des Champions. Là, on espérait que ce soit aussi de faire mieux face à l'Atlético Madrid. De Douvain, nous comptons Van Gunners, nous.
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5: On a déjà les tempêtes sont osées.
2: Oui. Ouais. La température, mais sont osées. Mais les temps sont corrects, je vous dis. Hein.
5: Les temps sont corrects.
2: Quelle situation générale qui dit un courant d'air léger circule sur notre région. Et
5: la journée, je vous dis comment vous passez.
2: Ben voilà, comment vous dites, les temps là poussent super, extraordinaire. Une belle journée en perspective sous un soleil clément et ensoleillé.
5: C'était une température.
2: Bonne température dans la journée. 24 degrés à Highland, 16e île Vakwa, Dagotia ou même à Bois-Chéry, 26 degrés à Sedenac, Rosil et Bobas. Si vous pouvez pour lui, Zodi, la station météo annonce du 29 degrés dans la capitale et 30 degrés attendus à Grand B, Montchoisy, Chamarel, Souillac, Grand Sable. Voilà ton, et c'est dans la soirée qui le met à cœur pour chuter un petit peu. Il arrive 17 degrés sur le plateau central. Mais sinon, Zodi, rien à dire. Un travail, des hauts, pour aller un peu plus vite.
5: Alors,
2: profitez quand on peut faire beau temps.
5: Alors, la vie est belle, comme dit Aubin.
2: Profitez quand on peut faire beau temps.
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0: Nous rentre dans l'histoire qui nous l'a inventé, nous, là, là, dernier, ça n'a zut sa tiboute, là, là, il commence à gagner forme. 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Et Brandon s'y posait livrer commission là avec Abhishek pour lui. Et en arrivant pour lui, Brandon, d'aller descendre dans le métro, sac Paoli, d'aller virer.
1: Métro infini, métro, allez.
0: Bien, allez. Bien loin.
1: Quand il descend, il va te crier, mais écoute, le métro pas arrêté. Abhishek, en même temps, il téléphoné, il coupe l'appel, et assise le banc. Bon, Brandon, il met sur la tête, sur la main, l'eau sur la tête. Il peut réfléchir, comment il pourrait gagner ça. Et un coup, Spider-Man paraît devant lui.
0: Tout à coup, un sauveur, nous qu'à dire là.
1: On connaît.
0: Est-ce qu'il, Spider-Man, pour faire quelque chose pour moi, et parce qu'il y a sa commission là, pour autant pour Abhishek.
1: Avec nous, Nuna.
0: Nuna.
1: Ramiz.
0: Bonjour, Ramiz.
2: Bonjour Wendel, bonjour Don Simon.
0: Et position Ramiz.
2: Ah il a tranquille, ça va.
0: Où est-ce que Steven Spielberg là
1: ouais, allez,
0: c'est pas dit. Hein? Et. Qu'est-ce que tu as comment pour rendre ça à cette histoire-là?
1: Allez, écoute tout.
0: Attends, je n'ai pas un grand réalisateur, mais écoutez là, qui n'a pas vu en bossou de mon film.
2: Là, moi, tout Brandon, qui m'a fait pleurer, on avait des Spider-Man qui venaient, ben là, c'est correct. Quand on a passé là, dans un métro là, les Spider-Man costés, comme les Spider-Man, ils savent pas mon travail, ça, mon cartel de travail, non? Là, j'ai dit Métro-Man.
0: Métro-Man?
2: Ouais, tout le monde dit, mais ça, Métro-là, il fait trop de temps, il finit, c'est celle-là. Là.
0: Un métro.
2: Un Métro-Man, il a trouvé les places d'hommes, et quand ça n'est pas de tiens, quoi. Il a des galouvelles, il dit. Métro-Man, trop de temps, Métro-Man, si il mange un bon prix, il Métro-Man, il dit, là, c'est magique, là, il a un goût de caractère, là.
0: Oui. Ça veut dire là, nous on comprend. Métro-Man,
2: ouais.
0: C'était l'homme de la situation. Mais seulement
1: il fait que finit manger.
0: Il fait que finit manger un briani. Il y a un bel loup. Il y a un bel loup. Vous attendez 3 heures. Pas tout le monde qui a nous servi ça. Margaret, vous êtes un super héros. Sur l'estomac avant tout.
1: Et ça clame voyage même dans métro là.
2: Comment
1: tu mets ça là?
0: Il arrive ses selles.
2: Ouais, métro là, c'est
0: le Marie métro, ça traverse l'armée tout ça.
2: Ça traverse quoi, il est allé, ouais.
1: Quand tu mets ça là en bas, là-haut,
0: en bas, déjà belou aussi, c'est moi des marques Abhishek qui n'a pas mis.
1: Mais un coup quand je goûte.
0: Il arrive c'est celle.
1: Il arrive bandalon, qu'est-ce qu'un coup
0: Ramiz.
2: Ouais.
0: Quand j'ai inventé ou n'a inventé, c'est moi.
1: Ouais.
0: Pas hésiter. Pas n'hésiter. Métro-Man, vend bien loup, il mange une bon briani. 3 heures qu'il y pour rendre au service.
1: Il va dans la gauche nette.
2: Et Brandon peut gagner un taco, le papa connaît qui vous
1: plaît. Beau, Abhishek.
0: Métro-Man, il doit soulever des aînés. Il a comme ça. Et cadeau pour vous. Earbuds offert par Honor Mauritius et des lampes LED offertes par EcoCube, boutique.mu, bronze de Power Station Solaire à un prix super abordable et vous pouvez gagner au panneau solaire en cadeau.

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5: Ce qu'il faut retenir du journal de 8h, retrouvons à nouveau Ashna Nogchedi-Rabo. Rebonjour Ashna.
10: Bonjour Brandon, bonjour à tous. Une première historique, une femme accède au poste constitutionnel de Deputy Prime Minister. Ariane Navarre-Marie prête serment à la State House demain. Nous sommes redevables envers le Premier ministre, réagit Rajesh Bhagwan, un grand moment pour le MMM. Le leader de l'opposition, Julie Jongar, parle lui d'une nomination de façade. Toutes ses réactions à 8h. Également dans l'actualité, les 30 ans de la disparition de Sogaïtan Duval, hommage et lancement d'une plateforme digitale à cœur pipe, annonce Richard Duval. Dans l'actualité économique, le FMI qui prône un ciblage plus rigoureux des aides, la reconstitution des réserves budgétaires pour notre pays. La mission conduite par Mariana Colacelli a présenté ses conclusions hier. Après la hausse des tarifs de 15%, les autorités durcissent le ton. Patrick Acervaden prévient, en cas de gaspillage avéré d'électricité, les contrevenants risquent jusqu'à 200 000 roupies d'amende. Incompréhension et douleur à Plaisance-Rosil, les parents de Jean-Alexandre Bibi réclament des réponses après la mort de leur fils tué dans un accident. Montée des tensions au Moyen-Orient, des accrochages signalés autour du détroit d'Ormuz, Riyad appelle à la désescalade. Et puis, football en Première Ligue, Manchester City freiné, accroché 3 partout par Everton. Pour tout de suite, un rendez-vous avec Mickaël François pour l'analyse du jour.
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20: Le saviez-vous, Brandon?
5: Veli rentre dans ton spot.
20: Rentré?
5: Non, les nous, Wendit. Pas l'Oise, de toute façon, nous, d'abord, lui-même.
20: Qui en va nous voir?
5: Poudre d'eau!
20: Oui.
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20: Tu as la poudre d'eau, oui, oui.
5: Eh bien, ou pas loin. Oui, hein? oui. Enfin, parti n'a vraiment la poudre l'eau. La légende racontait qu'en 1769, il y a un explorateur polonais qui vient Maurice pour venir de l'eau. Mais il retourne ce pays bredouille. 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
20: oui.
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20: Oh. C'est un mirage.
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5: Donc, merci beaucoup, hein. Pour ça, je écoutais Rodé à voyer. Pour Zodim, on veut dire. Parce qu'on amène nous un petit peu dans nous l'enfance. Là. On va nous souvenir quand nous étions petits. Le sabbat de deux.
20: Et là, quand il y a une parent, il y a une capable, grand-mère, grand-père et tout. Ben, ça, c'est une ben, affaire qui. Je suis content à l'époque. Et
5: patina pour table, patina tablette, patina réseaux sociaux. Nous sommes vraiment innocents devant nos télévisions. Là, bien là. Sûr, vous êtes comprends la numéro d'en.
20: Numéro d'en émission télé, vous parlez d'enfants, une émission divertissante. Une émission, ben, écoutez.
5: Écoute, premier indice.

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6: 7h45.
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2: monter la vie. C'est de l'argent. Après, on connaît, et n'a pas fait monter la vie.
1: Et n'a veille monter, et n'a dit à nous, saisis à l'occasion.
2: Et n'a dit à saisir à l'occasion.
1: Manisha pas veille monter d'Invini pour remporter 5000 roupies le Radio Plus. Bonjour, Manisha.
3: Oui, bonjour.
1: Ça va?
3: Oui, ça va bien, merci. Vous.
1: Mais ça va, ça va. Ça, bien passé hier?
3: Oui, c'est
1: satisfaite.
3: Bien passé. Oui, bien passé.
1: De mes montagnes moches, mon coin de Perron.
2: Ah là, il y a un écrapé de nous qu'on peut habiter, Manisha.
3: Pardon?
2: Mais crapé, nous, quand vous habitez?
3: Région Béléa.
1: Hein. Mmh. C'est un peu déconcentré, où vous dire là?
3: Un peu mode en voiture, direction pas travail, là.
1: Oui.
2: Rassurez-nous, pas vous qui voulez conduire?
3: Moi-même qui vais conduire. Bah,
1: mais comment se fait-il que.
3: Moi déjà bordé,
1: Voilà, voilà.
2: Ça, qui fait ma paix, du coup, là.
1: Concentré. Non, mais... vous comptez un peu, man, je quiz, pose question, rende réponse.
3: Oui, enfin, oui, moi, bien content.
1: Et là, ça, c'est un jeu, un code, comme ça, la case, même le cas, oui, ça.
2: Mm-hmm. Et l'occasion, quoi, pour participer.
1: Et l'entraînement, en même temps, les lagos, une radio plus, c'est assez facile.
2: Bonne VSS, aujourd'hui, il appelle.
1: Sakshi, c'est bien ça? Bonjour, allez, Sakshi.
4: Bonjour, Brandon. Bonjour, Simon.
1: Est-ce qu'il nous veut bien dire au prénom? Bonjour.
4: Oui, bonjour, Sakshi, Manisha.
2: Manisha.
1: Manisha.
4: Oui. Bonjour, bonjour.
2: Je vais concentrer dans ce jeu. Concentration.
1: Vous pouvez réviser ou vous pouvez mettre un livre dans le sac.
2: Chachi,
1: qui vous fait de la vie?
4: Fonctionnaire.
1: D'accord. Et qui côté vous fonctionnez?
4: Pour lui.
2: Et Manisha aussi fonctionnaire, non?
4: Oui.
1: Deux fonctionnaires affrontés ce matin. Et nous commençons avec Manisha. Chachi reste en place.
2: Pareil, Manisha?
4: Ah oui, prêt.
1: Qui va arriver, Manisha? Ah, bon. Qui vous pouvez faire?
4: Moi, il y a mon camarade qui a
2: l'oeil. Il y a un chute. Reste tranquille. Si vous avez la réponse, je vous dis. Criez fort, tout gagne droit, ça n'a pas gagné tracas.
4: Allez, ok, c'est bon.
2: Allez, parrainois, allez, go!
1: Quelle profession exerce une personne inscrite au barreau?
4: Avocat.
1: Oui. Qui a été le président de la République de Maurice de 1992 à 2002? Non.
4: Kassamouté.
1: Oui. Dans quel pays se trouvent les villes de Vancouver et Calgary?
4: Canada.
1: Oui, ouais, c'est bon. Hey. 3 points pour Manisha.
2: Maman.
1: Avec Marie Maillé, non?
2: Mon camarade là, il est doux un peu là, non? Ça, on compte pas où même.
4: Non, un peu
2: moins connu,
4: un peu
2: moins
4: camarade.
2: Normal, Sam qui m'a un bon camarade.
1: Où ça là? Ensemble, je t'appelle plus loin.
2: Allez, right. Chic-cha.
1: Chaque chi.
2: Comment dire chaque chi?
1: Pas loin.
2: Oui, moi, elle est là, moi, non.
1: Non, pas de Rio, moi, je pas loin. Allez. Non, il y a un bon moment pour vous casser, vous. Côte capable pour rectifier. Chaque chi. 3 questions.
4: Oui.
1: Ok?
4: Oui.
2: Allez, parlez, chaque chi, nous, allez, go!
1: Quel réseau social a comme logo une note de musique? Oui. Et quel Gaulois est tombé dans une marmite de potions magiques lorsqu'il était enfant?
4: Obélix.
1: Oui. Comment appelle-t-on la femelle du chameau?
4: Chamel.
1: Ouais,
2: la même.
1: Ouais.
2: La même.
1: Qui fait un nom? Un coup de flou, ça?
2: Ça qui m'a content là.
1: Chamel, un coup de flou?
4: Allez.
1: Chamel, un dire comme ça, ça?
4: Oui.
1: Essayez.
2: Il y a du bon. Ça, du bon. Ah, bon, là, il fait 3-3. Une seule question à vous poser, c'est qu'il y a la réponse. Elle écrit son prénom avant. Après, elle lui donne réponse. Pareil, allez, go!
1: Quel terme utilise-t-on pour désigner deux chanteurs qui chantent ensemble?
4: Manisha.
2: Ah, là, nous, écoutez, là.
1: Avant de nous répondre question, là.
2: Nous passons au bord.
1: Non, nous répose question là, je devrais crier. Parce qu'il a un coup de nous n'a pas embrouillé. Nous disons, il est franc. Sincère.
2: Vous êtes venus ensemble?
1: Nous reprend.
2: Mais.
1: Ok?
4: Ok.
1: Quel terme utilise-t-on pour désigner deux chanteurs qui chantent ensemble?
4: Manisha.
1: La Mondan Sakshi. Tout dans les où?
2: Sakshi!
1: Pas envie de prononcer, excusez-moi. Dianou Sakshi.
2: Sakshi, Dianou?
4: Duet?
2: Duel?
1: Duel, non.
3: Non, duet.
2: Duet, non.
1: Manisha?
2: Manisha?
3: Duo.
1: Duo en français, bien sûr.
2: Ah, bah, non.
1: Merci beaucoup, Chakshi. Malheureusement, pas de 500 roupies. Et c'est une deuxième victoire pour Manisha ce mardi. Voilà, et
2: Manisha,
1: ça continue.
2: Ça me déloie, là. J'ai un bon camarade, fais ta passe, t'as ben l'armée pour où? Ça, Guili, en tous les cas, nous retrouvons demain, Manisha. Et ben les autres sont capables de savoir les autres réponses, notre participation toujours.
1: Tout à fait, et n'oubliez pas, quand nous, voilà, la même question quand il y a en français, c'est la réponse bien en français. Si nous posons en anglais, là, ou de nous en anglais, hein, n'oubliez pas, ça tiboute là, hein, c'est important.

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2: Bonjour. Travailler secteur privé pour bientôt fixer les autres sauts concernant ce qui est possible quand on a la pli torrentielle à Maurice. 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
5: L'horoscope, nous commençons avec Man Bélier.
6: Vous débordez de vitalité et ça se voit.
5: Ou chiffre 7.
6: Taureau, soyez plus sympathique avec votre entourage.
5: 29.
6: Gémeaux, allez de l'avant, vous ne serez pas déçus.
5: 18.
6: Cancer, il vous faut un peu de repos pour vous sentir mieux.
5: 37.
6: Lion, votre force, c'est votre humour, gardez-le.
5: Ou chiffre 5.
6: Vierge, soyez plus attentif aux autres aujourd'hui.
5: 11.
6: Balance, ne vous surestimez pas, gardez la tête froide.
5: 34.
6: Scorpion, vous êtes dans une très bonne période, profitez.
5: Le chiffre 20.
6: Sagittaire, ne changez surtout rien à votre rythme de vie.
5: 16.
6: Capricorne, l'amour arrive sans que vous vous y attendiez.
5: Le chiffre 23.
6: Verseau, dormez plus, mangez mieux et tout ira bien.
5: 9.
6: Et les poissons, ne vous privez pas de bons moments et profitez.
5: Le chiffre 32. Bonne journée.
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6: Là, c'est l'émission là, même si c'est un programme populaire là. 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
6: Le journal avec Ashna Nogchedi-Rabo.
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6: Bonjour Ashna.
16: Bonjour Brandon, bonjour à tous.
6: Le sommaire de cette édition.
16: Une première historique, une femme accède au poste constitutionnel de Deputy Prime Minister. Ariane Navarmari prête serment à la State House demain. Nous sommes très redevables envers le Premier ministre, réagit Rajesh Bhagwan. Le vœu du MMM a été respecté. Pour sa part, le leader de l'opposition fustige une nomination de façade. Également dans l'actualité, hommage au King, dépôt de gerbes et lancement d'une plateforme digitale à cure-pipe pour les 30 ans de la disparition de ce Gaëtan Duval, annonce Richard Duval. À la une, le FMI qui prône un ciblage plus rigoureux des aides sociales et prévoit une croissance en dessous de la barre des 3% pour 2026. Les conclusions ont été présentées hier. Après le coup de filet à Bagatelle, Ladsous s'apprête à interroger Nadim Bikun après les aveux de Belal Johour, qui a admis avoir vendu pour 1 million de roupies de cocaïne à des policiers infiltrés. Montée des tensions au Moyen-Orient, des accrochages signalés au trou du détroit d'Ormuz. Riyad appelle à la désescalade. En première ligue, la course titre et faux pas de Manchester City accroché par Everton. On commence donc par cet événement politique majeur. Ariane Navarre-Marie, ministre de l'égalité des genres, qui a été nommée Deputy Prime Minister. Elle prêtera serment à la State House demain. Radio Plus vous l'annonçait déjà la semaine dernière. Cette nomination a été imminente. Élue dans la circonscription numéro 1, Ariane Navarre-Marie remplace ainsi son ancien leader, Paul Béranger. Née de parents chagossiens, elle a grandi à Port-Louis. Son portrait avec Anouk Doukia.
9: Ariane Navarre-Marie fait partie des deux seuls politiciens avec Paul Béranger à avoir participé à 3 élections marquées par un score historique de 60-0. Dès son plus jeune âge, elle s'est investie dans le travail social, soutenant notamment l'éducation des enfants de Dockers Flat. En 1982, elle a marqué l'histoire en participant à la première victoire électorale 60-0 à Maurice. Ariane Navarre-Marie est élue dans la circonscription numéro 14, Savanne-Rivière-Noire. Elle a ensuite représenté la circonscription numéro 1 lors de plusieurs élections. En tant que ministre des Droits de la Femme, du Développement de l'Enfant de 2000 à 2005, elle a initié des réformes majeures, notamment la loi sur la discrimination sexuelle et des mesures renforçant la protection contre la violence domestique. Depuis novembre 2024, Ariane Navarre-Marie est de retour aux affaires à la tête du ministère de l'égalité des genres et du bien-être de la famille. Elle s'est engagée à protéger les femmes, les enfants et les familles. Avec une formation en économie et en gestion, épouse et mère de 2 enfants, Ariane Navarre-Marie a également été journaliste et enseignante.
16: Une nomination qui est accueillie comme une victoire au MMM, le Premier ministre qui a marqué l'histoire en nommant pour la première fois une femme à ce poste constitutionnel et le parti est redevable envers le chef du gouvernement. C'est la réaction du ministre Rajesh Bhagwan. Il évoque un moment fort dans l'histoire du pays et du parti. Le MMM, selon Rajesh Bhagwan, cette promotion récompense un parcours solide et un engagement de longue date. Il est au micro de Sarvesh Bhagwandin.
15: Rien d'avant. Une femme exceptionnelle, un enfant d'origine de Chagossienne, qui est aussi d'une famille bien, bien modeste, qui nous trace au ciment depuis député jusqu'à conseiller municipal, jusqu'au ministère, ministre. Et jamais l'une flancée dans son avis. Il amène une cimée droite. Il y a un grand moment. Le MMM, il manque dans l'histoire un grand moment. Et c'est un des plus, peut-être, un plus grand moment dans l'histoire du MMM. Une madame qui peut venir, mais lui bourrer d'un gouvernement et qui passe une moussière devant un jour, devant l'occasion, devant ce poste de l'acting par le ministre aussi, du pourrait l'occasion. Et au niveau du parti, nous vaut bien, bien redevable envers le Premier ministre, qui est une grande parole, qui reconnaître le MMM en tant que partenaire dans ce gouvernement-là.
16: Satisfaction partagée également du côté du MMM, le président du parti Reza Houtim, qui se dit satisfait que les vœux du parti aient été pris en considération. Un enthousiasme loin d'être unanime, cette nomination ne changera rien à la manière dont le pays est dirigé. Réagit pour sa part le leader de l'opposition. Pour Jolé Jongar, cette nomination n'a pas de sens. Il déplore une décision prise dans un contexte difficile. Il s'exprime au micro de Sarvesh Bhagwandin.
17: Pour moi, la question, est-ce qu'il n'y a pas besoin pour le serment? Il fait un sens, nomination, là, en tous les cas. C'est bizarre, fait aller, évidemment, parce que la Constitution dit qu'il déchole bien député prime minister. Il fait à un moment, où vous rappelez le premier ministre, l'étudier, qui, comme quoi, pas besoin de nommer. Mais tu fais totalement fausse route. Abéline prend sur les temps, comme toujours. Malheureusement, nos pays perdent à la même vitesse qu'ils autres prennent décision pour faire bonne nomination. Dans une période de crise, nos pays peuvent bouger au ralenti. La population souffrait énormément par manque de décision. Quand Bizin prend bonne décision, sa nomination-là, il va avoir une chance grand-chose dans la façon que le pays est dirigé par ce qui reste de l'Alliance du changement.
16: À l'inverse, Ashok Subron, dirigeant de Résistance et qu'Alternative et partenaire de l'Alliance gouvernementale, assure le soutien total de son parti Ariane Navarre-Marie. Il estime également que cette décision renforce la place des femmes en politique. Enfin, Koucha Lobine, leader des Nouveaux Démocrates, parle d'un grand pas en avant pour les femmes et d'une fierté pour le pays.
18: Résistance et qu'Alternative travaillent beaucoup. Avec plaisir, Ben Djibou qui pose avec lui. Alors, Dika Abassier de soutien.
19: Un grand pas en avant pour les femmes, parce que pour la première fois, nous avons une madame députée par ministre. Donc, c'est une fierté pour le pays. Nous avons une madame qui assume un rôle de haute responsabilité pour ça, le numéro 2 du gouvernement, députée par ministre, une poste constitutionnelle. Donc, grande fierté pour le pays, pour Ben Madame. Aussi, les peuples chagossiens, parce qu'ils nous gagnent madame Oyane Navomari, aussi, c'est une madame descendante des chagossiens. Donc, une grande fierté pour la nation mauricienne.
16: Voilà pour cette réaction de Koucha Lobine au micro de Sarvesh Bogwandin. Ce 5 mai est aussi une journée de recueillement. L'héritage de Sir Gaëtan Duval reste toujours vivant parmi le peuple dans plusieurs domaines. Propos du porte-parole du Père Mézdé, Olivier Barbe, qui marque donc le 30e anniversaire de la disparition de l'ancien leader du Père Mézdé. Sir Gaëtan Duval a marqué la scène politique. Le Père Mézdé qui procédera en dépôt de gerbes au cimetière de Saint-Jean cet après-midi. Olivier Barbe rend hommage à Sir Gaëtan Duval, qui, dit-il, incarne une vision politique fondée sur la démocratie sociale, la justice sociale, mais aussi la promotion de la culture à l'international. Dans le cadre de ces commémorations, Richard Duval annonce de son côté la mise en place d'une plateforme digitale dédiée aux habitants de la circonscription numéro 17, Cuerpip Midlands. Un outil numérique aura pour objectif de recueillir les doléances des habitants. Pour le ministre du Tourisme, cette initiative s'inscrit dans la continuité du parcours d'un fils du sol engagé toute sa vie au service de la population. On l'écoute.
20: Pour préparer, pour lancer une plateforme digitale avec pour l'équipe de la circonscription de Cuerpip. Comme nous tous connaissons, Sir Gaëtan, c'est dans Cuerpip tous les temps dans ce l'équerre. Et sa plateforme-là, il est destinée aussi à mon ben mandant, ben habitant du Cuerpip Midlands, vous êtes pour capable de soumettre tous vos ben doléances. Et l'équipe de la circonscription numéro 17 avec moi, ensemble, pour faire un suivi l'eau, ce qui nous pour lancer bientôt. Mais aujourd'hui, ce qui nous retenait dans ce 5 mai, c'est un moment de respect et de réflexion. L'eau, un grand fils du sol qui incarne la générosité et l'unité. C'est un divin universel.
16: Après la politique, l'économie et le Fonds monétaire international qui recommande un ciblage des aides, la mission conduite par Mariana Colacelli a présenté hier ses conclusions après un séjour du 22 avril au 4 mai. Selon le FMI, il est essentiel de poursuivre les efforts visant à reconstituer les réserves budgétaires pour soutenir la viabilité. Cela nécessite une mobilisation accrue des recettes et une maîtrise des dépenses courantes, tout en protégeant les plus vulnérables grâce à un soutien plus ciblé. Pour 2026, le FMI qui table sur un taux de croissance de 2,8% pour Maurice. Le point avec Fabrice Arétif et Douchila Mansing.
21: Lors d'une conférence de presse hier, Mariana Colacelli a souligné que le FMI ne préconise aucune mesure fiscale spécifique. Nous discutons des différentes options avec le gouvernement et partageons entre pays les expériences acquises en matière de mesures fiscales et de leurs retombées. Le FMI prévoit que la dette publique à Maurice restera donc proche de 88% du PIB. Il appelle ainsi à mobiliser les recettes, à contenir les dépenses et à protéger les ménages vulnérables à travers des mesures ciblées. Concernant la croissance, la mission du FMI soutient que l'économie mauricienne a fait preuve de résilience en 2025, année où la progression est évaluée à 3,2%. C'est notamment la solidité du secteur des services, le tourisme et les services financiers qui ont porté la croissance. Pour 2026, le FMI table sur un taux de croissance de 2,8% pour Maurice. Cette baisse devrait être influencée par les répercussions du conflit au Moyen-Orient, en particulier sur l'activité touristique.
16: Un conseil économique qui risque de nourrir les débats au Parlement. La question de la dette publique sera au cœur des préoccupations. On en parle dans quelques instants.
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16: La situation financière des casinos de Maurice et de la Mobinque sous les projecteurs à l'Assemblée nationale ce mardi. Une quinzaine de questions adressées au chef du gouvernement. D'autres interpellations retiendront également l'attention, la dette publique, le projet de Golden Visa et le Freedom of Information Bill. Cet accident fatal à la Flora, un motocycliste âgé de 44 ans a été mortellement percuté par une voiture hier soir. Le véhicule était conduit par un habitant de Nouvelle-France. Une passagère a également été blessée. Le bilan, vous le savez, s'alourdit à 51 morts sur nos routes depuis le début de l'année.

0: son territoire, dénonçant une escalade dangereuse. Et puis les forces américaines qui ont abattu des missiles et des drones iraniens qui visaient les bâtiments de l'US Navy et des navires commerciaux. En Inde, le parti BJP du premier ministre indien, Narendra Modi, a remporté une large victoire lors des élections locales au Bengale occidental, dont le contrôle lui échappait jusqu'ici. Effet majeur, Mamata Banerjee qui a subi une défaite majeure. Au Tamil Nadu, l'acteur Tamil Vijayan est sorti vainqueur. Et puis également au Kerala, le Congrès qui reprend cet état. Le rappel des titres. Une première historique, une femme accède au poste constitutionnel de Deputy Prime Minister. Rien à voir, Marie prête serment à la State House demain. Nous sommes très redevables envers le Premier ministre, réagit Rajesh Bhagwan. Le vœu du MMM a été respecté pour sa part. Le leader de l'opposition, Jolé Jongar, fustige une nomination de façade. Actuellement dans l'actualité, un hommage au King des pots de gerbe et lancement d'une plateforme digitale à cure-pipe pour les 30 ans de la disparition de Sir Gaëtan Duval, l'annonce Richard Duval. À la une, le FMI prône un ciblage plus rigoureux des aides sociales et prévoit une croissance en dessous de la barre des 3% pour 2026. Les conclusions ont été présentées hier. Après le coup de filet à Bagatelle, Ladsou s'apprête à interroger Nadim Bikun après les aveux de Belal Djour, qui a admis avoir vendu pour 1 million de roupies de cocaïne à des policiers infiltrés. Montée des tensions au Moyen-Orient, des accrochages signalés autour du détroit d'Ormuz. Riyad appelle à la désescalade. Et en première ligue, la course titre faux pas de Manchester City, accroché par Everton. C'est la fin de ce journal. Merci de votre attention. La suite avec Brandon et Ton Simon.
1: Merci, Archina Nokchedirabo. Nous sommes le mardi 5 mai 2026, 125e jour de l'année. Et aujourd'hui, c'est également la journée mondiale de l'hygiène des mains. À l'époque, nous prenons soin de l'armée, sanitizer, tout ça là.
2: Laver, délaver,
1: encore. Mais qui fait une bêtise à l'habitude là? Qui n'est arrivé ça? Oublier.
2: Allez, nous refaire aujourd'hui.
1: Nous reprend aujourd'hui. Et ça l'a mis là, il touche tout. Que ce soit nourriture, lozenge et autre chose. Oui. Fais en sorte.
2: Ou lave la main après.
1: Mais normal. Nous faisons les Angelo, Judith, Joven Neyara. Moi, qu'on se mentit là.
2: On dit ça, on dit rien.
1: La piqûre de Don Simon Guidia.
2: Piqûre, ça veut dire, ou dans la vie, vaut mieux un guerrier dans un jardin qu'un jardinier dans la guerre.
1: Hein?
2: M'aurait dit, dans la vie, vaut mieux un guerrier dans un jardin qu'un jardinier dans la guerre. Réfléchis-le là, bonne journée.
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2: 8h17.
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9: En a 34 ans aujourd'hui, le 5 mai 1993, football français Ticonen ban plus grand tragédie de son histoire. S'asseoir là dans stade Armand Césari dans Furiani en Corse, Tibizet en une demi-finale Coupe de France entre Bastia et Marseille. Pour accueillir plus beaucoup de spectateurs, ben l'organisateur monte un gradin provisoire en aluminium et qui n'a pas respecté les normes de sécurité. Zis avoir soufflé match pour commencer, 21-23, stricte la fine graine. Bilan, 18 morts et plus que 2300 blessés, et parmi là-dedans, ben blessés à

0: vie. Bonnes images vidéo, ça joue là, tu marqué par panique, du monde qui peut crier, et ban blessé, qui tu peux sortir au ban branco improvisé. Malgré l'ampleur de sa drame là, fin bizarre attend plusieurs ban années, soit environ 30 ans, avant qu'il vraiment reconnaisse sa tragédie là. Pour respect pour ban victime, en la loi fin adoptée en 2022, n'a peine aucun match professionnel football qui jouait dans la France dans sa date là. Le 5 mai, il vient d'un symbole mémoire pour qu'ils aient oublié ce qui finit passé dans Furiani.
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0: On fait nous rendre un mood nostalgique là. Hein. Avec ce jeu, écoutez, rodé, aboyez, dernier indice. Si vous ne pas trompez, nous arrivons dernier là.
1: Dernier indice. Écoute-le, écoute-le.
0: À vous, nous autres réponses. Écoutez bien. La personne qui vous causait là.
1: Satoune.
0: C'est lui-même. l'actrice principale de cette émission, nous gardons du comme ça. 5, 8, 9, 4, 49, 99. Oui, la présentatrice principale. En même temps. Et au cadeau, c'est au
2: père Les enfants, gratuitement. Je crois que KFC. J'ai réussi parce que je ne veux pas remplacer ni les parents, qui ont leur rôle, bien sûr, c'est important, ni les. Eux font très bien leur travail. Et pour moi, c'est le divertissement.

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1: Allez, Gaëtan, du coup là, Brandon, qui s'en a qui pour donner la bonne réponse, bien sûr, pour rôder. Hein, pour ça, l'émission qui nous fait rôder, nous fait causer des bigavates, hein, nous fait dire.
2: Il est venu là, hein, vous y faut. Conti, remplis-nous nous WhatsApp, 5894-4999. Mais si.
1: Sinon, on va aller pour le sport, bien
2: ça,
1: sûr.
2: Si ça n'a pas trop dérangé. Pour l'actualité sportive. On démarre avec la Premier League. Manchester City cale dans la course au titre. Les hommes de Pep Guardiola ont été accrochés 3-3 sur la pelouse d'Everton hier soir, au terme d'un match complètement fou. City avait pourtant bien lancé la rencontre avec l'ouverture du score de Jérémy Doku avant la pause. Mais au retour des vestiaires, Everton renverse totalement la situation avec 3 buts en peu de temps. Tierno Barry signe un doublé et Jack O'Brien aggrave le score. Mené 3-1, City réagit en fin de match. Erling Haaland réduit l'écart à la 83e minute avant que Doku n'arrache l'égalisation dans le temps additionnel. Au classement, Arsenal reste leader avec 5 points d'avance. Les Gunners ont désormais leur destin entre les mains. S'ils remportent leurs 3 derniers matchs, ils seront champions d'Angleterre. De son côté, Chelsea s'enfonce dans la crise. Les Blues ont été battus 3-1 à domicile par Nottingham Forest, enregistrant une 6e défaite consécutive en championnat. Taiwo Awoniyi a inscrit un doublé pour Forest et Igor Jesus a également marqué sur penalty pour les visiteurs qui font un grand pas vers le maintien. Chelsea a réduit l'écart en fin de match grâce à un but de João Pedro. Au classement, Chelsea reste 9e tandis que Forest remonte à la 16e place.
3: Explique.
2: En Espagne, le FC Séville réalise une très bonne opération dans la lutte pour le maintien avec une victoire 1-0 face à Real Sociedad hier soir pour le compte de la 35e journée de la Liga. Un but d'Alexis Sanchez suffit aux Andalous pour sortir de la zone rouge. La Real Sociedad reste 9e. En Italie, dans la Serie A, gros succès de l'AS Rome qui écrase Fiorentina 4-0. Mancini, Wesley Francia, Hermoso et Piccilli ont marqué pour les Romains qui remontent à la 5e place à 1 point de la Juve. La Fiorentina 16e reste encore sous pression dans la lutte pour le maintien et la Lazio s'est imposée 2-1 sur le terrain de Cremonese. On poursuit avec la Ligue des Champions. Bonne nouvelle pour Arsenal avant sa demi-finale retour contre l'Atlético Madrid, prévue ce soir 23h. Le capitaine Martin Odegaard et l'attaquant Kai Havertz sont de retour dans le groupe. Après le nul, un partout à l'aller, Arsenal vise une qualification pour la finale, une première depuis 2006. Et on termine avec la NBA, les New York Knicks ont parfaitement lancé leur série face aux Philadelphia Sixers en s'imposant largement 137-98 lors du match 1 des demi-finales de Conférence Est. Les Knicks ont rapidement pris le contrôle du match porté par un très grand Jalen Brunson, auteur de 35 points en seulement 30 minutes. À la pause, New York menait déjà de 23 points. Les Philadelphia Sixers n'ont jamais réussi à revenir dans le match malgré un bon début de Joel Embiid. Paul George termine meilleur marqueur de son équipe avec 17 points. Les Knicks mènent donc 1-0 dans la série. Prochain match, mercredi. Voilà.
1: Merci, Walden.
2: Le sport revient à midi 20 sur Radio Plus.
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1: C'est là la route à faire.
2: Exact.
1: Qui position là-bas?
2: Laisse-moi me dire ce qui est un ralentissement là. Au niveau de Plaza, si on prend ça la route là tous les grands matins, pour le travail.
1: Direction pour lui là.
2: Fini mettre là-haut la tête en direction pour lui. ou pour bloquer. Ça allait là, le rond-point T rouge aussi, un gros ralentissement, le flyover. Prenez votre mal en patience à l'entrée de la capitale. Au niveau Codan, direction du sud et du nord, ça dès là, à chaque fois, il est bloqué un grand matin. Ça, c'est pas une grosse surprise. Hein. Et là, l'autoroute de Paille en direction du nord, de Port-Louis, au ralenti, mais ça avance. Pont-Ferfénis, comme d'habitude, c'est au ralenti. Et puis, bien sûr, l'autoroute de Highlands en direction de Port-Louis, du nord. Ça roule bien.
1: Ça roule.
2: Très bien.
1: Bonne route, allô.
2: Bonne route.
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17: Le Clash avec Kevish Leximon. Bonjour Kevish.
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22: Bonjour Brandon. Premier ministre Navin Ramgoolam a annoncé samedi dernier qu'il compte réintroduire le programme NICE, soit l'éducation civique pour les jeunes. L'IPDR qu'il a fini contacter un expert singapourien pour implémenter ce programme-là. Est-ce qu'il nous bisaga un recours à un étranger pour implémenter ce projet-là? Question qui nous peut aborder dans le Clash ce matin. Pour débattre sur la question, nous avons Vincent Benoiri, ancien ministre de l'Éducation, et Pritam Ramberet, ancien recteur Collège Royal pour lui. Bienvenue.
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22: Vincent Benoiri, bonjour.
23: Bonjour Kevish, bonjour tous les auditeurs de Radio Plus.
22: Premier ministre Navin Ramgoolam a annoncé samedi dernier qu'il compte réintroduire le programme NICE, soit l'éducation civique pour les jeunes.
0: Les pédiatres n'ont fini de contacter un expert singapourien pour implémenter ce programme-là. Vincent Bonne-Marie, comment voir qu'il y a cette annonce-là?
23: Bon, écoutez, moi, j'ai accueilli positivement, d'autant plus que le programme NICE les a introduits, comme on nous peut dire, dans les années 2010-2011. Et moi-même, ministre de l'Éducation à l'époque, le programme NICE est essentiellement un projet de l'éducation et de la jeunesse. Bon, il s'agit de quoi? Il s'agit de transformer la société, de donner aux enfants la notion de patriotisme. Et meilleur endroit à faire dire, c'est dans les écoles, bien sûr, parce que c'est là que nos enfants apprennent et que deviennent les meilleurs citoyens de demain quand ils sont sortis. Et je peux dire tout le temps, la réussite dans l'éducation devait être la réussite pour la vie. Donc quand les enfants sont sortis dans l'école, à l'âge de 17-18 ans, ils sont capables de mener sur la vie comme un citoyen formé. Donc la notion de patriotisme était importante. C'est autour de ça que le projet NICE est joué, comment dire. Et jusqu'à aujourd'hui, nous pouvons dire la même chose. Nous pouvons dire un changement de mentalité en profondeur pour pouvoir réussir la transformation de notre société qui est plus que nécessaire. Alors c'est à travers ce projet-là que ça pourrait réussir pour le pays. Moi, je suis d'accord que ce projet-là a toutes ses valeurs. Les enfants, ils n'ont pas à prendre beaucoup là-dedans. Par exemple, conduite de l'enfant dans le chemin, comment les blagues conduites dans le public, l'importance des connaissances dans la lutte contre la drogue. Malheureusement, tout ça, il finit dépasse nous. Et là, le projet NICE qui prend beaucoup, beaucoup plus de difficultés pour les capables overcome. Ça va un fléau qui finit engrainé dans le système et qui vient difficile pour chasser.
0: Vu nos situations économiques actuelles, est-ce qu'il, selon vous, il vient solliciter l'aide d'un étranger pour ce programme-là?
23: Bon, on peut attacher avec la question, hein, avec la situation économique actuelle. Donc, il est important qu'au Guetanco, vous pouvez un peu dépenser parce qu'on peut faire une expertise de l'étranger, mais moi, pas quoi, les Poucoutaines sont faramineux et d'autant plus qu'ils nous finissent déjà avancer de l'infrastructure informatique et tout, et de communication dans les écoles. Au Singapour, il existait. Au Singapour, on connaît une discipline extraordinaire, Singapour, hein, et dans une possibilité pour la société épanouir un peu dans le meilleur sens. Donc, sur le plan économique, moi, pas quoi les points quelque chose d'extraordinaire. Je pense pas que ça doit être considéré comme un problème. Il n'y a pas point de mer à boire, il n'y a pas point de fardeau qui nous fait un poids terrible.
0: Vincent Bonne-Marie, merci beaucoup.
23: De rien, au revoir.
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0: Pritam Rambarot, bonjour.
1: Bonjour.
0: Premier ministre Navin Ramgoolam a annoncé samedi dernier qu'il compte réintroduire le programme NICE, soit l'éducation civique pour les jeunes. L'IPDIA qu'il a fini de contacter un expert singapourien pour implémenter ce programme-là. Pritam Rambarot, comment avoir accueilli cette annonce-là?
1: Laisse-moi dire où, tel qu'il me connaît au premier ministre, on va pas trouver rien des drôles qu'il vienne avec un projet de cette envergure, au pied levé, sans crier gare, et me dire, même sur le cadre de l'éducation, pas pour au courant. Pas oublier qu'il nice, qu'il a lancé en grand fanfare en 2012 pour certaines catégories d'élèves, grade 10, c'est-à-dire qu'on cac à l'époque. Belle inauguration chénant, belle texte, belle directive depuis ministère, soi-disant pour trickle down, et ainsi de suite. Mais projet de mots, tout suite après, pas même un an ou deux ans. Pas qu'au changement de gouvernement, comme le premier ministre dit, hein, c'est parce qu'il paraît comme beaucoup d'autres projets d'éducation, ce même projet-là, c'est un mot naturel, parce qu'il n'y a aucune préparation pour derrière. C'est pas même un projet soutenable. L'éducation civique, en passant, mot pour à 100%, mais pas fait de cette façon, parce que l'éducation civique font partie intégrante de notre curriculum, que nous préparons nos citoyens de demain, à travers l'éducation, nous pouvons opérer aujourd'hui. Société, nous pouvons guetter aujourd'hui, montrer à qui point, par exemple, l'éducation peut faillir. Alors, c'est pas un petit projet comme un NICE qui nous mettait du jour au lendemain, qui pourrait corriger tout ça, ben, le problème qui m'avait dit où là.
0: Vu nos situations économiques actuelles, est-ce qu'il, selon vous, il bien sollicite l'aide d'un étranger pour ce programme-là?
1: Loin de là, moi, je veux dire, c'est un affront, comme on dit, pour tout le monde de l'éducation. Et même le ministre de l'éducation, ok? Parce que c'est nous qui connaissons qui peut passer le terrain à Maurice pour le rôle d'un expert singapien. Parce qu'à part le côté économique des choses, que tu ne dépenses pas millions à pareille époque, laisse-moi dire, que chaque pays a des affaires qui appellent les spécificités. Beaucoup de pays réussissent dans l'éducation civile. Le Japon, les pays scandinaves, le Canada, même le Singapour. Mais est-ce qu'ils ont tout une faire appel à un étranger ou bien de faire appel à un propre pédagogue et directeur d'éducation pour mettre en place un plan directeur pour un pays même. Jamais autant qu'ils me connaissent, je ne peux faire appel à un étranger parce que c'est eux qui me connaissent, qui sont pays bizarre. Alors c'est quelque chose de très très profond qui vous a commencé depuis la tendre enfance et qui font partie intégrante, comment on veut dire, du curriculum.
0: Pritam Rambarot, merci beaucoup.
1: Merci au même.
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17: Raymond, ça m'a un souvenir là de nous penser, les amis.
4: Et
17: avec
4: lui, lui, c'est ça, Béron, de nous penser.
17: Nous béco, ça ou antenne là, nous. Enfin bon, écoutez, moi, mon pan connu à 100%, tout. Mon connu, on va dire, on est neuf. Si vous êtes encore assez petit, vous êtes une belle là-dedans là.
4: Exactement. Ah, qui nous pérodait. Qui ça fait, qui nous pérodait avec
17: mission de jeunesse, très populaire. Allô
4: Laura, bonjour.
5: Allô, bonjour.
17: Bonjour Laura, ça va?
5: Ça va et vous?
17: Ça va très bien. C'est où l'époque ça?
5: Ouais,
17: un peu, ouais.
4: Un petit peu, oui.
17: Dans les années 88, 89, 90.
4: Plein d'adolescents,
5: ouais, en plein dedans.
17: Bien nous, qui nous paie Rodé?
5: Le Club Dorothée.
17: Club Dorothée.
4: Bravo.
17: Tu vis de Maurice, toi, Club Dorothée ou Dorothée qui tu vis de Maurice?
4: Dorothée, tu vis de Maurice. Dorothée qui tu vis de Maurice. Sans ça, c'est nous, là.
17: Ah. Pas trompé, il y a une vidéo qui sait qu'il est là, dans les réseaux sociaux. Alors, émission de jeunesse, très populaire. Tu faisais une à l'antenne pour Carguez.
5: Oui, oui.
17: Ah, c'est très l'antenne, là.
5: C'était tout seul à La Réunion.
4: La Réunion.
17: C'est là qui encore rappelle maintenant, mon célèbre animateur, là. Allez-t-on,
4: c'est là,
17: Oriane Corletti.
4: Jackie.
17: Oui.
4: Combien.
17: Zoli.
4: Dorothée même.
17: C'est là, un jeu. Il y a un jeu, là.
4: Jeu de l'ABC.
17: ABC, exactement.
4: On va imaginer ça, Laura. Ça veut dire qu'on a un petit carré là, de l'eau pour tomber l'eau, pas connaître l'eau saken là, l'eau là-dedans.
5: Hein? Exactement.
4: Et une crise la chaîne de l'eau coulée.
17: Et il y a aussi une série culte qui est diffusée dans Club Dorothée. Nicky Lawson, Ken le survivant, Bioman. Le collège Foufoufou, après qui nous a dit encore. Les chevaliers du Zodiac, Dragon Ball.
4: Dragon Ball. Voilà. Tchako, Dragon Ball.
17: Zelda Vina. Un bon ou dessin animé préféré ou série, une série qui vous encore rappelle, pas nécessairement dans Club Dorothée, mais qui ou tu peux guetter là aux jeunesse.
4: Laura.
5: C'était dans le Club Dorothée même, ouais. Nicky Lawson.
17: Oui. Ouais, signifiant ça, Nicky Lawson. Mais dit correct, c'est mort.
4: Moi, Bioman.
17: Bioman?
4: Bioman.
17: C'est bien.
4: Moitié homme et moitié robot.
17: Cadeau pour vous, offert par KFC. Félicitations.
5: Merci.
17: Bonne journée, bye bye.
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1: Exactement, on va
0: pas causer. 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
0: 8h45.
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1: Un petit moment musical, man mélomane, et qui est encore content la musique. Et le Radio Plus, ce qu'on compte nous, surtout avec le jeu Blind Test, gain cadeau avec ce jeu-là. 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Et c'est nouveau, nous fait que mettre un man trois morceaux là.
2: Ça, la liste là
1: la liste, la liste nouveau là.
2: Pas pareil comme hier. Allez, mais vous voulez écouter là, vous connaissez. Comment vous entendez comme ça téléphoner? À vous.
3: Sont des coups de semence qui leur vont droit au cœur.
1: Le nom du chanteur du Bérolé là.
3: Il arrive, il descend, il est là, l'homme en blanc. Devant chaque visage.
1: Numéro 2.
2: Rappelez-vous cette nana.
1: Ah ben, on porte ça la salle.
2: C'est notre cassette de la presse.
1: Troisième.

0: connais, hein.
1: Oui.
0: On a toute la formation, le même titre. Écoute, des chanteurs, nous ne pouvons pas avoir de doute. Éclaircir un peu nous l'esprit. Et tiens, tout ce même doute là, nous avons une bonne réponse. 208-49-99.
2: Mais il est en train de faire un mot, non?
0: Corinne. Vous venez l'occuper aujourd'hui.
2: Corinne, bonjour.
3: Bonjour, bonjour, ton Simon. Bonjour.
0: Ça va, Corinne?
3: Oui, ça va. Oui.
0: D'après où là? Nous ne nous cadons là, pas de nous cadons là?
3: Ben, nous essayons, nous guettons.
2: Allez, nous essayons, nous guettons. Cadons là, déjà là, lisez-moi. Hein?
0: Oui. Et venez franc là.
2: Premier là que ça n'a pas été ça.
3: Pierre Bachelet.
0: Oui.
2: Oui. Deuxième.
3: Kaoma.
2: Troisième.
3: James Bond.
0: Qu'a dit l'inon là?
2: Ben non, mal. Pas qu'a pas dit l'inon.
0: Faut des bravo. Pas. Et cadeau pour vous, fait par Quick Oats. Et merci beaucoup. Demain, nous ravons trois nouvelles chansons à l'eau. Il y a du pain sur la planche.
2: Allez, non, allez.
0: Tout à l'heure.
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0: Et avant l'anniversaire du jour, ton Montouen en Lorti qui Radio Plus il mettait, l'acteur fort du cinéma tamoul, c'est Joseph Vijay. Et de ce jeune parti, ben, il réussit ce début électoral spectaculaire en devenant le plus grand parti avec 107 sièges lors des 17e élections de l'Assemblée du Tamil Nadu. Qui fait on peut dire ça?
2: Un acteur, une rente de la politique.
0: Un acteur, une rente de la politique, et l'ingagné, tu vois, l'ingagné. Et ça, c'est le coup, une bouleverse, un paysage politique bipolaire, vieux de près d'un demi-siècle, et jusque-là dominé par Dravida Munnetra Kazhagam. Et un seul coup, c'est un acteur qui vient, qui renverse pas tout. Et c'est incroyable, ça. Hein? Zodino capable, même dans Maurice aussi, qui sait, peut-être Enzo, un humoriste, un comédien, un acteur, capable de venir, il prend là-bas.
2: Ah, il a.
0: Et nous, il n'est pas impossible.
2: Il est acteur, un politicien.
0: Politicien, oui. Enfin, on peut redire nous.
2: Non, il n'est pas politicien, un acteur ou quoi. Pas connu.
0: Vous pouvez dire moi, vous croyez ou vous pouvez affirmer, c'est que vous pouvez dire.
2: Vous pouvez dire moi, nous.
0: Vous pouvez dire moi. Politicien qui. Ça roule, un politicien qui peut faire acteur.
2: Capable.
0: Ok. Vous trouvez. Il entre les deux. Mais qui veut être malade, donc?
2: Vous trouvez.
0: Ah, s'y mettons. L'anniversaire toujours. On va les gars, problème au personnel. Ou en June Pacifique.
2: Non, allez, non, là, pour l'anniversaire. Divya avec
0: Divya,
2: nous.
0: Divya, bonjour.
2: Bonjour, Divya.
1: Bonjour, ton Simon. Bonjour,
0: Pagnon. Bon, qui manie,
2: Divya?
1: Bien, merci, bien.
0: Vous venez pour l'anniversaire. Vous n'avez pas de problème. Acteur politique, tout ça, là. Merci, c'est gentil.
2: Merci. Dis-nous l'anniversaire qui s'en a aujourd'hui.
1: L'anniversaire,
2: c'est
1: Mérédith.
2: Mérédith?
1: En
2: Zandra, oui. Oui, tu vois, il a 15 ans ou ça, il a travaillé, il n'a pas connu.
1: Non, il fait la case parce qu'il disait y aller.
2: Ah, disait y aller. Mais vous voyez, nous finissons connaît tout, disait y aller.
1: Disait y aller, ça travaille.
2: Mais ça quand même un bon voisin.
1: Oui.
2: Allô, bonjour.
1: Bonjour.
2: Mérédith.
1: Oui.
2: Comment ça va?
0: Disait ou bien aller là?
2: Disait ou bien travaille.
0: Oui. Elle a dit qu'on nous l'air plus qu'il y a où là.
2: On la connaît. Disait où elle travaille.
1: Je suis à moi moderne.
0: Non, il veille où l'air à travers rideau. Là, il n'y a pas quoi aller là. Elle disait 5.
2: Mais elle dit pas bien qu'on aime là.
0: Elle a dit qu'on est à côté où là. Pas de où la case, mais le côté de la case.
2: Qu'on dit bien.
1: Ah oui, mon voisin.
0: Mon voisin. Tu as fait l'igoné,
1: dit? Oui, il est habitué, criez-moi pour la
0: fin. Ça m'aime. Vous êtes prêts? La case a costé?
1: Oui, vis-à-vis.
2: Ouais, la fin, vous trouvez pour péguer tout, là.
0: Ou en direct le Radio Plus.
1: Ah,
0: c'est Brandon et Don Simon qui m'écoutent avec vous.
2: Mais nous, bon anniversaire,
0: voilà,
2: Mérédith.
0: À cause de ça.
2: Ou voisine, une pense, ou une envoie un petit message, mais là, nous connaissons l'anniversaire. Mais nous téléphonons.
1: Merci beaucoup.
0: Il veut dire, disait, ouais, allez, c'est un bon voisin.
1: Oui, effectivement,
0: nous
1: bien proche. Très bonne voisine.
2: Attendez, fais-le, qu'on soit où? Des vies à cause, on vient de chigin.
0: Pas qu'à dire proche.
1: Allô? Allô? Oui, bonjour.
2: Ne dis pas la fête, là.
1: Bonjour, bon anniversaire.
0: Me trouve-toi, là, il veut dire.
1: Tu veux sûrement pas la
0: fête. Tu es débégué sur camarade, téléphone dans l'oreille.
1: Non, dis-toi, si moi, ça t'a surpris. Merci beaucoup, merci.
0: Ça veut dire que quand NP sorti, il n'est pas là.
2: Le Dala
0: qui veille la casa toujours, c'est un petit coup d'œil.
1: Oui, ça quand même ça, mais quand on sortit, je dis d'ailleurs, quand on sortit, comment c'est quelque chose
0: à faire. Pas bizarre, on m'a dit, elle dépense le caméra surveillance, non, on y est, c'est
1: ça. Ah, mais la case, en fait, lui, à côté, lui, vis-à-vis avec moi. Comment mauvais, moi, la fête, moi, tronche la maison.
0: Ah, ben, dis bon, comme ça.
1: Je suis mon vis-à-vis, mon égalité
0: face sur la lumière animée. C'est extra, hein? C'est bien. C'est bien. C'est parce que c'est vos voisins qui vous bise un peu plus dans un moment difficile.
2: Ah, il a très bien. Ben, pour sa bon voisinage là, ou puis elle avec vous, cadeau.
0: Génoise, au fait par la friandise, bon d'achat, au fait par KFC, un bouquet, au fait par l'oiseau du paradis. 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
0: Et on termine avec le jeu Facebook ce matin. Madame, ton Simon, ce cosmos, ça.
2: Tiens là, photo que nous peut rouler là.
0: Les classes pédia Liverpool, ce papa, ça.
2: Il y a tout le clan qui met sa photo là.
0: Ton qui ne choisit ça, hein. Moi, quand on choisit ça, qu'est-ce que tu dis?
2: C'est de la bonne guerre.
0: C'est de la bonne guerre. Allô, Virad, bonjour.
21: Bonjour, Brandon, bonjour, ton Simon.
0: Ça va?
21: Ça va, correct?
0: Ah ben, où on rend nous compte, c'est un fans Liverpool qui met sa photo là. Le Paz Radio Plus.
21: Oui.
0: Il ne reconnaît qui s'en a qui plie grand l'équipe.
2: Non, pas qui plie grand l'équipe. Je me demandais qui s'en a qui derrière ça. Le goût là, c'est tout.
0: Dis-le, Virage.
21: Vous dire où?
0: Dis.
21: Ton Simon, non.
0: Non, bah allez. Donne-nous la réponse. Michael Carrick.
21: Oui.
0: L'entraîneur de Manchester United, le manager. Et pour l'instant, là,
2: il
0: pas pégonné là, s'il est même pour rester ou pas. Mais il est sur la bonne voie. Cadeau pour vous, ça veut dire qu'on rend nous compte ou bien avec un pack 30 000 bonto.
2: Qui vous dit bonto?
0: Ce salmi, ce caripou.
2: Bonto!
0: Ce saveur poulet aussi. Eh bien, définitivement, quand il mange, il plie bonto encore.
21: J'attends Simon, next season.
0: Next season?
2: Next season qui va arriver. Next season.
0: Ligue des Champions, champion d'Angleterre, Djali Virage.
21: Oui.
0: Il connaît. On va se tézouer tout là.
21: Un petit coucou?
2: Oui,
0: coucou,
2: coucou.
21: Un petit coucou de la famille Ramatandra avec moi, madame Ashuni qui fait travailler l'X Belmore.
0: Oui.
21: avec toute l'équipe de Radio Plus.
0: Merci beaucoup.
2: Merci beaucoup.
21: Merci.

0: 48999 ou encore le 208-5999. Merci à Venen, Rochane et Niamal pour la réalisation et la diffusion de cette émission-là, qui était capable également de suivre sur nos pages Facebook, defimedia.info. Donc, docteur Balkaran Singh, donc nous pouvons dire thalassémie, qui était ça et comment il affectait l'organisme?
1: Alors, premier d'abord, permettez-moi un petit peu faire une petite histoire sur le nom. C'est quoi la thalassémie? C'est un mot, thalassémie, il est dérivé de thalassa, un mot grec. Quand sa maladie-là, tu as découvert plusieurs années de cela, parce qu'il t'a affecté nombreuses personnes, un petit peu plus, dans sa partie de la Méditerranée, côte, le nom sorti thalassa, le mot grec. Alors, qu'est-ce que c'est la thalassémie? C'est un ensemble de maladies génétiques, qui ça veut dire affecter la production de hémoglobine. C'est quoi hémoglobine? Hémoglobine, il y a une protéine qui trouve dans un globule rouge et qui pénètre dans nos transports du sang pour y amener l'oxygène depuis nos poumons à différentes parties de notre corps et extrémités. Alors, ça manque de globules rouges là, il cause une baisse dans le niveau de l'oxygène dans nos du sang et ça capable entraîne ban souci de santé. Quand nous venons directement à la thalassémie. D'accord. Et la thalassémie, il existait en deux formes.
0: Justement, vous pouvez les voir en ce moment-là. Okay. Donc, il existait les différentes formes, justement. Donc, qui est gravité par rapport à ces différentes formes-là?
1: Alors, m'expliquer avant, c'est quoi les deux différentes formes? Donc, il y a alpha-thalassémie et bêta-thalassémie. Alors, alpha-thalassémie, il est relié à une protéine dans alpha-globine. Vous connaissez un terme médical qui est plus difficile, mais il y a un manque d'oxygène, de sang rouge dans le corps et ou soit il est carrément absent. Ça, c'est alpha. D'accord? Bêta, il y a une anomalie génétique qui est similaire, qui ressemblait, mais qui affectait la production de protéines bêta. OK? Alors, ce mot pour cause dans cette forme-là, protéine bêta, c'est-à-dire thalassémie alpha, qui fait parce que c'est la forme majeure. Donc, de ce fait, nous pouvons comprendre que alpha thalassémie, c'est une forme mineure. Dans thalassémie majeure, alors, pourquoi les majeurs? C'est parce qu'ils proviennent de deux parents. Deux parents bizarres involvent. Donc, bizarres, non, deux gènes de bêta-globuline. D'accord? Et mineur, thalassémie mineure, ils viennent d'un seul parent, qui nous aussi connu comme trait thalassémie. OK? Et là, il y a une forme un petit peu plus moins sévère, bien mild, plus mild que ça. Parce qu'il fait une seule mutant, un seul parent, ce chromosome qui peut impliquer là-dedans. D'accord? Alors, comment dire thalassémie trait ou carrément manque de faim, mais non tendance confondre-li à un manque de fer dans le corps qui nous appelle couramment anémie. Alors, les bons qui me tirent une ligne, symptômes-là commencent très tôt, très tôt chez les enfants. Et beaucoup de parents pour venir avec une complainte, comment mon papa trouve mes enfants bien. Li pas manger bien. Mon père trouvait li pas faire bonnes affaires qui à son âge l'enfant doit faire, d'accord? Alors li pas manger convenablement. Alors nous basons sur sa bonne symptôme là. Elle est là pour nous différencier, nous capables procéder connaître la cause de ça, nous faire bon bilan sanguin avec le patient.
0: D'accord. Donc, une cause, les différentes formes de thalassémie. Donc, comment il y a une maladie génétique, mais comment les transmettre et puis on dirait qu'il est capable de présenter chez les deux parents, bien un ou bien l'autre.
1: Oui, d'accord. Donc, dans thalassémie majeure, ça veut dire les deux parents, dans nos corps, nous avons un gène. Les deux parents, les bandes porteurs, les bandes carriers de sa gène. Thalassémique là. Alors c'est pour ça qu'ils nous mettent en phase de faire la les tests

0: pour nous capables trouver s'il y existait, faire la, le dépistage pour nous capables trouver s'il y existait dans les gènes, d'accord. D'habitude, il y a des affaires qui transmettent de famille en famille. Il est important de noter que c'est pas une affaire qui venait avec manger, c'est pas une affaire qui est facteur environnemental affecté, c'est pas, mais non, c'est une maladie transmise par les gènes dans nos chromosomes, en dans nous les corps, qui est transmise de la de parents à enfant, ben de éventuellement à
1: donc c'est à dire que les continuer de génération en
0: de génération. Génération en génération.
1: Et justement voilà. Donc docteur Sunou qui travaille justement et l'hôpital Condé, ce que tu es responsable laboratoire, justement. Donc, une pécose est une maladie génétique. Donc, est-ce que la maladie devient plus grave quand les deux parents sont porteurs ou bien comment ça passe?
2: Docteur, expliquez-vous, il y a une maladie génétique héréditaire. Ça veut dire, si un enfant naît avec thalassémie, ça veut dire qu'il inhérite sa gène-là avec son bon parent. Si des jumeaux ont une thalassémie trait, si autres moyens, ils ont un 25% chance qu'ils ont pour gagner un enfant thalassémie majeure. Okay? Après, un 25% qu'ils ont pour gagner un enfant normal. Ils ont un 50% chance qu'ils ont pour gagner un enfant avec trait. Mais ça veut dire les bien important pour connaître que quand ils ont un enfant né avec thalassémie majeure, ça veut dire tous les deux sont parents. Si ils n'ont aucun symptôme, ça veut dire qu'ils ont une thalassémie trait, que les enfants ont une thalassémie majeure. Mais la cause, nous faire beaucoup d'emphasis plus tard, capable de nous causer nos préventions et que comment nous faire bonne prévention. Mais nous bien bien connaître que quand des jeunes peuvent mourir, qu'ils ont une thalassémie trait, si ils ont une thalassémie trait, il y a 25% de chance qu'ils ont pour gagner un enfant avec thalassémie majeure.
1: D'accord. Donc, tu as l'air de nous en détail par rapport à ça, surtout par rapport à la prévention. Mais à quel âge, justement, nous trouvons un premier signe
2: Bon, si un enfant naît avec thalassémie majeure, bientôt, capable en 3 mois, parce qu'on connaît l'hémoglobine dans nos l'écho, comment nous dire, nous, on a différents types d'hémoglobine dans différents stages de la vie. Si un enfant est encore dans le ventre de maman, un fœtus, nous dire, il a une hémoglobine qui nous dit fœtal hémoglobine. Mais fœtal hémoglobine aussi, il fait même travail qu'un adulte hémoglobine fait pour transporter mon oxygène. Mais quand un enfant naît, sa fœtal hémoglobine les switch off, là, les transforme dans un adulte hémoglobine. Ok? Mais quand un enfant naît, il a encore sa fœtal hémoglobine, jusqu'à l'âge capable 3 mois, jusqu'à 6 mois, s'il y a fœtal hémoglobine, les enfants pour ok, il n'y a pas pour aucun symptôme. Mais à partir de ça, quand son fœtal hémoglobine a baissé, et quand il transforme dans un adulte hémoglobine, là que les enfants pour commencer à avoir des symptômes thalassémie. Comme le docteur explique, une maman capable de venir, il dit que mon enfant, les papés grandissent bien, les papés mangent bien, les pâles, les jaundices, les pleurent beaucoup. Et tous ces symptômes-là, ils commencent à manifester à partir de 3 mois et 6 mois si un enfant naît avec thalassémie majeure.
1: D'accord. Oui. Mais est-ce qu'il y a un dépistage systématique qui fait à Maurice ou bien il est recommandé?
2: Bon, on connaît ce dépistage systématique, nous ne pouvons pas faire cela. Parce que quand nous disons dépistage systématique, vous connaissez si un jumeau est un porteur, un gène thalassémie. Mais ça, qui nous ne pouvons pas faire ça, bien fait dans beaucoup de pays qui ont éradiqué la thalassémie, bien baissé, comme beaucoup de méditerranéen countries, Cyprus c'est un exemple, Grèce c'est un exemple, qui ont beaucoup de carbone thalassémie, bien baissé. La cause, une policy, dépistage, counseling, et ça vient primaire item. Pas comme je dis que les gens finissent moyen de sont capables de gagner des enfants. Mais premarital counseling et premarital dépistage et test qu'ils ont fait, la cause est capable de baisser le taux de thalassémie.
1: D'accord.
2: Mais ici, nous avons un systematic screening. Nous, au niveau de la thalassémie society, nous pouvons penser à comment nous pouvons capables faire sa bonne screening là et faire counseling avec ben du monde qui est en bonne thalassémie treat.
1: D'accord. Et justement, docteur Balkaran Singh, donc il fait cause prévention. Donc, par rapport à ce que le docteur Sounou peut dire, est-ce qu'il est important justement qu'il fasse le dépistage avant qu'il y ait un couple limogé?
0: Il est très très important, il est primordial. Je reprends un petit peu ce que le docteur Sounou vient de nous dire. Je mets l'emphase dessus. Hein. Donc, la thalassémie est capable d'être détectée dès. Enfin, pas dès. Allons mettre jusqu'à. À partir de 4 à 6 mois. Mm-hmm. C'est-à-dire quand l'enfant est encore dans le ventre de la maman. Mm-hmm. D'accord? Nous avons appelé ça N, comment le docteur dit, fœtal hémoglobine. Mm-hmm. Alors, nous faisons quand nous finissons une propre histoire, une historique parfaite de la famille. C'est-à-dire, nous questionnons les parents-là, est-ce qu'il y a un membre de la famille auparavant ou d'une génération précédente qui typait souffert de ça. Bon, beaucoup pourraient remarquer, beaucoup de jeunes parents, ils ne vont pas trop savoir, ils ne vont pas trop connaître. Écoute, là, nous basons nos romans symptômes une fois que l'enfant est sorti, une fois que l'enfant est né. Mais par contre, comme le docteur Sounouin mentionné, nous sommes dans un pays qui est très avancé et que tout capable déjà faire les ou prendre recours, si ces enfants-là jamais une carrière de thalassémie, prendre recours à l'abortion. Mais malheureusement, nous pas encore arrive à ça parce que c'est une maladie qui n'est pas capable en peut arriver si parents-là ou les deux parents un porteur. Okay? Okay. Autre chose que j'ai envie d'ajouter à Dr. Sounou, mettre en face de ce que Dr. Sounou vient dire, c'est le dépistage. Il est très important. Nous n'avons pas besoin d'attendre qu'il nous gagne des symptômes pour venir de l'avant à faire des tests.
1: D'accord.
0: Donc, il est très important que les parents procède avant marier ou dans un jeune âge, procède à un dépistage précoce, bonheur. Oui. Moi, je connais certains pays, comme le docteur a mentionné, au Chili, déjà, pour marier, demande un certificat que les deux parents sont négatifs pour effectivement essayer de stopper cette propagation. Vu que c'est héréditaire et qu'ils ne pas cave trop. Traiter, empêcher. Donc, nous demandons à nos parents de faire un test et un certificat qui certifie qu'effectivement, il est négatif.
1: D'accord. Oui. Donc, c'est vrai que ça peut empêcher un jeune qui a la thalassémie moyenne.
0: Non, ça n'est pas empêcher d'être moyenne, bien sûr. Mais les chances, comme le docteur Sounou a dit, les chances sont là. Hein? 25%, c'est quand même
1: assez gros. Mais justement, docteur Balkaran Singh, donc. Quel est le taux de personnes qui ont atteint de thalassémie à Maurice?
0: Alors, là, nous avons. Bon, un chiffre, je peux dire encore, parce qu'il y a. Nous ne pas dire qu'il y a un tabou. Hein? Allons mettre les gens n'en parlent pas. Les gens n'en parlent pas de ce sujet-là. Et malheureusement, donc, il est difficile pour les autorités intervenir ou efficacement donner un traitement pour que les patients-là nous un chiffre officiel. Alors moi, mon dernier chiffre qui m'en est non, c'était un recensement qui s'était fait. À ce jour, nous avons 180 registered, c'est-à-dire patients enregistrés. Et où, comme on les a connus, donc Antier-Maurice, nous avons 5 hôpitaux gouvernementaux et après nous avons une médiclinique. Mais bon, nous avons donné les dépistes à 5 hôpitaux importants là. Donc à Condos, nous avons 65 cas. À Rosebel, nous avons 40 cas. À Pamplemousse, l'hôpital SSRNH, nous avons 35 cas. À Djitou, à Paul-Louis, nous avons 17 cas. Et à Flac, on est à 16.
1: D'accord. Donc, par rapport à ça, donc, est-ce qu'il y a plus d'hommes, madame, qui...
0: Alors, bon, il n'y a pas montré une prédominance, il n'y a pas trop
1: par rapport au
0: genre de la personne, non. Mais il y a plutôt une maladie qui est plutôt détectée à l'enfance et ensuite, il y a vie, hein, il y a un traitement qui est à vie. Et donc, l'adulte grandit. Écoute, Mouti Kouzeta, elle est là, les besoins, fait beaucoup de traitements bien sérieux, c'est-à-dire si on met l'hydrotransfusion, ça se fait 3-4 semaines. Les dépôts dépensent sur les symptômes et la nourriture, comment ce lifestyle évolue,
1: d'accord,
0: ce,
1: donc ce pour vie. Quelque chose lifestyle ne reconnaît pas également symptômes, est-ce qu'il y a une qui est capable peut-être vivre avec thalassémie sans présenter un symptôme majeur côté lui pas connaît si la maladie. Docteur Chenu, peut-être.
2: Oui, comme nous disions avant, thalassémie li ena so gravité. Mm-hmm. Et thalassémie, severe thalassémie, qui nous dit thalassémie majeure, li ena ben oui, patient naturellement li ena symptôme anémie, li ena ben growth, des enfants ena growth retardation, de la rate li gonflé, parfois quand ils ont pas gagné assez suffisamment transfusion ou aussi trouvé qu'ils ont les os, c'est tout dans autre figure. 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So, intermédia, zot aussi, zot énorme symptôme, mais zot pas transfusion dependent, comme un thalassémie majeure. Thalassémie majeure, tous les 2 à 3 semaines, zot pour besoin de transfusion. Tandis qu'un thalassémie intermédia capable une fois dans un mois, soit une fois dans 2 mois, il est capable besoin de transfusion. Ça c'est 3 catégories. So, symptômes, il peut dépendre de l'eau qui ou est un thalassémie trait, soit asymptomatique, soit capable un petit taux hémoglobine qui peut un peu bas, mais un thalassémie majeur qui est transfusion dépendant. Après, nous avons une intermédiaire catégorie qui, oui, est capable d'avoir un bon symptôme, de besoin de transfusion une fois les temps.
1: D'accord. Oui. Nous pourrons être un peu plus en détail par rapport à ça juste après la pause. Donc, je rappelle, bon éditeur, qui est capable de téléphoner nous sur le 208-4999 ou encore le 208-5999 pour avoir une question. Nous avons avec nous le docteur Poonam Rampadaratel Bakaran Singh, qui est médecin qui travaille dans le service de pédiatrie, et également Dr. Janaki Sonu, qui est de la Thalassemia Society Mauritius. Donc nous retournons juste après la pause.
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1: De retour dans notre émission Allô, docteur. Aujourd'hui, nous pécos l'eau, la thalassémie. On a avec nous le docteur Balkaran Singh, médecin qui travaille dans le service de pédiatrie, et également Dr Sunu de la Thalassemia Society Mauritius. Donc, avant la pause, nous avons cause l'eau, une transfusion sanguine. Donc, comme vous le connaissez, quelqu'un qui souffre de thalassémie, des fois, c'est bizarre, transfusion, et chaque fois, une fois par semaine, ou bien une fois les temps. Donc, nous pourrons entendre l'état par rapport à ça, justement, Dr Sunu. Donc, qui fait la transfusion sanguine, l'essentiel pour quelqu'un qui atteint de thalassémie?
2: Bon, comme le docteur a expliqué, thalassémie, c'est une maladie qui affecte nos gisants. Mm-hmm. Okay? Nos gisants, soit taux hémoglobine, soit il n'est pas formé bien, soit l'hémoglobine qui est formée, il est un abnormal hémoglobine. Mm-hmm. Mais quand nous peinons assez hémoglobine, il affecte nous transporte oxygène dans nos léco. Mm-hmm. Mais la cause, ça, ça bonne patient, tout le long de la vie, ce besoin de transfusion. Blood transfusion, c'est un main, comment dire, the treatment. Mm-hmm. Okay? Sans blood transfusion, vous n'êtes pas capable de vivre longtemps. Longtemps, quand le patient a assez transfusion, un average lifespan en thalassémie patient, il y a 20 ans. Mm-hmm. 20 ans, c'est là. Mm-hmm. Là, c'est avec un bon transfusion protocol, mais ça, les enfants, vous êtes grandi bien, vous êtes capable de vivre la vie normale, vous êtes adultes, vous êtes bons professionnels, vous êtes capable de vivre la vie normale. Il faudrait qu'ils pensent aux transfusions comme un besoin. Ça, c'est N. Et ici, longtemps, mon involvement avec la Thalassemia Society, parce que moi, je suis dans Blood Bank, Blood Transfusion, moi, je trouve que mes bons parents et mes enfants peuvent venir pour prendre aux gisants depuis la banque gisants pour faire aux transfusions. Mais là, nous trouvons, nous disons que nous avons besoin d'améliorer ce protocole transfusion pour ces enfants-là. Parce que comment mon Dieu, thalassémie majeure capable tous les 2 semaines, 3 semaines, les besoins de transfusion. Mm-hmm. Et les autres besoins, strict l'autre transfusion. Parce que si vous ne faites pas de transfusion, qui est arrivé? Les autres léco, ils produisent beaucoup plus de sang qui, son hémoglobine pas normal, mais ils peuvent produire beaucoup. Ils expandent sur les os, mais là, les autres commencent à gagner une thalassémie fichise. La cause, pour empêcher ça, nous besoin un bon transfusion protocole que les enfants pas gagnent sa bonne déformité. Ça, c'est un. Deuxième, pour traiter les anémies, parce que quand nous donnons une transfusion, là, nous payons oxygène delivery, les viennent beaucoup plus mieux.
1: D'accord. Okay. Mais est-ce qu'il y a peut-être un effet secondaire ou bien une complication qui est liée à ce type de traitement-là?
2: Côté
1: une
2: transfusion, là, N, c'est une complication transfusion, une complication qui est un patient capable de gagner, une transfusion reactions quand il prend une transfusion. Mm. Ça, c'est N. Mais plus grande complication avec une transfusion régulière, c'est l'écho qui commence à accumuler beaucoup de fer. Dans N unit du sang qui nous donnait, à peu près 250 mg fer qui est dans là-dedans. Et nous, l'école, malheureusement, peine aucun moyen pour tirer ça accès faire là.
1: De façon naturelle.
2: Oui, de façon naturelle, nous peine ça moyen là. Mais chaque fois un patient peut penser à transfusion là, ça fait accumule dans son l'école. Quand ça fait accumule dans son l'école, il commence à accumuler dans son bon différents organes. Il peut accumuler dans son les foies. Il peut accumuler dans son l'équerre, il peut accumuler dans son genital organs, comme dans les testes, ovaries, dans son endocrine organs, pancréas, tout ça là. Mais quand fer commence à accumuler là-dedans, les dommages sont les organes là. Mais beaucoup de nouveaux patients n'ont pas mort la cause qu'ils n'ont pas fait une transfusion, ça n'ont pas fait une mort la cause. La cause est une complication cardiaque,
0: excès de fer
2: dans cardiaque, les faits de cardiaque arrest. Et jusqu'à l'heure, tout le monde qui patient un mot avec une complication cardiaque. Ça veut dire, quand nous faisons management, treatment, thalassémie, des affaires très très importantes. Un, c'est régulier transfusion. Deuxième, pour tirer ça, accès faire dans l'écho.
1: Et justement, donc, on trouve un terme qui est assez intéressant par rapport à ça. Donc, qui rôle justement de la chélation du fer, justement, traitement pour éliminer ça, excès de fer dans la prise en charge de la patient là.
2: Quand on dit chélation, c'est exactement pour tirer accès faire. Quand nous faisons chélation, iron chelation, ça veut dire que nous donnons un médicament qui pour tirer ça, accès faire là. Mais ça, c'est très très important pour un patient thalassémie. Parce que nous, ça nous pas besoin de laisser ça faire accumuler dans notre écho. Parce que ça nous donne toutes les complications. Complications diabète, cardiaque, growth retardation, hormonal disbalance. Toutes les complications qui deviennent la cause excess faire. Mais quand on peut dire chélation, ça c'est une méthode quand nous donne un médicament pour tirer ça excess faire dans notre écho. Après, nous avons beaucoup de différents types de chelating agents, comme nous disons, de médicaments. Longtemps, commencement, quand un iron chelation, je commence à faire iron chelation, nous avons seulement un médicament qui un patient qui a besoin de prendre à niveau comme une injection. Injection. Après, nous avons besoin de prendre comment dire, une subcutaneous injection, 7 jours ou 7 jours. Parce que nous avons à la case, nous avons mis cette injection là, nous avons dormi. C'est du. Mais ça, c'est bien inconvenient, comme on dit. C'est pas facile pour un patient d'aiguiller dans l'écho, c'est du pour tirer ça faire là. Mais après ça, dans second generation, bon médicament qui vient, c'est oral. Oral, ça veut dire que vous êtes capable de boire ce médicament là. Ok? Mais c'est beaucoup, presque tous nos patients, c'est l'oral medication. Mais quand même, un patient, quand il pense au chelating agent, s'il n'est pas régulier, s'il n'est pas compliant, là, nous commençons à avoir un problème. Mais la cause, nous, tout le temps, nous disons que pas seulement un seul médicament oral que nous visons, tout type de médicament qu'un patient ne peut pas répondre avec un médicament, nous mettons l'autre médicament.
1: D'accord.
2: Mais ça, iron chelating agent, ça veut dire pour manager un thalassémie patient bien, il y a des affaires très importantes. Un, c'est régulier transfusion. Deuxième, c'est régulier chelation, iron chelation.
1: D'accord.
2: Si nous faisons ça, là, ce patient-là est capable de vivre la vie normale.
1: D'accord. Et quelque chose par rapport à ça, Dr. Bakaran Singh?
0: Bien sûr. Donc, le Dr. Sono fait que mentionne chelation. On répond un petit peu en termes plus simples, en termes créoles. C'est-à-dire, nous cassons la faire. Qui à force qu'il fait transfusion là, qui accumule dans l'écho pour les pas faire complication. Mais nous pas limite nous à là et non aussi les autres formes un petit peu plus sévères qui nécessitent un traitement un petit peu avancé de la thalassémie. Quand nous fait une affaire appelée splenectomie, ça veut dire un organe dans l'écho et nous supprime ça organe qui supposément, besoin donne faire. Voilà, donc nous supprimons. Okay? Et puis, nous avons un autre appel bone marrow transplant. D'accord? Ça, c'est un terme qui nous servit la moelle osseuse, la transplante de la moelle osseuse. Dans sa cas particulier, là, nous tire un stem dans nos moelles et non un stem cells, d'accord? Qui nous fait? Nous tire un stem cells qui est affecté et nous remplace les par des stem cells healthy, des stem cells en bonne santé. Mm-hmm. Alors, dans ce cas-là, nous demande qu'il y ait un donneur de la famille, quelqu'un de la famille qui est capable, compatible pour capable faire sa qualité de traitement. Numéro 3, il y a un autre appel gene manipulation, ça veut dire les gènes dans nous les corps, man genes, nous man gènes, nous manipulent parce qu'il faut une chaîne, comme on dit, oui, non, alpha et bêta chaîne, donc cette chaîne-là nous brise les. Nous brise la chaîne pour qu'elle retarde la mutation de cette maladie-là et de se propager fervement. Donc, nous brise cette chaîne d'alpha et de bêta. Dernier, qui est très récent, nous avons un traitement assez récent, ça s'appelle la gène, gene therapy. Mm-hmm. Quand nous essayons de mettre tout ban, bon, qui ressemble à ce qu'ils m'ont dit, hein, c'est-à-dire les gènes. Les gènes d'un donneur qui pas affecté par la thalassémie. Et là, on a vu qu'avec ce traitement-là, la progression et nous retarde ben symptômes aigus de la maladie. Donc, nous prolonge la vie en certains mots. Donc, aussi, ça m'a un traitement-là, il est important qui nous tout ça mon traitement qui nous mentionnait là, il fait, il est accompagné par une dose de folic acide en suppléant, calcium et la vitamine D. C'est pour ça qu'il nous met l'emphase que un enfant doit être bien nourri. Si jamais il pas les manger ou les montrer ou ben signe de pas d'appétit, de plis avec une certaine quantité de vitamines. De plis avec le fer, de plis avec vitamine D, de plis avec calcium. Mais là, il est en forme de sirop, il est en forme de tablette, en forme de, maintenant, gummy bears aussi. En gel, comme enfant, comme un petit bonbon. Ça aussi, il est sur le marché pour aider à supporter le traitement.
1: D'accord. Et justement, le traitement, il est important, mais comment ça suivi médical à l'IFER, justement, surtout chez l'enfant, quand tu disais peut-être qu'il rencontre quelques difficultés quand l'enfant va les manger. Et puis dans la vie à l'école, comment ça passait?
0: Ben, voilà. Donc, les enfants-là, malheureusement, il est très difficile à cet âge-là pour comprendre la nature de ce malade et comprendre. Donc, il peut bien souvent essayer, mais qui fait moi, blâme lui-même. Alors, il est très important qu'il nous travaille sur cet enfant, nous explique-lui, nous essaye de faire lui comprendre la cause et nous éventuellement essaye de tirer la blâme qu'il y a dans sur lui. Et pas penser aussi que ses parents sont fautifs, d'accord, donc ça. Il besoin aussi un encadrement très support de ses parents, de ses collègues, de ses camarades de classe. Hein. Donc, bien sûr, de nous, membres hospitaliers, qui nous cavent parvenir à faire passer le message à l'enfant dans un langage très réconfortant, très simple et l'enfant comprend la nature et il apprend à vivre avec.
1: D'accord.
0: Aussi, nous avons un suivi psychologique et pédagogique qui a été mis à notre disposition pour faire un suivi si jamais à l'école l'enfant rencontre des difficultés. Aussi, nous avons une activité qui nous pas demande aux enfants à faire, comme karaté, comme un sport très vigoureux, parce qu'il est fatigué. Voilà.
1: D'accord. Mais sinon, au niveau de la Thalassemia Society, mon recherche, c'est le docteur Senou. Donc, qui se trouve et comment tu accompagnes justement un patient?
2: Bon, comme on nous connaît, thalassémie est une maladie toute longue la vie, une chronic disease. Et comme le docteur expliquait différentes formes de traitement, mais ça veut dire une forme c'est management of thalassémie. Qui nous peut faire d'amoris, management of thalassémie. Nous pas peut guérir thalassémie. Quand nous faisons bone marrow transplant, et gene editing, gene therapy, tout ça là, ça c'est une guérison qui coûte patient du bien. Mais malheureusement, nous peinons sa moyen là ici dans Maurice et après les coûts très très cher et coûte énormément des autres pays aussi partout qui peut faire sa bonne qualité de traitement mais de ce côté management transfusion mais Thalassemia Society nous tu créer ça la cause qui nous tu peux trouver sa souffrance ben patient et parent parce qu'il y a un patient un parent venait avec ses enfants. Il dit, mes enfants, ils ont un talisman. Il dit, pas même connaît qui il était, qui il besoin faire. Mm-hmm. Après, lui, je peux penser que juste ses enfants, ils ont ce problème-là. Mais là, nous disons que nous, nous besoin amener tous les parents ensemble, tous les patients ensemble, mm-hmm. pour connaître qui pas un seul. Nous, il y en a beaucoup. Ils sont capables de porter l'expérience en dessous. Mais le main rôle de Thalassemia Society, c'est pour provide some moral support. Et en même temps, nous aussi, je dis que nous devons éduquer. Nous devons dire aux parents et patients qu'était sa thalassémie, qu'ils ont besoin de faire, qu'ils ont responsabilité. Le docteur a sa responsabilité dans l'hôpital pour traitement. Mais seulement, les patients et les parents, ils ont aussi une autre responsabilité. Ils ont besoin d'être compliant avec le traitement. Ils ont besoin, quand nous donnons des médicaments pour iron chelation, ils ont besoin de boire comme besoin. Ils ont besoin de venir à l'hôpital régulièrement pour faire des transfusions. Ça, c'est notre responsabilité. Mais ça, c'est un. Deuxième, nous, tu peux penser, longtemps, nous, tu peux trouver qu'un patient qui vient à l'hôpital pour faire une simple transfusion, un enfant qui est besoin absent depuis l'école pour 3 jours. Premier jour, il peut venir pour faire un dépistage hémoglobine. Deuxième jour, il peut avoir un rendez-vous avec son docteur qui peut mettre son hémoglobine. Là, il peut décider est-ce qu'il a besoin de transfusion ou non. Là, troisième jour, il peut venir, il peut dire ok, tu as besoin de transfusion. Là, il a besoin de venir chercher du sang pour faire cross-matching pour du sang. Là, quatrième jour, il peut venir faire son transfusion. Beaucoup de fois, vous trouvez qu'il y a une place dans l'hôpital. Je veux dire, nous peinons Lily pas pour faire transfusion aujourd'hui. Mais ça, beaucoup de difficultés, bonnes patients et parents, tu peux gagner. Là, au niveau de la Senior Society, nous disons non. Nous disons un one-stop shop pour ces bonnes patients-là. Là, en collaboration avec le ministère de la Santé, nous faisons un daycare wards dans tout le regional hospital. Là, c'est un one-stop shop pour les enfants, soit patients, venus, gamatin, les faire sur dépistage, les faire sur test, les faire sur cross-matching, les faire sur transfusion, les à la case, même sous. Mais ça, c'est un grand travail que Thalassemia Society fait pour améliorer les bonnes conditions que les patients peuvent faire sur le traitement. Aussi, Thalassemia Society fait beaucoup de bonnes workshops, education sessions avec des patients, parents, avec un psychologue, donne psychosocial support et beaucoup d'activités. Thalassemia Society aussi fait parce que ces bonnes patients sont transfusion dépendants, sont besoin de sang. Mais ils collaborent avec les autres NGOs, les autres entreprises pour organiser des blood donation. Ça aussi, ils font un travail formidable. Et régulièrement, ils organisent une blood donation. Thalassemia Society aussi, ils commencent à faire un dépistage pour guetter combien de carrières nous avons. Mais nous ne commençons pas par famille même avant. Disons, dans une famille, il y a un enfant qui a thalassemia, capable de sibling, qui a des symptômes, capable de carrière. Dans les autres extended family, capable de faire des autres carrières. Mais nous commençons à screen pour connaître est-ce qu'il y a une carrière dans la famille. Si on a une carrière, là, nous pouvons faire counseling. Nous pouvons dire qu'il est besoin de faire, quelles précautions nous devons prendre. Et surtout quand nous sommes mariés, que notre partenaire aussi, il faudrait qu'il aussi n'ait pas une carrière. Mais quand on finit de faire ça, exercice bien avant, là, on est capable. Par exemple, on dit à l'heure qu'il y a une thalassémie des soldats, ils n'ont pas qu'à mourir. Oui, ils n'ont pas qu'à mourir. Mais si ils connaissent bien avant qu'ils aient une carrière, ils ont pour une conscience que, oui, demain, ils vont mourir. Partenaire aussi n'a pas besoin d'une carrière. Vous pouvez comprendre? Mais quand un des gens content, quand vous pas connaît, là, on pas qu'à faire non rien. Mais si on finit faire ça avant, oui, exact. Mais quand on finit faire ça avant, mais au moins, vous êtes capable de prendre une conscious decision pour mourir, soit pas pour mourir. Mais ça, au niveau aussi, Thalassemia Society, il peut faire beaucoup de
1: sensibilisation.
2: Sensibilisation pour tous les patients, parents et population en général. Et comment le docteur expliquait tout à l'heure, beaucoup de fois, quand nous sommes dans le laboratoire, quand nous avons une thalassémie, beaucoup de fois, nous confusés avec un ennemi, la cause, manque de fer, iron deficiency. Mais le contraire, parce que dans iron deficiency, on a besoin de fer. Mais tandis que dans la thalassémie, où l'écho même n'a autant fer, ou pas besoin. Mais la cause, elle est très, très importante, que quand nous avons un patient qui a un symptôme anémia, Ben nous disons, c'est pas lui. Est-ce qu'il est la cause manque de fer, mm-hmm. soit lui la cause d'une thalassémie. Mm-hmm. Ben là, c'est quand nous pouvons faire bonne blood donation, ça nous projet au niveau Thalassemia Society, que si nous trouvons un donneur, il n'est pas capable de donner la cause de son hémoglobine li bas, nous sommes capables de faire un dépistage, nous guetter qui la cause manque de fer, soit mm-hmm. la cause d'une thalassémie trait. Mais Thalassemia Society, après, nous organisons beaucoup de workshops, nous amenons bon expert des vidéos, nous aussi nous
1: facilité
2: pour bon healthcare workers, mm-hmm. nous bon nurses, bon doctors, mm-hmm. the training tout ça là, si nous gagnons un sens, nous envoyons aux vidéos pour faire training qu'ils soient capables
1: mieux encadrer les patients
2: bien.
1: D'accord. Mm-hmm. Et nous disons également que thalassémie finalement n'est pas une fatalité, nous capables vivre avec lui,
0: nous capables prolonger la vie, mm-hmm. nous capables prolonger la vie avec nos bon nouveaux
1: traitements
0: mm-hmm. et bien sûr dépendant d'un patient si comment dire les compatibles les venir les faire ce traitement comment besoin les essayer mm-hmm. ce traitement mm-hmm. Il est très important que le patient soit régulier, qu'il ait une bonne volonté, qu'il suive ce traitement, qu'il vienne faire ce transfusion. D'ailleurs patient là même déjà arrive à un certain âge, il finit comme ce man symptôme, mm-hmm. il finit à dire à ses parents, maman moi pas bien, ben maman emmène-moi à l'hôpital, il finit dire mm-hmm. nous avons beaucoup de patients qui déjà finit connaît comment ce man symptôme présenté, c'est-à-dire la fatigue, l'irritabilité. Et mm-hmm. là, effectivement, quand je viens dans l'hôpital, quand on fait le bilan sanguin, on voit que l'enfant est bizarre la transfusion.
1: D'accord, nous arrivons presque à la fin de l'émission. Rapidement, est-ce qu'il est capable peut-être d'éviter ou bien prévenir la thalassémie?
0: Ben, on est en train de travailler dessus, hein, et oui. Il est très important. À la commande Dr. Sono Indiaou, t'allais là, se fait dépister. Hein. Mm-hmm. Bon, pas dire tout le monde, mais au moins demain, pour être assuré que vos enfants prennent un enfant bien, qu'il n'est mm-hmm. pas pour besoin, pas souffert, mais pas pour besoin, passe par les moments difficiles de ce que la thalassémie peut entraîner. Ben, il est important qu'il nous fait nous dépister, nous besoin travail pour créer une connaissance de cette maladie mm-hmm. et nous faire lier avec l'association en même temps.
1: D'accord. Et peut-être qu'il y a un conseil pour les parents pour aider les enfants à vivre votre quotidien un peu plus facilement.
0: Alors, bonne patiente à la sémiopérotomie, oui. qui oui. atteint, expliquer quand les enfants là puis à l'école, explique mm-hmm. à ce prof, explique à ce bon camarade, mm-hmm. C'est quoi un peu ce maladie et qui bonne activité qu'ils enfants là capables de faire. Mm-hmm. Ben, aider, peut-être les prenant un petit peu de difficulté à se concentrer ou à assimiler les choses et donc c'est capable de donner une attention un petit peu plus particulière. Vous connaissez qu'il y a certains parents venus la veille des examens pour demander qu'ils nous accordent et ça le ministère facilite nous dedans, donc accorde quelques minutes supplémentaires à l'enfant pour qu'il ait fini
1: ce questionnaire
0: un petit peu.
1: D'accord.
0: Après.
1: Mais est-ce qu'il y a un défi par rapport à la prise en charge à Maurice?
0: Bon,
1: ou
0: reste
1: bien tout peut dérouler comme avisa.
0: Il y a toujours room for improvement. Il y a toujours espace pour un progrès. Donc,
1: D'accord. Et sinon, le thème de la journée mondiale de la thalassémie, c'est plus caché, et identifier les personnes non diagnostiquées et soutenir les invisibles. Donc, concrètement, qu'est-ce que ça signifie dans le contexte mauricien et comment on est capable peut-être plus identifier les patients qui jusqu'à présent n'ont pas diagnostiqué?
0: Alors, c'est encourager beaucoup de jeunes de venir de l'avant. Hein? Mm-hmm. De venir de l'avant pour se faire dépister, pour faire un bilan sanguin. Comme vous dites, c'est une maladie capote, testissant, mm-hmm. ne pas trop capable de dire où, qui est dans le lit, tant qu'il n'a pas fait un testissant. Donc là, demande, d'ailleurs, le Blood Bank peut faire beaucoup de donations, une caravane qui allait, qui prend du sang avec du monde, donc don de sang. Et là, à ce moment qu'ils ont pu donner don de sang, qu'ils ont à le découvert, ben, malheureusement, ça dit mon là, et non, non, pas vraiment thalassémie. Ça dit mon là, et non, une carence en fer, ou un déficit quelque part. Mm-hmm. Et là, nous, les gens du monde médical, nous encouragent les parents, le patient, à aller faire un test approfondi pour effectivement connaître s'il y a une thalassémie.
1: D'accord. Et par rapport à la journée justement mondiale, Dr. Sonu, donc Hélène Lamoche qui peut organiser ce samedi à Rosil. Donc, est-ce que vous pouvez dire un peu plus par rapport à cette initiative-là et surtout, quel est votre objectif?
2: Bon, oui, nous organisons la marche là pour célébrer World Thalassemia Day. Mm-hmm. Et l'Ipo dans Rosehill. Et après la marche dans la municipalité de Rosehill, nous avons une education and sensitization session avec tous les parents et patients. Mais le but de la marche, c'est pour consentir tout le monde public. Mm-hmm. La thalassémie, parce que beaucoup de monde pas connaît que c'était ça thalassémie, à part qu'il y a des patients qui peuvent souffrir avec d'autres familles. Mm-hmm. Mais beaucoup de monde pas connaît. Mais aussi, il est très très important que le bon public les connaît côté prévention, parce que si d'autres pas connaît comment un monde gagne thalassémie, mais d'autres pas pour faire un dépistage, d'autres pas pour faire test, d'autres pas pour connaître qu'ils ont un protéase à gène thalassémie là. Mm-hmm. Mais ce but c'est pour consentir bon public la thalassémie. Et comment nous gagner, qui besoin faire pour prévention. Mm-hmm. Et après ça, nous pour faire une working session avec les parents et les patients, les thalassémies, les autres management. Parce que tout le temps, moi, mon pensée, my opinion, que thalassémie, c'est une maladie avec thalassémie, un patient qui est capable de vivre la vie normale. Il faudrait les manager bien. Ce management n'est pas dépendant de ce que je dis au docteur, soit aux parents. C'est une collective responsabilité, patient avec ses parents, société et ministère de la Santé. Parce que le ministère de la Santé, qui police limité, qui médicaments il peut amener et tout ça là. Et le docteur et le nurse qui peut traiter les autres, ils ont besoin de connaître comment pour, qui besoin d'un autre, comment pour faire un suivi. Mais il y a une collective responsabilité. La cause, ça, tout le temps, mon travail dans le ministère de la Santé pour autant d'années. Et nous, tout le temps, nous disons que nous avons un travail en collaboration avec bonnes NGOs qui est involved et avec bonnes patients et parents. Et nous disons écoute patients et parents. Parce que moi, pas quand je dis que moi, un docteur, je connais tout. Parce qu'un patient, il connaît l'écho, il connaît plus bien.
1: Il connaît qu'il peut vivre.
2: Mais d'accord. Nous, c'est ça qui nous ça, là, mon conseil avec tous les jeunes médecins qui peuvent venir et tout ça. Là, nous disons écoute bonnes patients.
1: D'accord.
2: Ça, c'est très important.
1: Très bien. Merci beaucoup, docteur Senou, par rapport à sa bonne explication. Donc, rendez-vous est donné à 10h30 samedi à Rosehill. Donc, il peut commencer la place Raymond Chaval, c'est bien ça?
2: Oui, oui. Il peut commencer.
1: Très bien. Merci beaucoup, docteur Senou. Merci également à vous, docteur Poonam Rampadarat Bakaran Singh.
0: C'est à moi de vous remercier. Merci pour cette opportunité.
1: Donc, à tous, merci également pour votre attention. À suivre le Flash Info de 10h avec Douche Lamansing. Quant à moi, les autres. Pour l'instant. Nous retournons la semaine prochaine pour une nouvelle émission. Bonne journée à tous.
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15: Bonjour Douchida.
17: Bonjour Harry, bonjour à tous. La PNQ axée sur le concert organisé devant la mairie de Port-Lu à l'occasion de la fête du travail le 1er mai. Le leader de l'opposition adressera sa question au ministre du Travail, Reza Youtim. Diolé Jonga réclame des éclaircissements sur l'organisation de cet événement, les détails des dépenses engagées, les sources de financement ainsi que la liste des entreprises ayant obtenu des contrats pour ce concert. La PNQ, c'est à suivre en live sur Radio Plus et sur defimedia.info. À partir de 11h30 avec Priscilla Sadien et David Boudin. La situation financière des casinos de Maurice et de la Maubinque sous les projecteurs. Lors de la PMQT, une quinzaine de questions seront adressées au chef du gouvernement, Navin Ramgoolam. D'autres interpellations retiendront également l'attention. La dette publique, le projet de Golden Visa Scheme et ses impacts potentiels sur le logement et les investissements et le Freedom of Information Bill. Après les questions, place au débat sur deux projets de loi. D'abord, le Certificate of Character Bill. Ce projet de loi prévoit une réforme en profondeur du système des certificats de moralité avec des enjeux majeurs liés à la réhabilitation et à l'accès à l'emploi également. À l'agenda, le National Research and Innovation Institute Bill. Ariane Navarmaré, ministre de l'égalité des genres et du bien-être de la famille, nommée Deputy Prime Minister, elle prêtera serment à la State House demain matin. Les autorités durcissent le ton face au gaspillage d'électricité. 200 000 roupies d'amende et jusqu'à 2 ans de prison pour les contrevenants. Décision prise lors d'une réunion entre le ministre de l'énergie Patrick Acerbaden et des acteurs concernés hier. En toile de fond, les tensions au Moyen-Orient et la pression sur l'approvisionnement énergétique. Accident fatal à La Flora. Un motocycliste âgé de 44 ans a été mortellement percuté par une voiture hier soir. Le bilan s'alourdit à 51 morts sur nos routes depuis le début de l'année. Et puis à l'étranger, le président français Emmanuel Macron a qualifié d'inacceptable les frappes iraniennes contre les Émirats arabes unis qui ont fait état lundi des premières attaques de Téhéran en plus d'un mois dans la guerre au Moyen-Orient. Voilà, c'est la fin de ce point info. Merci d'avoir suivi. Je l'ai retrouvé Harry, dans un instant.
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19: On nous prie d'annoncer le décès de Monsieur Soudèche Barthe Tchoteil. Décès de Monsieur Soudèche Barthe Tchoteil, âgé de 64 ans, aussi connu sous le nom de Sanjay Medine. Le convoi mortuaire sortira de son domicile à Avenue Cardinaux, Albion, aujourd'hui à 14h pour se rendre au crématoire de Richelieu. Décès de Madame Gayatri Bicessar. Décès de Madame Gayatri Bicessar, âgée de 58 ans, aussi connue sous le nom de Panita. Le convoi mortuaire sortira de sa résidence à Route Royale, à Trois Bras, à Suriname, aujourd'hui à 14h pour se rendre au crématoire de Souillac. Décès de Madame Marie Désilabelle. Décès de Madame Marie Désilabelle, née Guiquel, âgée de 96 ans, aussi connue sous le nom de Maude. Le convoi mortuaire sortira de chez son gendre, Monsieur Lutchuman Laval, au numéro 49 Morcellement-Mount, Pamplemousse, aujourd'hui à 15h pour se rendre au cimetière de Pamplemousse. Décès de Madame Adila Djoumaïette. Décès de Madame Adila Djoumaïette, âgée de 49 ans, aussi connue sous le nom de Djoumaïette. Le convoi mortuaire sortira de chez son époux, Monsieur Youssouf Rehine, à Vinta numéro 1 Vakwa, aujourd'hui à 10h, pour se rendre à la mosquée Din e Islam à Modern Square, Vakwa, et de là au cimetière de Phoenix. Décès de Monsieur Suryadev Sawan. Décès de Monsieur Suryadev Sawan, âgé de 65 ans, aussi connu sous le nom de Suren Sawan. Le convoi mortuaire sortira de chez son fils, Monsieur Rajiv Kumar Sawan, à Queens Lane, Montagne-Blanche, aujourd'hui à 13h, pour se rendre au crématoire de Petit Paquet à Montagne-Blanche. Décès de Madame Rajkumari Langar, née Sirpati. Décès de Madame Rajkumari Langar, née Sirpati, âgée de 67 ans, aussi connue sous le nom de Kumari. Le convoi mortuaire sortira de sa résidence à Swami Dayanan Road, Grand Bay, aujourd'hui à 13h pour se rendre à l'incinérateur de Darouti. Décès de Madame Benwanti Sunam. Décès de Madame Benwanti Sunam, née Ram Lugan, âgée de 69 ans, aussi connue sous le nom de Mala. Le convoi mortuaire sortira de chez son époux, Monsieur Jaikaran Sunam, à Royal Road, Saint-Julien-d'Hautement, aujourd'hui à midi, pour se rendre au crématoire de Saint-Julien-d'Hautement. Décès de Monsieur Louis Clancy Françoise. Décès de Monsieur Louis Clancy Françoise, âgé de 71 ans, aussi connu sous le nom de Goulou. Le convoi mortuaire sortira de chez son fils, Monsieur Jean-Yves Françoise, à Rich Road, Camp de Masque, aujourd'hui à 14h30 pour se rendre en église Notre-Dame de Sacré-Cœur à Camp de Masque et de là au cimetière de Saint-Julien-Village. Décès de Madame Toulsama Mangarou, âgée de 86 ans. Le convoi mortuaire sortira de son domicile à Lotus Avenue, l'agrément Circonstance Saint-Pierre, aujourd'hui à 15h pour se rendre au cimetière de Circonstance à Saint-Pierre. Décès de Monsieur Krishnasamy Potana. Décès de Monsieur Krishnasamy Potana, âgé de 85 ans, aussi connu sous le nom de Tonsami. Le convoi mortuaire sortira de sa résidence à Kalimai Road, à Tayac, aujourd'hui à 14h30 pour se rendre au crématoire de Tayac. Décès de Madame Chandrawati Gopala. Décès de Madame Chandrawati Gopala, âgée de 89 ans, aussi connue sous le nom de Chand. Le convoi mortuaire sortira de chez sa mère, Madame Gayatri Jari, à Robinson Road, Kirkpipe, aujourd'hui à 12h30 pour se rendre au crématoire de Bigara. À toutes ces familles endeuillées, Radio Plus est de tout cœur avec vous.
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1: Fidèle de Radio Plus, fidèle de Nostalgie, bonjour et très très bonne matinée. Alors une matinée qui nous peut enchanter avec la nostalgie ce matin et la formule de Connie, téléphone-nous le 208-49-99 pour choisir un morceau et raconter un souvenir lié avec sa morceau qu'ils ont choisi. Alors dans quelques minutes, Alain nous parle de Monsieur Leslie Chaperon du côté de Roche-Brune et en attendant l'appel, m'a proposé un classique de Charles Aznavour, La Maman.

Grosse pointue, ce Charles Aznavour. Là, m'a proposé un morceau de Roland Quint Lavoie. Peut-être, ça n'en a pas besoin de quelque chose, mais une coïncidence, hein. Une chanteuse qu'elle a joué, la voix, il appelle Roland Quint Lavoie, mais ce nom d'artiste, c'est Lobo. En espagnol, Lobo veut dire loup. Il y a une loup. Musicalement parlant, alors, il n'est pas devait être trop un long courrier, mais c'est mal, il finit dans quatre. The hits, Me and You and Your Nimbu, I Love You to Want Me, Don't Expect Me to Be Your Friend, et aussi Where Were You When I Was Falling in Love. Ce matin, m'a proposé un joli morceau de Lobo qui appelle Love Me for What I Am.

0: Love Me For What I Am, signé Lebo.
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0: Prenons la direction de Rochebrune pour rencontrer Leslie Chaperon. Leslie, bonjour.
2: Bonjour Harry.
0: Ça va ?
2: Ça va. Mm-hmm. Et toi, c'est bien ?
0: Bien, merci. Alors, Leslie, si vous, on vous demande de décrire la nostalgie musicale, qu'est-ce que vous direz ?
2: Ben écoute, quand on a vécu dedans depuis très longtemps, avec de très belles chansons, où il y a toujours une histoire dans ces chansons-là,
0: oui.
2: Ben on n'oublie jamais. Hein.
0: Mm-hmm. Jamais. Alors justement, vous avez choisi une chanson, For the Good Times.
2: Hein?
0: Livrez-nous le secret derrière ce choix.
2: Ben, au fait, c'est quand j'habitais l'Australie que j'ai entendu cette chanson-là pour la première fois.
0: Mm-hmm.
2: Et on passait ça à la radio pratiquement tous les jours.
0: Oui.
2: Il y a ma maman qui était avec moi qui a adoré cette chanson-là.
0: Mm-hmm.
2: Et j'ai gardé ça en tête jusqu'à ce que je retourne à Maurice. Et lorsque j'ai fait mon CD, il fallait absolument l'inclure sur mon CD. Hein.
0: Oui, bien sûr. Alors, comment s'appelait votre maman ?
2: Daisy.
0: Alors, oui, et il faut dire aussi que vous chantez.
2: Oui.
0: Et vous avez chanté au sein des Revivals aussi.
2: Des Revivals, j'ai chanté dans un grand hôtel aussi à Port-Louis. J'ai fait le tour de l'île Maurice, je peux dire. Hein.
0: On peut dire, avec toute modestie, hein, que vous avez une très très belle voix.
2: Ah ben c'est gentil, merci. Hein.
0: Alors, j'ai écouté vos chansons, surtout les morceaux anglais. Et je peux vous dire que vous avez un talent fou.
2: Merci. Harry ?
0: Oui.
2: Tu peux me tutoyer, hein ? Ça se veut dire, vous, jeune.
0: Alors, Leslie ?
2: Souris, hein ?
0: Non, pas de problème.
2: Petite chose avant que tu passes la chanson.
0: Oui.
2: J'aurais aimé dédier cette chanson à trois personnes.
0: Mm-hmm.
2: Rapidement.
0: Oui.
2: À mon ami Nicole, qui habite en Angleterre, qui fête son anniversaire aujourd'hui.
0: Oui.
2: Il y a mon ami Doris qui fête aussi son anniversaire.
0: Mm-hmm.
2: Et à ma chère maman Daisy qui, j'espère, m'écoute de là-haut.
0: Voilà. Alors, en souvenir de maman Daisy, en souvenir des bons moments passés à écouter et à réécouter cette chanson, là, je vais vous faire une surprise, Leslie Chaperon.
2: Oui.
0: Je vais vous offrir For the Good Times, interprété.
2: C'est super.
0: Rien d'autre que Leslie Chaperon.
2: D'accord. Merci.
0: Merci, Leslie.
2: Je t'en prie.

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1: C'était For the Good Times, pour le plaisir de Leslie Chaperon, en souvenir de sa maman Daisy. Alors là, mon propos, c'est une jolie balade que je sais aimer. Ça veut tout dire.

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1: Place maintenant à Dalida, Dalida de son vrai nom, Yolanda Cristina Gigliotti. Dalida, nous avons mis au même rang qui banne beaucoup, beaucoup d'artistes qui finissent la vie assez triste à la fin. Et c'est ce qu'appelle la rançon de la gloire, le synonyme de solitude. Et au même titre que Barbara, Mike Brandt, ainsi de suite, beaucoup, beaucoup d'artistes. Hein. Et c'est une autre face cachée et triste. Alors Dalida, avec un petit morceau datant de 1958, Haï mon cœur.

0: I Want You, I Need You, c'était bien sûr Baby Blue.
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0: Broken Dreams, signé Tony et Christie.
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0: Nous prenons direction Paris maintenant avec notre jeune Lisette. Bonjour Lisette.
2: Bonjour Harry.
0: Ça va Lisette?
2: Ça va Harry.
0: Vous avez passé une très bonne matinée.
2: Vous avez passé une bonne matinée au bandit là. Bon, Dieu pour garder plus longtemps pour nous capables d'écouter ça encore.
0: Merci, merci.
2: Mon papa n'est pas toi à dire ça. Gagnez joli même, tout mettez joli même, mais c'est qui qu'on va pour la paye là encore.
0: Aïe.
2: Parce qu'il y a une bande qui n'a pas tant de même affaire là. Bandit là, quand ça nous content, tout le monde est tout le monde bien contre la bandit
0: là. Là, on connaît qu'il est arrivé là, Lisette.
2: Oui.
0: Vous pouvez gonfler moi ou des gâteaux bananes gagnés?
2: Non, non, non, pas peine, pas mon diable ça.
0: Non, non, regardez, hein? Vous pouvez gonfler moi comme un gâteau banane gagné?
2: Non, pas gâteau banane, vous faites nous revivre, vous faites nous revivre, Harry.
0: Pas si ce gâteau banane, un gâteau banane, qui gagne overdose bicarbonate.
2: Oui, oui. Pas un gâteau banane qui gagne overdose, mais un gâteau bicarbonate.
0: Alors, Lisette, oui. Une choisie de morceau d'Engelbert, de Spanish Eyes.
2: Spanish Eyes.
0: Un souvenir qui est là?
2: Moi, j'ai un petit souvenir, un petit peu de qui nous challenge dernier fait. Moi, je suis un bon homme.
0: Oui.
2: Là, nous sommes dans ça, nous dit. Mais depuis ça, je me dis que quand je suis dans ça, je me dis pincement, comment dire.
0: Un frisson.
2: Un petit frisson, oui. Nous sommes dans la grande rivière, ça nous est allé. Oui. Là, nous dans ça, nous dit. Mais là, fini, depuis ça, il commence à prendre son malade. Oui. Mais ça fait un bon magin, ça m'a bien content à dire ça. Je ne m'entendais pas, Elvis, tout. Oui. Avec mon surtout, Harry, mon surtout, bonne continuation.
0: Merci.
2: Toujours reste pareil comme on été, mais fais-nous, comme ça qu'on a fait, nous imaginons nous bannir le temps. Moi, vous connaissez mon imaginaire, moi, m'imagine balle dans la cabane bambou, ça.
0: La cabane bambou, Harry Royal.
2: Oui. Après, il y a une autre salle, on peut oublier, comme avec la mangui, mon quoi.
0: La mangui.
2: La mangui avec Moulin Rouge.
0: Moulin Rouge, Lola Chaussée.
2: Lola Chaussée, là, Harry. Moi, je vais vous faire ma magie, tout ça, là, que n'y a pas été.
0: Allez, maintenant, c'est une bonne nouvelle. Là,
2: oui, hein. Oui.
0: Nous pouvons dérouler même jusqu'à 11h30 aujourd'hui.
2: Oui, merci.
0: Tu es nous gagnes overtime là.
2: Ah ben, vous connaissez ça, vous gagnez overtime là. Moi, là, déjà, si mon père sorti, là, mon téléphone. Et dans la radio, là, on m'a mis.
0: Ah, ben, fais attention, là, la route, ce moment, hein.
2: Non, on m'a mis dans mon poste, après, on m'a mis dans mes oreilles.
0: Oui.
2: Oui.
0: Merci, merci.
2: Allez, merci, Harry, hein, oui, si. Bye.

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0: Pour ce concert, à suivre en live sur Radio Plus et sur défimedia.info à partir de 11h30 avec Priscilla Sadien et David Boudna. Parallèlement, la situation financière des casinos de Maurice et de la Maubinque sous les projecteurs lors de la PMQT. Une quinzaine de questions seront adressées au chef du gouvernement, Navin Ramgoolam, lors de cette tranche. D'autres interpellations retiendra également l'attention. La dette publique, le projet de Golden Visa Scheme et ses impacts potentiels sur le logement et les investissements et le Freedom of Information Bill. Après les questions, place au débat sur deux projets de loi. D'abord le Certificate of Character Bill, également à l'agenda, le National Research and Innovation Institute Bill, qui vise à créer un organisme centralisé dédié à la recherche et à l'innovation, en remplacement du Mauritius Research and Innovation Council Act. Le Fonds monétaire international recommande un ciblage des aides à Maurice. La mission conduite par Mariana Colacelli a présenté hier ses conclusions après un séjour du 22 avril au 4 mai, selon le FMI. Il est essentiel de poursuivre les efforts visant à reconstituer les réserves budgétaires pour soutenir la viabilité. L'héritage de Saguenay en Duval reste toujours vivant parmi le peuple mauricien dans plusieurs domaines. Propos du porte-parole du PMST, Olivier Barbe, en ce 5 mai qui marque le 30e anniversaire de la disparition de l'ancien leader du PMST. Saguenay en Duval a marqué la scène politique mauricienne. Le PMST procède à un dépôt de gerbes au cimetière de Saint-Jean cet après-midi. Et puis la Russie a déclaré un cessez-le-feu unilatéral avec l'Ukraine entre le 8 et le 9 mai à l'occasion des commémorations à Moscou de la victoire sur l'Allemagne nazie en 1945. Dans un message publié sur X hier soir, le président ukrainien a de son côté annoncé un cessez-le-feu ukrainien qui sera mis en œuvre plus tôt que celui proposé par la Russie. Donc voilà, c'est la fin de ce point info. Merci de l'avoir suivi. Dans un instant, vous allez retrouver Yanish.
1: Oui, oui. Nous sommes là tous les deux en studio. Merci, Lucilla.
0: Oui.
1: Merci.
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0: Parlez-moi d'amour. Ah là, Mireille Mathieu, longtemps considérée comme l'héritière d'Édith Piaf. Très, très belle voix, Mireille Mathieu.
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0: Là, nous pourrions monter l'histoire, là, hein. Proposer une valse, c'est une valse chantée, mais l'original, c'était composé par une jeune Mexicaine, Juventino. Alors, Juventino, dit-il, mort malheureusement très très jeune, à 26 ans, de s'y composer une valse qui reste célèbre, rendue populaire par Mario Lanza, The Loveliest Night of the Year, et reprise aujourd'hui par le duo irlandais Foster and Allen, When You Are in Love, mais une très très belle valse.

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0: Les feuilles mortes à la note santé qui ne rendu célèbre le fameux Yves Montand. Voilà, nous arrivons là pour dire au revoir. Merci pour ce petit bonus là, Yannis. Et qui nous retrouve dans quelques instants.
1: Oui, tout à l'heure. Et juste avant, nous poursuivre la PNQ avec David Boudna et avec Priscilla Sadien. Et moi, on prend le relais juste après, jusqu'à 15h.
0: Voilà.
1: Merci, alors, Harry.
0: Je laisse le relais en de très bonnes.
1: Merci à vous.
0: Alors, on termine avec une note, la voix douce, celle de Marie Laforêt avec Les Vendanges de l'amour.

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1: Ça y est, on y va pour la PNQ et on retrouve en studio Priscilla Sadia et David Boudna. C'est à vous, bonjour.
2: Bonjour Yanish, bonjour à tous. 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
2: Oui, alors nous vous prenons tout de suite la direction de l'Assemblée nationale pour suivre la PNQ de Djuele Jonga, axée aujourd'hui, l'aube, une célébration autour de la fête du travail qui t'y fait, l'esplanade de la mairie de Port-Louis vendredi dernier.

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0: 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Autant donc pour cette séance de la PNQ. Merci beaucoup, David Boudna.
1: Merci à vous aussi, Président Sadia.
0: Merci également à nous, l'équipe technique, Abhishek Sitohol et Yanish Ngatsami, également Antish Bawan pour les images. À très bientôt.
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du plus avec Abel et Julian Music à AVS. Chiche avec Tuzula qui verra mes nous en 2024. Ça y est, c'est parti jusqu'à 15h en ce mardi, nous pour ensemble. Nous sommes déjà le 5 mai, mais j'espère que passer un bon mardi. Et nous pourrons passer tout en musique avant de retrouver l'équipe de la rédaction à partir de 13h pour le Lunchtime News, comme chaque mardi d'ailleurs. Et sinon, nous souhaitons un bon anniversaire à Laura. Et d'autre part, vous nous envoyez le message, pourquoi pas, le WhatsApp, le 5894499999 qui programme aujourd'hui, travail, la maison, l'ouvrage. Allez, sans oublier faire, sans oublier écouter tout de même, non, bis tout ça là, avec nous un petit message, pourquoi pas, et là on continue avec Cheb Mami, le Radio Plus, 1996, souvenir sur Radio Plus.

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David Guetta et Love Don't Let Me Go qui nous ramène en 2002 sur Radio Plus. Allez, bon message, un bon anniversaire à Belita de la part de Ravin, Gyan, Jyoti, Nikhil, Anupa et Karishma et toute la famille d'ailleurs. Mais on a aussi Jessica qui branchait Radio Plus en ce moment. Elle lui dédicace un morceau spécial pour Jonathan, son anniversaire aujourd'hui. Et puis on en profite pour faire un petit coucou à Arnold qui fait travail, Vijay aussi, ça fait travailler en même temps, ça fait écouter Radio Plus. Et puis on a Mirilla, bon anniversaire à vous de la part de toute la famille. Et puis on en profite aussi pour faire un petit coucou à Chantal, c'est l'anniversaire aujourd'hui. Chantal, c'est Joyce qui me souhaite un bon anniversaire. Dans quelques instants, nous venons avec encore une dédicace sur WhatsApp au 5894 4999.

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0: Dalia avec Amor à la Mexicana pour souhaiter Happy Birthday à Souraj de la part de toute la famille. Et puis, on a aussi Subhashli qui est à l'écoute de Castel. On a Bébina et moi. Et pour Raju, ça peut travailler ensemble dans le bus Rosil Transport, receveuse et driver. Nous souhaitons une bonne route et prudence surtout. Un petit coucou à tout un passager qui est dans même bus qu'ils êtes. Et puis, on a aussi Jimmy qui fait écoute nous en ce moment. Merci beaucoup de vous fidéliser à Radio Plus.
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Pénial Flashback en 2019, Phil Hall et Bibra, qui est pour souhaiter un bon anniversaire à Marilyn Poutou. C'est de la bande de toute la famille, et merci aussi à Amina, que j'ai dit à l'écoute en ce moment, pour son époux DJ. Dans quelques instants, on arrive avec le journal de 13h et on va retrouver Douchila Bansing dans pas longtemps. Et la suite sera tout juste après.

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4: Avec Dushila Bansing, bonjour.
6: Bonjour Yanis, bonjour à tous.
4: Le sommaire.
6: L'État envisage de désengager du secteur des casinos. À l'Assemblée nationale ce matin, Navin Ramgoolam évoque des pertes de 1,9 milliard de roupies. Le cabinet PwC mandaté pour superviser le désinvestissement. 1,5 million de roupies, c'est le coût du concert organisé le 1er mai à Port-Louis. Financement assuré conjointement par le ministère du Travail, celui des Arts et de la Culture, la mairie de Port-Louis et des sponsors. Affirmation de Reza Youtim lors de la PNQ ce matin. Les réactions s'enchaînent après la nomination d'Ariane Navarmari comme Deputy Prime Minister. Une reconnaissance selon Jocelyn Chanlaou, une avancée pour la cause féminine, commente Jérôme Boulle, et un grand honneur pour la communauté chagossienne, Olivier Banco. Également à la une, indemnisation jusqu'à 300 000 roupies pour les déposants de Silverbank, un dispositif mis en place par la Mauritius Deposit Insurance Corporation Limited et la Banque de Maurice. Les paiements seront effectués sous 7 jours après validation. Scène inhabituelle à Bercombry ce matin, une policière aide une femme à accoucher en route vers l'hôpital. Le nourrisson et sa mère en bonne santé. Visite de la Human Rights Commission à la prison de Beaubassin ce matin après la mort du détenu Perrine dans sa cellule la semaine dernière. Et puis, virus mortel sur un navire de croisière dans l'Atlantique. 2 cas d'antivirus confirmés et 5 cas suspectés. L'État prêt à se désengager des casinos de Maurice. Dans une réponse à l'Assemblée nationale ce matin, le docteur Navin Ramgoolam est revenu sur la mauvaise gestion au sein de cette entité avec pour résultat près de 2 milliards de roupies de pertes accumulées entre 2015 et 2025. Le Premier ministre a évoqué un modèle désuet. Pierre, il a cité l'octroi par l'ancien régime d'un 14e mois de bonus aux employés à la veille des dernières législatives mais antidatées de 2 ans. Par ailleurs, la firme comptable PricewaterhouseCoopers a été mandatée pour élaborer un plan de désinvestissement graduel, extrait de sa réponse.
7: Despite that the casinos of Mauritius was systematically making huge losses every year, on the 2nd of September 2024, that is on the eve of the general election, the management of the casinos signed a collective agreement to provide a 14-month bonus as productivity bonus, and this, Madam Speaker, was backdated to the 2nd of July 2022. 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It's not their money. They couldn't give a damn. But they just spent. 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
6: Le concert organisé dans le cadre de la fête du travail le 1er mai à Port-Louis a coûté au total 1,5 million de roupies, une somme répartie entre plusieurs acteurs, notamment le ministère du Travail, des Arts et de la Culture, la municipalité de Port-Louis ainsi que des sponsors privés. C'est ce qu'a révélé le ministre du Travail, Reza Youtim, en réponse à la private Nancy's question du leader de l'opposition, Jolé Jongard, à l'Assemblée nationale ce matin, extrait.
8: How does it justify the allocation of scarce public resources to a single day event while vulnerable workers of this country are facing the rise in the cost of living, Madam Speaker?
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6: Et si le ministre Outim reconnaît une faible affluence lors de ce concert, il met en avant les nombreuses vues en ligne et justifie ainsi cet événement qui a coûté au total 1,5 million de roupies.
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6: Une descendante de la communauté chagossienne aux plus hautes fonctions de l'État pour l'historien Jocelyn Chan Lau, la nomination d'Ariane Navarmari est une reconnaissance de l'État et sa nomination vient d'ailleurs contredire les affirmations du groupe de Musulmans Mandarins. Cependant, la nouvelle deputy prime minister aura des difficultés pour convaincre l'opinion. Selon lui, en cause la perception d'une succession à Paul Béranger sur fond de trahison politique. Une question de fond demeure selon lui, jusqu'à quand le pays fonctionnera-t-il avec une représentation ethnique jugée symbolique? Il est au micro d'Ashtanok Chedirabo.
10: Il y a une descendante chagossienne, c'est tout dans le compte. Quel côté d'un musulman mandarin, un chagossien en Angleterre qui peut faire une lobby, qui ne peut pas représenter dans l'État mousse. De l'autre côté, il y a aussi l'aspect qui, il a toujours sa perception qu'il peut succéder à Paul Béranger après une trahison politique. Donc, il est capable de overcome. Ça veut dire que c'est un peu difficile. L'autre aspect, il y a quand même un courant identitaire, là. Ça peut décliner un aspect, disons, ethnique. Et dans certains, trouvent ça quand même une réassurance. Et d'un autre côté, nous posons la question, est-ce qu'il nous couroule tout le temps le problème de représentation symbolique dans Maurice?
6: Une avancée pour la cause féminine, c'est ainsi que Jérôme Bou, l'ancien député du MMM, qualifie la nomination d'Ariane Navarmari. Il souligne le caractère historique de cet événement. Jamais une femme n'avait accédé à ce poste constitutionnel. Il est au micro d'Ashtanok Chedirabo.
11: Une grande avancée pour les femmes, pour la condition féminine. Très peu de madames dans le Parlement et dans le Conseil des ministres et jamais une madame qui ne réussit à accéder à une poste constitutionnelle politique. Et elle est une personne expérimentée, élue à 21 ans en 1982, qui est parfaitement qualifiée. Elle a l'expérience voulue pour accéder à ce poste. Et après, nous pas sous silence la portée symbolique parce que au moins toutes les communautés se retrouvent. Et là, du monde, tu peux sentir isolé, invisible, comme certains dire, et me trouve là, l'eau s'appelant là, ça a aussi une signification.
6: Il ne faut sous-estimer personne, c'est un grand honneur pour la communauté chagossienne. Réaction d'Olivier Bancoul de suite à la nomination d'Ariane Navarmari au poste Deputy Prime Minister. Le leader du groupe réfugié Chagos salue le fait que l'État reconnaisse enfin la contribution de sa communauté. Il est au micro d'Ashtanok Chedirabo.
12: Il y a le nez pour la communauté chagossienne, parce que nous pouvons trouver parmi nous, membres chagossiens, occupe une pose vraiment très importante. Ça fait nous l'honneur. Mon cas dit à la République de Mons, reconnaître la contribution de la communauté de Chagossienne. Ce n'est pas arrivé tous les jours. En tant que coup de vie, il y a tant qui, on va dire, lui met le sur la sorda, surtout, un problème que la communauté chagossienne fait face, par exemple, à tout le monde mauricien. Ok, mais elle est spéciale en tant qu'une descendante chagossienne.
6: Retour aux travaux parlementaires. Autre réponse qui a fait l'effet d'une bombe dans l'hémicycle, ça y est entré. À la situation financière de la Mobinque, le Premier ministre n'y est pas allé avec le dos de la cuillère en parlant d'un repère de corruption, citant en passage les 675 millions de roupies accordés en prêt à la société Kouros Limited. Cet emprunt aurait été contracté par ce proche de l'ex-ministre des Finances, avec comme seule garantie un terrain d'État. Navin Ramgoolam a au passage égratigné le duo Premchand Mangar et Vishwan Vaidilingam, ceux qui jusqu'à tout récemment présidait aux destinées de cette banque. Restez à l'écoute, on se retrouve après cette pause.
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6: Merci de votre écoute. Également la une, la Mauritius Deposit Insurance Corporation annonce que les déposants de Silver Bank seront indemnisés jusqu'à 300 000 roupies. Cette décision fait suite au retrait de l'agrément bancaire de Silver Bank par la Banque de Maurice le 30 avril dernier, entraînant la faillite de l'établissement. Les paiements seront basés sur la liste des déposants assurés et préparés par le liquidateur. Les dépôts jusqu'à 300 000 roupies sont entièrement couverts. Au-delà, les déposants pourront réclamer le reste auprès du liquidateur. Et une fois les dossiers validés, les versements interviendront sous 7 jours ouvrables. Une policière du poste de police d'Abercrombie a aidé une femme à accoucher à l'intérieur d'un véhicule de police ce matin. La future maman se trouvait dans un bus lorsqu'elle a perdu les os, alors que le véhicule venait d'arrêter, situé non loin du poste de police. Des personnes ont rapidement sollicité l'aide des autorités. Des policiers, dont une policière, se sont immédiatement rendus sur place. La femme enceinte a ensuite été transportée dans un véhicule de police. C'est en route vers l'hôpital, guidé par un médecin au téléphone, que la policière est parvenue à faire accoucher la maman. L'enfant et sa mère ont été conduits à l'hôpital. Ils se portent bien. La National Human Rights Commission a ouvert une enquête afin de faire la lumière sur le décès du détenu Jeff Axel Perrine, survenu le 30 avril dernier à la prison de Beaubassin. Ce matin, deux préposés de la National Preventive Mechanism Division se sont rendus à la prison de Beaubassin dans le cadre de cette enquête. Hier, la mère de Jeff Axel Perrine a porté plainte auprès de la Commission des droits de l'homme. À noter que l'autopsie attribuait le décès à un œdème cérébral et pulmonaire. L'héritage de Sagaëtan Duval reste toujours vivant parmi le peuple mauricien dans plusieurs domaines. Propos du porte-parole du PMST, Olivier Barbe, en ce 5 mai qui marque le 30e anniversaire de la disparition de l'ancien leader du PMST. Sagaëtan Duval a marqué la scène politique mauricienne. Le PMST procède à un dépôt de gerbes au cimetière de Saint-Jean cet après-midi.
18: Au niveau économique, Sagaëtan prône la philosophie de la social-démocratie, c'est-à-dire l'ouverture vers le monde, la libre entreprise, mais il met aussi l'accent sur le rôle de l'État qui bise comme un chien de garde pour assurer la justice sociale. Et sa modèle économique-là, sa philosophie économique-là, fait une permette Maurice qu'on a prospérité et le développement économique. Au niveau culturel, Sagaëtan fait promouvoir la culture mauricienne au niveau international et c'est sous l'impulsion de Sagaëtan que ben Mauricien, Mauricienne fait bénéficier et en cours peut bénéficier du 13e mois, COLA et logements sociaux. 30 ans après le départ de Sagaëtan, nous capables de dire si Sagaëtan Duval n'existait pas, il aurait fallu l'inventer.
6: À l'étranger, les 149 passagers et membres d'équipage d'un bateau de croisière suspecté d'être un foyer d'antivirus qui a fait 3 morts à bord demeurent coincés à bord dans l'incertitude au large du Cap-Vert hier soir dans l'attente d'un lieu où pouvoir débarquer. L'Organisation mondiale de la santé a fait état de 3 morts liés à un présumé foyer d'infection, une maladie qui peut provoquer un syndrome respiratoire aigu sur un navire de croisière dans l'Atlantique. Les victimes décédées sont un couple de Néerlandais et un Allemand, tandis qu'un Britannique évacué en Afrique du Sud a été testé positif. Le rappel des titres. L'État envisage de désengager du secteur des casinos à l'Assemblée nationale. Navin Ramgoolam évoque des pertes d'1,9 milliard de roupies. Le cabinet PwC mandaté pour superviser le désinvestissement. 1,5 million de roupies, c'est le coût du concert organisé le 1er mai à Port-Louis. Financement assuré conjointement par le ministère du Travail, celui des Arts et de la Culture, la mairie de Port-Louis et des sponsors. Affirmation de Reza Youtim lors de la PNQ ce matin. Les réactions s'enchaînent après la nomination d'Ariane Navarre-Marie comme Deputy Prime Minister. Une reconnaissance selon Jocelyn Chanlaw, une avancée pour la cause féminine commande Jérôme Boulle et un grand honneur pour la communauté chagossienne, dit Olivier Bancoul. Également la une, indemnisation jusqu'à 300 000 roupies pour les déposants de Silver Bank. Un dispositif mis en place par la Mauritius Deposit Insurance Corporation Limited et la Banque de Maurice. Famine habituelle à Abercrombie ce matin, une policière aide une femme à accoucher en route vers l'hôpital. Le nourrisson et sa mère en bonne santé. Visite de la Human Rights Commission à la prison de Beaubassin ce matin après la mort du détenu Perrune dans sa cellule la semaine dernière. Et puis à l'étranger, virus mortel sur un navire de croisière dans l'Atlantique. 2 cas d'antivirus confirmés et 5 cas suspectés. Voilà, c'est la fin de cette édition. Merci infiniment de l'avoir suivi. À suivre dans quelques instants la page sportive avec Alwin Sengili.

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4: Bon après-midi à tous, parlons de football pour commencer. On se rapproche de l'affiche de la finale de la Ligue des Champions. Ce soir à 23h, Arsenal reçoit l'Atlético de Madrid à l'Emirates Stadium pour la demi-finale retour. Accroché à l'aller en Espagne sur le score de 1-0, les Gunners abordent cette seconde manche en position favorable. Toujours en course pour le titre en English Premier League, les hommes de Mikel Arteta rêvent aussi d'un premier sacre européen. Et bonne nouvelle pour le club londonien, Martin Odegaard et Kai Havertz, absents le week-end dernier, sont de retour dans le groupe. Mais attention, l'Atlético n'a pas dit son dernier mot. Actuellement quatrième de la Liga, le club madrilène a fait tourner son effectif pour arriver frais à Londres. Après avoir éliminé le FC Barcelone au tour précédent, les hommes de Diego Simeone comptent bien créer la surprise. Direction l'Angleterre, le gardien de Liverpool, Alisson Becker, attire les convoitises à l'approche du prochain mercato. Âgé de 33 ans et sous contrat jusqu'en 2027, l'international brésilien est dans le viseur de la Juventus. Selon Sky Sports, l'intérêt du club italien est bien réel. Pour convaincre Liverpool, la Juve serait prête à consentir un effort financier important. De son côté, le club anglais ne fermerait pas la porte à un départ, d'autant que la relève a déjà été anticipée avec le recrutement de Georgi Mamardashvili. Direction l'Espagne, l'ailier du FC Barcelone, Rafinha, ne compte pas quitter la Catalogne. Sous contrat jusqu'en juin 2028, l'international brésilien se dit pleinement épanoui au Barça et souhaite poursuivre l'aventure. Pourtant, selon Mundo Deportivo, plusieurs offres importantes devraient arriver dans les prochaines semaines, notamment en provenance d'Arabie Saoudite, avec des montants évoqués autour de 90 millions d'euros et un salaire très attractif. Mais le joueur ne compte pas y donner suite. Une position partagée par la direction catalane qui ne prévoit pas de s'en séparer malgré la nécessité de vendre certains éléments pour équilibrer les comptes. Sur le plan local, le premier finaliste de la MFA Cup sera connu ce mardi. L'AS Rivière-du-Rempart affronte l'ASPL 2000 à 18h30 au stade Saint-François-Xavier. Les nordistes abordent cette rencontre avec un léger avantage. Les hommes de Tony François ont déjà battu à 2 reprises le club de la capitale en Super League cette saison. Mais prudence, car la SPL 2000 reste ambitieuse. Le club de la capitale, dirigé par le duo Sarjou Garisenkar et Clarel Biari, affiche un visage plus convaincant ces dernières semaines. Finaliste malheureux de la Republic Cup face au cercle de Joachim, la SPL 2000 tentera cette fois de franchir un cap et de décrocher son billet pour la finale. Ce journal des sports prend fin ici. L'actualité sportive revient aux alentours de 16h45.
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10: On nous prie d'annoncer le décès de Monsieur Louis Clancy Françoise. Monsieur Louis Clancy Françoise, plus connu sous le nom de Goulou, âgé de 71 ans, le convoi sortira de chez son fils, Monsieur Jean-Yves Françoise, Rich Road à Candemasque, aujourd'hui à 14h30, pour se rendre à l'église Notre-Dame du Sacré-Cœur à Candemasque et de là au cimetière de Saint-Julien-Village. Le décès de Monsieur Krishnasamy Putana. Monsieur Krishnasamy Putana, plus connu sous le nom de Tonsami, âgé de 85 ans, le convoi sortira de sa résidence à Kalimairo Tayak, aujourd'hui 14h30 pour se rendre au crématorium de la localité. Décès de Madame Marie Eldrica Edna Cécile née Renée. Madame Marie Eldrica Edna Cécile née Renée, plus connue sous le nom de Fifi Madame Fleur, âgée de 75 ans. Le convoi sorti

0: De sa résidence au numéro 85 à l'avenue Bois Noir à Plaisance-Rosil aujourd'hui à 14h30 pour se rendre en l'église Notre-Dame de Lourdes à Rosil et de là au cimetière de Saint-Jean-Quatre-Bornes. Le décès de Madame Marie-Daisy Labelle-Négiquel. Madame Marie-Daisy Labelle-Négiquel, plus connue sous le nom de Maude, âgée de 96 ans, le convoi sortira de chez son gendre, Monsieur Lutchman Laval au numéro 49, Morcellement-Maout à Pamplemousse, aujourd'hui à 15h, pour se rendre au cimetière de la localité. Le décès de Madame Toulsama Bangarou. Madame Toulsama Bangarou, âgée de 86 ans, le convoi sortira de sa résidence à Lotus Avenue Lagrément, Sia Constance Saint-Pierre, aujourd'hui à 15h, pour se rendre au cimetière de Sia Constance à Saint-Pierre. Le décès de Monsieur Siouchen Mondoukisouri. Monsieur Siouchen Mondoukisouri, plus connu sous le nom de Diren, âgé de 70 ans. Le convoi sortira de sa résidence à Galia numéro 1 Castel-Phoenix cet après-midi à 16h pour se rendre à l'incinérateur de Trois-Mamelles. Le décès de Monsieur Abdul Rafik Donaï. Monsieur Abdul Rafik Donaï, plus connu sous le nom de Rafik, âgé de 79 ans. Le convoi sortira de sa résidence à Route Royale Grand B cet après-midi à 16h pour se rendre à la mosquée de Jonok ul Islam à Grand B et de là au cimetière de Cap Malheureux. Aux familles endeuillées, Radio Plus présente ses plus sincères condoléances.
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0: Situation générale, un courant d'air léger circule sur notre région en prévision pour les prochaines 24 heures. Il fera beau cet après-midi avec une température maximale qui sera entre 24 et 26 degrés sur le plateau central et entre 28 et 30 degrés sur les régions côtières. Nuit couverte durant la nuit et demain matin avec des ondées occasionnelles sur les hauteurs. La minimale sera inférieure à la moyenne et sera entre 16 et 18 degrés sur le plateau central et entre 20 et 23 degrés sur le littoral. Le vent soufflera de l'est à sud-est à environ 15 km par heure. La mer sera agitée au-delà des récifs avec des houles du sud-ouest de l'ordre de 2 mètres, marée haute à 15h14 et demain à 2h03, marée basse 20h14 et demain à 9h06. Coucher de soleil 17h46, lever de soleil demain à 6h28.
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0: 13h31.
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0: Jeune Vin sur Radio Plus. C'était Oh Johnny Jigger This Afternoon sur Radio Plus. Et pas oublier, là, la page Facebook Radio Plus. On a une photo qui nous fait de bêté. Et Raj Paul Yadav. Vous avez vu ça, ce film-là. Donc, qui filme, qui dit ici, là, ça, personnage, là. Avec un chaperon rouge, ça, là, voilà, puis dit, non, c'est pas ça. Allez, à la fin de l'été, là, la page Facebook Radio Plus. Mes autres réponses, notre numéro de téléphone aussi. Comme ça, quand on fait tirage au sort, nous sommes capables de prendre contact avec eux. Et puis, deux billets pour Alget Bout Bangla dans M Ciné. Bonne chance.
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Yannick Largicardin pour vous sur Radio Plus et I'm in love. Spécialement pour Vikash Rindemanus à Mosula là. Anti-flashback en 2002. Here we go.

0: 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C'est spécialement pour Kevin et Sanjay Siroten qui écoute nous en Italie en ce moment en Catania. That's a beautiful place, Catania. Et il écoute nous là-bas. 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

From the movie Ishq Hai Tum, c'est sur Radio Plus. I hope you like this Ghana and it's a flashback en 2003 avec Ayak Nicole Sean qui a vazmo yaro agara puya toga. 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Pour suivre un hyper messeur qui écoute nous en ce moment, Tirovali Omugum, Pretty Konai, Lolita Raepen et toute la famille Mutusami, Rebecca Mollen aussi qui a l'écoute de Radio Plus. This song specially for you sur Radio Plus. Ah, dans quelques instants arrive aussi le flash de 14h.

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6: En point sur l'actualité, retrouvons Élodie Domaine.
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6: Bonjour Élodie.
8: Bonjour Yannick, bonjour à tous. L'État prêt à se désengager des casinos de Maurice dans une réponse à l'Assemblée nationale ce matin. Navin Ramgoulam est revenu sur la mauvaise gestion au sein de cette entité avec pour résultat près de 2 milliards plutôt de roupies de pertes accumulées entre 2015 et 2025. Le Premier ministre a évoqué un modèle désuet. Pire, il a cité l'octroi par l'ancien régime d'un 14e mois de bonus aux employés à la veille des dernières élections général, mais antidaté de 2 ans. Par ailleurs, la firme comptable PricewaterhouseCoopers a été mandatée pour élaborer un plan de désinvestissement graduel. Le concert organisé dans le cadre de la fête du travail le 1er mai à Port-Louis a coûté au total 1,5 million de roupies. Une somme répartie entre plusieurs acteurs, notamment le ministère du Travail, des Arts et de la Culture, la mairie de Port-Louis ainsi que des sponsors privés. C'est ce qu'a révélé le ministre du Travail, Reza Outim, en réponse à la Private Notice Question du leader de l'opposition, Joe Légeongard, à l'Assemblée nationale. Il a détaillé les activités organisées en marge de la fête du travail, une mission officielle à Rodrigue, des sessions de travail avec syndicats et patronats, un salon de l'emploi ainsi qu'un symposium, le tout couronné par un concert sur l'esplanade de la capitale. Autre réponse qui a fait l'effet d'une bombe dans l'hémicycle est celle ayant trait à la situation financière de Lamobin, que le Premier ministre n'y est pas allé avec le dos de la cuillère en parlant d'un repère de corruption, citant au passage les 675 millions de roupies accordés en prêt à la société Kouros Limited. Cet emprunt aurait été contracté par ce proche de l'ex-ministre des Finances avec comme seule garantie un terrain de l'État. Navin Ramgoulam a au passage égratigné le duo Premchand Mangar et Vishwan Vaidelingam, ceux qui, jusqu'à tout récemment présidé aux destinées de cette banque. La Mauritius Deposit Insurance Corporation annonce que les déposants de Silver Bank seront indemnisés jusqu'à 300 000 roupies. Cette décision fait suite au retrait de l'agrément bancaire de Silver Bank par la Banque de Maurice le 30 avril dernier, entraînant la faillite de l'établissement. Hans Biltou de KPMG Maurice a été nommé administrateur judiciaire. La Banque de Maurice assurera le paiement des indemnisations aux déposants individuels résidents éligibles. Une policière du poste de police d'Abercrombie a aidé une femme à coucher à l'intérieur d'un véhicule de police ce matin. La future maman se trouvait dans un autobus lorsqu'elle a perdu les os, alors que le véhicule venait d'arriver à un arrêt situé non loin du poste de police. Des personnes ont rapidement sollicité l'aide des autorités. Des policiers, dont une policière, se sont immédiatement rendus sur place. La femme enceinte a ensuite été transportée dans un véhicule de la police. C'est en route vers l'hôpital, guidée par un médecin au téléphone, que la policière est parvenue à faire accoucher la maman. L'enfant et sa mère ont été conduits à l'hôpital. Ils se portent bien. La National Human Rights Commission a ouvert une enquête afin de faire la lumière sur le décès du détenu Jeff Axel Perrine, survenu le 30 avril dernier à la prison de Beaubassin. Ce matin, deux préposés de la National Preventive Mechanism Division de la National Human Rights Commission se sont rendus à la prison de Beaubassin dans le cadre de cette enquête. Hier, la mère de Jeff Axel Perrine a porté plainte auprès de la Commission des droits humains. Notez que l'autopsie attribue le décès à un œdème cérébral et pulmonaire. Combat contre la drogue, zoom sur le master plan de la NADEC. La lutte contre la drogue entrant dans une nouvelle phase à Maurice. Avec son master plan 2026-2030, la NADEC promet une réponse plus coordonnée, plus humaine, mais surtout plus efficace sur le terrain. Pourtant, la réalité reste préoccupante. Trafic, dépendance, drogue synthétique, les défis sont bien là. Alors, ce plan peut-il vraiment changer la donne ou faut-il s'attendre à un nouveau rapport qui finira au fond d'un tiroir? Dans Cœur de l'info cet après-midi, après M. Paul ouvre le débat avec Kunal Naik, CEO de la NADEC, Kadres Ringen, travailleur social et cofondateur de la CASA, Ashwin Gangaram, directeur de l'ONG L, et Hector Tuyo, ancien haut gradé de la police. Rendez-vous à partir de 17h sur Radio Plus et les plateformes digitales du Défi Média Group. Vous appelez au 208-4999-208-5999. Actualité à l'étranger, le foyer d'infection se précise. L'Organisation mondiale de la santé a fait état ce mardi de 2 cas confirmés d'antivirus, un de plus qu'auparavant, et de 5 autres suspectés en lien avec le foyer décelé sur un bateau de croisière né allant débloquer au Cap-Vert. Une 3e personne à bord présente désormais des symptômes, ce qui porte à 3 le nombre de personnes qui ont signalé une forte fièvre et ou des symptômes gastro-intestinaux et reste à bord, a précisé l'OMS. Voilà, fin de ce flash. Merci de l'avoir suivi. Prochain point sur l'actualité à 15h. Pour la suite, c'est Yanis.
6: Merci Elodie, à tout à l'heure.
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0: 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Sunita, j'ai rendu une malade, ben une médecine santé, comment dire, pour booster l'île. Et puis un peu plus tard, je vais tout tum hum, et niga hum, et Linda aussi, une bien contente sa santé là. Ashwan aussi, n'a pas un message de nous qui a gagné, jusqu'à ce que tu me sais. 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

0: Bezos and the one and only Shreya Ghoshal, Cold Wine, sur Radio Plus, numéro 7 2025.
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0: Surrender sur Radio Plus The Revenge. John Seguzar Taihe sur Radio Plus.
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0: Ok, man message qui nous peut gagner, le WhatsApp, le 5 8 9 4 4 9 9. Allez, Linda Bidi Manuel, salut dans le film Abbas, Tum Pyar Mera Hai Chahat Hai Meri. Ok, ah oui, c'est une jolie santé ça. Allez, nous pourrons de sa santé là pour la Linda Barentraka. Et puis, nous avons aussi une dédicace pour my fiancé Divash, whose football team in gagné. Ça, c'est de la part de Pooja, ok, qui n'a pas une bonne santé. Ok, we'll try to play that song as well. Alors, nous avons aussi une dédicace spécialement pour Sanjana sur l'anniversaire aujourd'hui. Very happy birthday to you. Ok, et puis, vous êtes capable de continuer à vous donner le message au WhatsApp, au 5894-4999. N'oubliez aussi cette réponse sur la page Facebook Radio Plus right now. Et Ina, bien sûr, Ina, Ina, une photo, Rajpal Yadav, ok, il est en rose, avec une lutte la coupe extraordinaire. Mais vous allez sur la page Facebook Radio Plus pour vous adresser Trouvely. Et vous adressez connaît, bien sûr, donc qui filme ça, vous mettez cette réponse et votre numéro de téléphone. Nous avons deux billets pour le film About Bangla MCN, deux billets pour la soirée Fusion Land qui pourrait avoir lieu ce samedi à la Canelle, so get ready, bonne chance.
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0: Yeah, ça c'était Daya Dayare, Dulka Rishta sur Radio Plus.
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0: Alors, nous avons une boîte min bonto, mesdames et messieurs, bouzot, et une boîte min bonto avec trois différents saveurs, poulet, curry et salmi. Alors, nous posons une question, bah, nous vous donnons trois hints ou un film, vous avez nous que ça film là, ça, ok. Alors, nous avons Actella qui vient d'une famille riche et les tombe amoureux lors d'un Eurotrip. Et l'histoire amoureuse de l'actrice, bien sûr, et la mannequine iconique de la Suisse dans ce film-là. Et c'est un film donc qui est un film qui nous est plus longtemps dans le cinéma indien. Et Simon Diazot, Rajan Simran. Qui est ce film qui nous bérode là? 208, 49, 99, 59, 99. Même Emilio ici, il finit la réponse là. Couche, couche, couche, arrête! Non! Pas ça! Allez! Vous êtes réponse, le WhatsApp également. Le WhatsApp 58944999. Alors, le bureau d'un film, côté Actella, il vit d'une famille riche. Alors, il fall in love avec l'actrice durant un Eurotrip. Un trip qui se fait dans l'Europe. Et dans une scène dans la Suisse. Et il y a même une place dans la Suisse qui commande un film qui met de futur à Actella, l'actrice là-bas. C'est un des films qui mange très très fort dans le cinéma. Il nous joue pendant plus longtemps dans le cinéma. Simon Zot, Raj and Simran. Qui est ce film qui nous bérode là? Cette réponse sur le WhatsApp 5894-4999 208-49-99 et en jeu en boîte mine Buntu.
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0: Ok, on retrouve Vidoucha. Vidoucha, bonjour.
1: Bonjour.
0: Qui manie à Vidoucha?
1: Ouais.
0: Alors, Vidoucha, de quel côté?
1: Bramstown.
0: Bramstown, où tu travailles en ce moment?
1: Non, non, c'est à la maison.
0: À la maison. Qu'est-ce que vous pouvez faire?
1: Non, j'ai petit bébé.
0: Petit bébé. Ah, ok, qui a un petit bébé là?
1: 3 ans.
0: Allez, je pose une question. Un film, je peux rouler un film. Côté Actella, li vient d'une famille riche et qui zwen cela mou, ça veut dire l'actrice dans un Euro Trip. C'est un film qui ne déroule dans l'Europe, ben je vais partir en Suisse et un film qui joué pendant plus longtemps dans le cinéma indien. Et Simodiao, Raj and Simran, qui filme ça? Yeah, c'est la bonne réponse. Bravo, bravo, bravo, bravo. Et là, on peut la vegan boîte mine bonto. Il y a 30 mine bonto là-dedans. Alors, de 3 saveurs différents, curry, poulet et aussi curry, poulet. Après, qu'il y a un salmi. Qui vous dit, Vidoucha, bonto pas bonto?
1: Bonto.
0: Aïda, allez, nous pas voyou tout en détail au WhatsApp, d'accord?
1: Oui, merci.
0: Allez, bye bye.
1: Bye bye.
0: Voilà, alors ça c'était pour Min Bonjo. Et nous pourrons venir bien sûr avec notre autre jeu qui peut continuer sur la page Facebook Radio Plus. Elle fait un petit détour et check la photo qui nous filme mettez. Dis-nous donc qui filme ça. Et ce poil avec 2 billets pour le M Ciné pour Gatebout Bangla. Et aussi 2 billets pour la soirée Fusion Land. Ok, allez, la voyance, Dilwale Dulhania Le Jangé. Spécialement pour tous les fans de Kajol et Shah Rukh Khan.

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Merci à Stiksha qui est à l'écoute de Radio Plus en ce moment, à Chavi, sans oublier aussi à Chaya, nous souhaite de bon courage au travail, nous souhaite un bon anniversaire à Souraj, ça c'est de la part de tous ce bon camarade. Nous avons aussi Jean qui est à l'écoute, déjà comme ça. On appelle dire comme ça, vrai même, c'est une santé qui ramène le sourire. Et le film aussi, waouh, c'est un film extraordinaire. Dis-le voir les tout le monde, les gens. Bon, pour ça, à l'époque là, of course, it was a wonderful love story. Istina, merci beaucoup pour le message. Et nous avons aussi Vikash Gouri qui est à l'écoute en ce moment de Saint-Julien Village. Nous avons aussi un dédicace spécial pour souhaiter mon anniversaire à Nikita du côté de Roosevelt. Bon anniversaire, Nikita! Et puis nous là aussi une dédicace pour Pooja qui est à l'écoute en ce moment. Lui souhaite un happy birthday à Nadim. Nous souhaite lui un bon anniversaire. Back to the music. Hum tum hari hasanam. Encore 5 minutes pour le jeu Facebook. Alphen, s'il est tout là, la page Radio Plus. Check ça, t'es là. Dis-nous donc qui filme ça. Nous avons avec deux billets pour le M-Ciné et deux billets pour The Fusion Land.

0: Antoum Hari Hassanam sur Radio Plus.
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0: 14h48.
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0: Ok, là, on retrouve Fazline, bonjour. Ça va Fazline? Nous pétons-nous bien loin là.
1: Oui.
0: Côte-toi-habiter.
1: Poudre d'eau au
0: village.
1: Poudre d'eau au village.
0: Vous pouvez travailler en ce moment là?
1: Non.
0: Allez, nous tu mets une photo sur la page Radio Plus, tu mets une photo de Rajpal Yadav et sa personnage qui s'est connu là, sa style qui était là, donc qui filme ça. Redianou?
1: Boulboulaïa,
0: oui, c'est la bonne réponse. Bravo, Pierre, avec deux billets pour le M Ciné, pour aller guetter le film Boot Bangla. Okay, vous content là? Allez, go, la ligne, vous causez avec vous, hors antenne, pour expliquer un coup comment faire pour récupérer au cadeau. 14h50. Dans 10 minutes, rendez-vous avec Emilio, who is all set, pour accompagner les autres jusqu'à 21h.

0: Boulaya sur Radio Plus, ça c'était la Bonco. Allez, it's time for me to wrap up pour aujourd'hui. Et just before going, on a Emilio who's here. Emilio qui m'a nié.
1: Ça va ou?
0: Un petit bon rôle là, hein?
1: Oui, parce qu'il me passe mais nous, c'est toute la journée.
0: Oui. Laisse le WhatsApp qui me donne nous.
1: Oui, oui, penseuse.
2: Pour voice.
0: Pour voice. Ouais. Voice, ou bien message. Et là, vous pouvez accompagner nous jusqu'à 21h.
1: Exactement. Deux émissions. Ça veut dire une émission jusqu'à 16h30. Mm-hmm. Et puis, Enjoy the Music, 19h-21h. Côte l'émission, côte vous capable de choisir la musique qui vous jouez. Donc, nous avons rendez-vous tout à l'heure. Mais là, là, c'est plutôt relax, musical.
0: Yeah.
1: Avec un bon petit son qui vous motive, nous.
0: Et aussi, nous avons un jeu qui nous commençait au Facebook. Là, nous trouver. Vous pouvez demander nous comment dire qu'un carré en,
1: ouais,
0: en anglais. Mm-hmm. Vraiment, tu penses ça, hein? Moi, tu pensais ça d'une composition à l'époque. Allez, écoutez la réponse.
1: Si vous êtes connus, ben, commentez, hein, ou bien abonnez-nous au WhatsApp. 589-449-99.
0: Allez, c'est à vous, Emilio. Passez un excellent moment. À très bientôt. À demain. À demain. 11h.
1: Ciao.

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4: C'est parti pour le Flash Info avec Élodie Domen.
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7: Bonjour Emilio, bonjour à tous. Nous démarrons avec les travaux parlementaires. L'État prêt à se désengager des casinos de Maurice dans une réponse à l'Assemblée nationale. Ce matin, Navin Ramgoulam est revenu sur la mauvaise gestion au sein de cette entité avec pour résultat près de 2 milliards de roupies de pertes accumulées entre 2015 et 2025. Le Premier ministre a cité l'octroi par l'ancien régime d'un 14e mois de bonus aux employés à la veille des dernières législatives, mais anti daté de 2 ans. Par ailleurs, la firme comptable PricewaterhouseCoopers a été mandatée pour élaborer un plan de désinvestissement graduel. Autre réponse qui a fait l'effet d'une bombe dans l'hémicycle, celle ayant trait à la situation financière de la Maubinck. Le Premier ministre n'y est pas allé avec le dos de la cuillère en parlant d'un repère de corruption, citant au passage les 675 millions de roupies accordés en prêt à la société Kouros Limited. Cet emprunt plutôt aurait été contracté par ce proche de l'ex-ministre des Finances avec comme seule garantie un terrain de l'État. Navin Ramgoulam a au passage égratigné le duo Premchand Mangar et Vishwan Vaidelingam, ceux qui, jusqu'à tout récemment, a présidé aux destinées de cette banque. Le concert organisé dans le cadre de la fête du travail le 1er mai a pour lui a coûté au total 1,5 million de roupies. Une somme répartie entre plusieurs acteurs, notamment le ministère du Travail, des Arts et de la Culture, la mairie de Port-Louis ainsi que des sponsors privés. C'est ce qu'a révélé le ministre du Travail, Reza Houtim, en réponse à la private notice question du leader de l'opposition, Delay Jonquart, à l'Assemblée nationale. La National Human Rights Commission a ouvert une enquête afin de faire la lumière sur le décès du détenu Jeff Axel Perrine, survenu le 30 avril dernier à la prison de Beaubassin. Ce matin, deux préposés de la National Preventive Mechanism Division de la National Human Rights Commission se sont rendus à la prison de Beaubassin dans le cadre de cette enquête. Hier, la mère de Jeff Axel Perrine a porté plainte auprès de la Commission des droits humains. Une policière du poste de police d'Abercrombie a aidé une femme à accoucher à l'intérieur d'un véhicule de la police ce matin. La future maman se trouvait dans un bus lorsqu'elle a perdu les os, alors que le véhicule venait d'arriver à un arrêt situé non loin du poste de police. Des personnes ont rapidement sollicité l'aide des autorités. Des policiers, dont une policière, se sont immédiatement rendus sur place. La femme enceinte a ensuite été transportée dans un véhicule de la police et en route vers l'hôpital, guidée par un médecin au téléphone que la policière est parvenue à faire accoucher. La maman, l'enfant et sa mère ont été conduits à l'hôpital. Ils se portent bien. Combat contre la drogue, zoom sur le master plan de la NADEC. La lutte contre la drogue entre dans une nouvelle phase à Maurice. Avec son master plan 2026-2030, la NADEC promet une réponse plus coordonnée, plus humaine, mais surtout plus efficace sur le terrain. Pourtant, la réalité reste préoccupante. Trafic, dépendance, drogue synthétique, les défis sont bien là. Alors ce plan peut-il vraiment changer la donne ou faut-il s'attendre à un nouveau rapport qui finira au fond d'un tiroir dans le cœur de l'info cet après-midi? Monsieur Paul ouvre le débat avec Kunal Naik, CEO de la NADEC, Adres Rungen, travailleur social et cofondateur de la CASA, Ashwin Gangaram, directeur de l'ONGL, et Hector Tuyo, ancien haut gradé de la police. Rendez-vous à partir de 17h. Vos appels 208-4999, 208-5999. Et puis les mines continuent de tuer dans le monde. 9 mineurs sont morts à la suite d'une explosion dans une mine de charbon légale du centre de la Colombie, selon un bilan présenté comme définitif par les autorités minières. L'accident s'est produit au nord de Bogota, dans une zone où les accidents de ce type sont fréquents. Les secouristes ont réussi à sauver 6 mineurs depuis soignés dans un hôpital de la région. Voilà, fin de ce flash. Merci de l'avoir suivi. À 16h, les titres du Grand Journal. Pour la suite, c'est Emilio.
4: Merci beaucoup, Elodie Domen. Et c'est parti pour votre émission musicale jusqu'à 16h30 en vous souhaitant bon courage si vous êtes au boulot avec le son des Global DJs.
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0: Global DJs sur Radio Plus avec Danny Marquez. Work.
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0: Bienvenue à tous, bon mardi avec nous, on espère que vous allez bien, que vous êtes encore en forme après la journée au boulot ou même à l'école. Et là c'est l'heure de décompresser en musique, et ben oui, Radio Plus est là pour vous accompagner avec le meilleur des sons d'hier et d'aujourd'hui. Et c'est Emilio qui vous accompagne avec toute l'actu pop. On va notamment parler du Met Gala et des nouveautés musicales pour les prochaines minutes. Merci de partager la route avec nous et merci de nous écouter dans le bus et sur votre lieu de travail également. On salue tous ceux qui sont au volant. D'ailleurs, dans pas longtemps, ce sera le rush hour, comme on dit. Donc, soyez hyper prudents. Allez, l'ambiance continue sur Radio Plus avec un classique revisité à la manière de DJ Assad, qu'on connaît tous, bien sûr.

0: Tournée arrive sur Radio Plus. Restez branchés, c'est Emilio avec vous jusqu'à 16h30.
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0: Lit Tournée 2013 sur Radio Plus.
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0: On en parle depuis une semaine. Oui, le Met Gala, c'était hier. Le rendez-vous incontournable de la mode à New York a célébré la mode comme un or, puisque le thème, c'était Fashion is Art. Et pour sa première apparition en 10 ans, eh ben, c'est Beyoncé qui a fait sensation dans une robe signée par le créateur français Olivier Rousteing, rendant hommage à son passage à la tête de la maison Balmain. Côté musical, eh ben, on retient aussi la tenue de Katy Perry, visage caché derrière un casque d'astronaute. Bad Bunny a aussi voulu volontairement se vieillir avec des cheveux blancs et une canne, et Cardi B a attiré tous les regards et nous a laissé quand même un petit peu confus. On a aussi vu la vidéaste américaine Emma Chamberlain qui a réussi son pari de faire honneur à la peinture en s'inspirant des œuvres de Vincent Van Gogh et Munch. Et Rihanna aussi est arrivée au bras du père de ses enfants, A$AP Rocky, qui était en costume Chanel, et la chanteuse s'est inspirée de l'architecture médiévale pour sa tenue. Ben ça nous permet d'écouter le morceau We Found Love sur Radio Plus en vous souhaitant un très très bon mardi. On accueille vos messages et vos dédicaces sur le 589 4 49 99 sur WhatsApp.

0: Zilois sur Radio Plus avec Zéphina.
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0: Alors en ce mardi, eh ben, j'aimerais vous prouver que TikTok, eh ben, c'est le moteur du renouveau. Exemple illustré avec le morceau Just The Way You Are du groupe Milky, une véritable pépite house sortie au début des années 2000, précisément en 2002. Alors le titre connaît aujourd'hui un retour spectaculaire sur TikTok. Le morceau a été massivement repris dans des vidéos, des challenges et des contenus lifestyle, générant environ 1,5 milliard de vues à l'échelle mondiale. Et ça n'a pas laissé indifférent le DJ David Guetta, hein, qui en a profiter pour remixer ce morceau, un super mélange avec un classique de la dance de Stardust. Yes, music sounds better with you. Et ben, du coup, ben, ça donne ça. Une nouveauté qu'on partage avec vous sur Radio Plus et qu'on dédie spécialement à Deepika qui nous écoute en ce moment. Voici Milky et David Guetta, Just The Way You Are.

0: Will Smith sur Radio Plus.
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0: Allez, on y va pour notre premier jeu qui vous permettra peut-être de remporter une boîte de 30 mines Bonneteau. Alors aujourd'hui, c'est l'anniversaire d'une des plus grandes voix de la musique. Oui, Adèle fête ses 38 ans en ce 5 mai 2026, l'une des plus grandes voix de la musique moderne, avec plusieurs albums à son actif. Et voici la question à laquelle vous devez répondre. Dans quel film de James Bond contient une chanson interprétée par Adèle? 5 8 9 4 49 99 via WhatsApp pour nous répondre via message. Alors je vous rappelle la question. Quel film de James Bond contient une chanson interprétée par Adèle? On vous attend sur le 5 8 9 4 49 99 sur WhatsApp pour vous permettre de remporter peut-être une boîte de 30 mines Bonneteau, donc 10 de chaque saveur. Et en attendant vos réponses, et ben on retourne en 2014 avec un Zoli de Santé Bollywood Bang Bang.

0: Rough Nan sur Radio Plus avec Harmonize.
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0: Allez, accueillons notre gagnant pour aujourd'hui, Kisana qui remporte justement le cadeau. Nous avons Jonathan avec nous. Jonathan, bonjour.
2: Ouais, bonjour.
0: Ça va, Jonathan?
2: Oui, ça va, Yo.
0: Très, très bien. Boulot ou à la maison aujourd'hui?
2: Non, en congé.
0: En congé, très bien. Ouais. Ben, on espère que vous profitez bien de votre congé. Alors, dans quelques instants, depuis 3 minutes, tu te poses une question, justement, par rapport à Adèle, parce, puisqu'elle fête ses 38 ans en ce 5 mai. Et nous te pérodez dans quel film de James Bond contient une chanson interprétée par Adèle?
2: C'est Skyfall.
0: Skyfall, bien évidemment. Et pour vous, Jonathan, on a le plaisir pour offrir une boîte de 30 mines Bonto, 10 de chaque saveur, poulet, curry, salmi. Qui vous dit à Bonto, pas Bonto?
2: Bonto.
0: Bonto net, en tout cas, merci beaucoup d'avoir participé, Jonathan. Vous nous appelez de quel endroit?
2: Ben, de Pointe-de-Sable.
0: De Pointe-de-Sable, très très bien. Une dédicace peut-être?
2: Ben, dédicace à mon épouse, Léna, et mes deux enfants, Maël et Amélia. La famille Cato, Potier, Baptiste, enfin tous ceux qui vont me reconnaître et les collègues de bureau, bien sûr.
0: Très bien. En tout cas, merci beaucoup, Jonathan. Passez une très très belle journée à notre écoute.
2: Merci,
0: bye bye. Merci beaucoup à tous ceux qui ont participé. Oui, happy birthday à Adèle en ce 5 mai. Elle fête ses 38 ans aujourd'hui. Et pour l'occasion, eh ben, on écoute son morceau Rolling in the Deep sur Radio Plus.

0: Adèle avec Rolling in the Deep sur Radio Plus.
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0: Et nous pour continuer avec nous Banjo depuis quelques minutes, et ben nous poster justement sur la page Facebook de Radio Plus une traduction qui Zot Poubizin fait, c'est nous pérodé comment nous dire quincaillerie en anglais. Très très simple, je dis à nous la bonne réponse au WhatsApp 5894 49 99 via message ou même sur la page Facebook de Radio Plus en commentaire. Comment nous dire quincaillerie en anglais? Ben vous deux répondez pour remporter un voucher de chez Aquacity Belmore Water Sports. Et après Adèle, on continue avec une autre voix locale avec Saya. C'est Vendée à Rêve qui nous pourra écouter dans quelques instants, juste après le journal de l'emploi avec Brandon Spinelli.
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0: Très bientôt, c'était Saya avec Vendée Rêve, le Radio Plus.
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0: Allez, nous accueillons à nous gagnante pour le jeu Facebook. Bonjour Diksha.
2: Bonjour.
0: Ça va Diksha?
2: Oui, ça va, bien merci.
0: La journée est bien passée pour vous?
2: Oui.
0: En écoutant Radio Plus, ça fait plaisir. Oui, en tout cas, merci beaucoup de participer, Diksha, et nous t'y comment nous dire quincaillerie en anglais aujourd'hui? Comment nous dire?
2: C'est Hardware Store.
0: Hardware Store, bien évidemment. C'est bien. Un super cadeau pour ou un voucher de chez Aqua City Belmore Water Sports ou capable de faire parasailing ou undersea walk ou bien tube ride. Ça, c'est pour vous, Diksha.
2: Merci beaucoup.
0: Une dédicace peut-être?
2: Mon mari, Vicky, et la famille Simon, la famille Goody.
0: Très bien. En tout cas, merci beaucoup, Diksha, d'avoir participé. Nous souhaitons une très belle fin de journée, ok?
2: Merci, pareillement.
0: Merci beaucoup et merci à tous d'avoir participé sur la page Facebook de Radio Plus pour notre jeu des Manu pour Evin avec une nouveau traduction. Et là, nous pouvons aller avec un morceau de Chris Brown qui peut fêter son anniversaire à Zodi, qui peut fêter son 37 ans. Et si je aussi, je t'envie faire passer un petit message pour un anniversaire pour Andy Moon qui vous connaît, et ben nous pouvons accueillir à Zot le WhatsApp 5894 49 99 par message. Voici un morceau qui date des années 2000, No Air, c'est Radio Plus. 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
4: C'est parti pour les titres du Grand Journal avec Élodie Domaine. Bonsoir Élodie.
5: Bonsoir Emilio, bonsoir à tous. La Maubin est qualifiée de repère de corruption par le Premier ministre à l'Assemblée nationale. Navin Ramgoulam révèle au passage que la société Kouros a bénéficié d'un prêt de 675 millions de roupies avec un terrain de l'État comme garantie. Aucun remboursement n'a été effectué jusqu'ici. Les casinos de Maurice tournent à perte avec un déficit d'1,9 milliard de roupies entre 2015 et 2025. L'État veut se désengager de cette entité, dit le chef du gouvernement. C'était l'heure de la PMQT. 1,5 million de roupies déboursées pour le concert organisé le 1er mai à Port-Louis. Financement assuré par le ministère du Travail, celui des Arts et de la Culture, la mairie de Port-Louis ainsi que des sponsors privés. Affirmation de Reza Outim lors de la PNQ ce matin. Une nomination chargée de symboles entre fierté et attente, l'accession d'Ariane Navarre-Marie au poste de Premier ministre adjoint, diversement commentée. Elle prêtera serment demain comme première femme numéro 2 du gouvernement. Une naissance pas comme les autres. Ce matin, à Abercrombie, une femme de 25 ans accouche à bord d'un véhicule de police épaulé par une policière. Guidée au téléphone par un médecin, elle raconte avoir gardé son sang-froid face à la situation. Vous l'entendrez tout à l'heure. Et puis, dans le monde, Brésil, Lula éponge les dettes des Brésiliens à revenus modestes. Voilà pour les grands titres. Je vous retrouve à 16h30 à venir l'analyse de Mickaël François.
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0: Plastic Soul avec Mani EXO. Calor.
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0: Allez, on va sur la route. Deuxième partie de votre émission. Soyez les bienvenus si vous venez d'allumer la radio. Merci de nous écouter à la sortie des bureaux. Eh ben oui, il est 16h09. Vous êtes au volant actuellement ou peut-être déjà à la maison à l'heure du goûter en train de siroter votre tasse de thé. Et on pense très très fort à tous ceux qui bossent et qui vont commencer à travailler dans pas longtemps. Force à vous et une amende dédicace qui est finie. Commence rentrer le WhatsApp 5 8 9 4 49 99. Bonjour, moi c'est Madame Germain Kelly, habitante de Pont Blanc, et me tenir à remercier tout le monde qui est avec moi dans mon bon ou dans mon mauvais moment, spécialement pour mon époux Darren, Ladine, Wendeline, Daniela et surtout mon ban pilier, mes quatre enfants. Mon vie fait à eux un gros bisou. Grâce à eux, me toujours déterminé pour grandir encore plus. Un bon anniversaire à mon petit bébé qui gagne un an, mon grand-tifi Madison qui fête ses 17 ans et que mon garçon Weldon qui fête ses 8 ans. Maman content zot fort, et on va continuer à vous donner le sourire avec du bonheur à la manière de Nasty Black. Nasty Black, si mets les bonnets, ça arrive dans votre radio. Bon mardi à tous.
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9: Bonjour, aujourd'hui, place au chiffre 5 avec une expression imagée, la cinquième roue du carrosse. Elle désigne une personne ou une chose jugée inutile, voire encombrante, comme un élément de trop qui ne sert à rien. Une image forte pour rappeler que parfois, être de trop, c'est déjà en dire beaucoup. Et à vous, chers auditeurs, belle journée à tous, restez à l'écoute et gardez le sourire.
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Et les bonnets qu'on dédie spécialement à Monette qui fait une dédicace pour les 37, pour le 37e anniversaire de mariage de ses parents. Nous, ses trois enfants, nous leur souhaitons un joyeux anniversaire et beaucoup de bonheur. Et la prochaine chanson sera dédiée à Madame Radha Ramsamy de Cap Malheureux qui a fêté ses 60 ans hier. Et la prochaine chanson, ce sera pour tante Nathalie en Suisse et pour son époux Willy et leur fils.

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2: Oui, donc, et non, le master plan, c'est un travail qui finit faire à la base, avant la création de l'ANDEC. Donc, tu as une base pour connaître dans quelle direction pour bien aller. Parce que c'est un travail qui diffère avec la société civile. Beaucoup de monde qui involve dans ma discussion. Mon collègue Kazaz aussi, qui là-dedans. Donc, tout ma discussion est l'INAL, la création de l'ANDEC, l'ANDEC Act, l'INAL en phase, et aujourd'hui, le master plan présenté, pareil. Mais ce qui est dommage, c'est le temps que ça a pris, le temps qui... Banzafen récifère. Bon, là, l'ILA, et que nous espérons qu'il peut prendre autant de temps pour être implémenté. Mon pensée dernière fois, nous fait une émission, Tina, docteur Suleiman, tu peux dire que tu peux gagner une difficulté pour faire Banzafen avancer l'ancien CEO. Et ça, c'est une vérité. Que Zodi et n'a beaucoup de difficultés au niveau, de la fonction publique pour qu'il m'en a fait avancer ou m'en a fait prendre place. Ça, c'est une réalité auquel la NADEC fait face. Nous-mêmes, nous avons un comité qui nous connaît à quel point il est difficile pour faire une chose avancer et que ça, nous espérons qu'il s'en pousse en zé pour qu'il m'en a fait avancer rapidement avec ce master plan.
1: Parce que c'est quand même 5 milliards roupies, hein, l'eau 5 ans. C'est quand même beaucoup de casse qui peut mettre à disposition ben, des gens qui ont envie de travailler. Hein.
2: Oui, mais dans ces 5 milliards, donc 5 ans, il y a un budget NADEC, il y a un budget, donc tout ça, il y a différentes divisions qui vous travaillent là.
1: Où la division où était-il?
2: Donc, moi, je suis dans un comité sous la division HIV et qui guette aussi Home Reduction, donc la réduction des risques pour les gens qui utilisent les substances, etc.
1: Donc, et qui mood hein, dans sa man working group là? Est-ce qu'ils sont motivés ou soit c'est Zopédia en cours pareil, en cours même?
2: Non, nous, en fait, nous dans l'esprit de collaboration avec la NADEC, parce qu'il est, pour nous, il y a un mandimoun clé dans ma position clé, par exemple, mais aussi à la tête de, par exemple, de la HIV Division, c'est un ancien médecin qui est à la tête de la AIDS Unit pendant très longtemps, donc il a une grande expérience du dossier, Kunal, la chairperson, donc c'est Bandimoun sur lesquels nous connaissons Bandafaire pour avancer si, comment on dit ça, l'outil de l'État permet de faire mal d'affaires qu'ils ont besoin de faire.
1: Et c'est ça le problème, au fait, hein, parce que, comment beaucoup problèmes, Hector Thieu, mon papa l'en beaucoup dans politique, mais c'est moi, il y a une affaire qui est extrêmement importante et m'a pensé, nous pouvons bien guetter ça tout à l'heure, parce qu'il arrive là pour nous faire nos premières pauses. Il y a beaucoup d'un automatisme, il y a beaucoup d'un idée préconçue, comment elle est là aussi, on dit, monsieur Rungen. Il y a un automatisme qui vient, il y a un cliché qui vient quand nous cause à faire la drogue. C'est-à-dire, dis-moi, on ne lit pas les guettes. T'es là, et nous putons lit tout de suite après la pause, Kunal Naik. Et il y a beaucoup ben l'idée préconçue, et qui empêche Dimoun pense en termes scientifiques, qui empêche Dimoun pense en termes les faits, qui empêche Dimoun pense en termes la réalité, le terrain, qui fait que problème là vient d'un problème très opaque, très politique, et très souvent, ben, très bonne intention à l'état d'enfiler. N'est-ce pas? Donc, nous pouvons développer tout ça, ben, affaires là, après la pause, mais surtout, nous pouvons avoir l'occasion de tenir le CEO de la NADEC avec qui on entretenait moi pendant une douzaine de minutes, un petit peu plus bonheur. Malheureusement, il n'est pas capable de venir rejoindre nous, l'eau plateuse aujourd'hui. Mais il est très engagé et il est très available. Hein, nous pouvons tenir après la pause.
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2: 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Et malheureusement, nous t'y supposé gagner le CEO de la NADEC, le monsieur Kunal Naik, qui t'y supposé avec nous au plateau. Malheureusement, par rapport à ce ban d'engagement, il n'est pas fini de présent. Et nous finirons ici gagner un petit peu plus bonnet à l'autre téléphone pour expliquer nous qui était sa plan-là et NADEC ce rôle qui était et qui m'a intégré lui dans sa structure nationale qui peut mettre en place pour le combat contre la drogue-là. 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Kunal Naik, bon après-midi.
23: Bon après-midi, Prem. Bon après-midi, Men, auditeur de Radio Plus.
2: Kunal Naik, depuis le début, nous dire que la NADEC pévine de l'avant avec un plan qui promène une certaine rupture. Au capable, dis-nous dans quelle manière sa nouvelle approche-là est différente avec Manzafé qui t'y fait avant?
23: Donc, tout à fait. Sa plan directeur qui nous est là, c'est un plan qui est basé sur une évaluation de l'ancien plan qui t'y finit en 2023. Donc, il commence par savoir la chambre, pour être une coûte qui panne fonctionner, qui mène problème si gagné, et identifier aussi comment nous capables d'adresser ce même problème-là. Donc, ça, plan qui nous peut trouver, ça, disons-là, c'est un plan qui nous fondait l'eau, qui système nous a mis en place pour, comment dire, une plus une cohésion et plus un travail collaboratif. Parce que c'est qui dit découler depuis l'ancien plan, partiellement, même unité, qui travaille un peu en isolation. Donc, ça, c'est le premier d'affaire qui est important par rapport à ce plan-là. Après, ce qui est aussi intéressant avec ce nouveau plan-là, c'est qu'il y a un plan que nous tiennent d'affaires qui est très inclusif. Donc, il prend beaucoup de temps pour interview beaucoup du monde, pour travailler avec une personne qui est directement concernée, une famille qui a un problème, une personne qui est interdite en prison par rapport à cette consommation. Mais aussi travailler avec tous les stakeholders, incluant même le ministère, même l'institution et même ONG pour collecter un peu ce qu'ils ont pu en vue faire et après qu'ils montent ce plan-là. Donc, effectivement, dans ce plan qui, disons, il finit par l'idée là, il y a quatre piliers qui renforcent chacun. Le premier, c'est drug supply reduction, donc tout ce qui concerne law enforcement, tout ce qui concerne, une disruption de ce trafic-là. Et là-dedans, nous mettons beaucoup d'emphase sur comment nous capables d'améliorer la coopération régionale, comment capables un sharing of information intelligent qui met en place, comment nous capables aussi de traquer le trafic et différentes façons, parce qu'ils nous connaissent, qu'ils ont des OPC avec cryptocurrency, avec Darknet. Deuxième pilier, c'est drug demand reduction, donc tout ce qui concerne prévention. Et là, nous mettons beaucoup d'emphase sur création d'un plan national de prévention avec soutien tout même acteur qui est dans le domaine. Et il commence depuis early childhood prevention jusqu'à l'école, collège, workplace prevention. Et aussi, il concerne aussi même personnes qui partent dans le système. Donc, et dans ça, avec le troisième pilier, c'est ce qu'on appelle health and well-being. Donc, là, il concerne traitement, réhabilitation et tout ce qui concerne réduction des risques. Et là, ce qui est intéressant, nous travaillons la création d'un portfolio, donc un continuum of care, depuis ce harm reduction, ça veut dire réduction des risques, jusqu'à ce traitement, jusqu'à réhabilitation et sa réintégration. Donc, c'est une affaire qui nous met beaucoup l'emphase au sein de l'ANADEC. Après, bien sûr, le quatrième pilier, c'est la coordination. Donc, ça, c'est le rôle de l'ANADEC avec toutes les instances, tous les ministères, les agences, les ONG, pour, comment dire, nous mettre en place un bon système pour moniteur, pour évaluer ce qu'il peut faire, pour produire une recherche et un document stratégique et aussi mettre en place un système qui peut avoir beaucoup plus de collaboration. Et après, si peut bizarre revoir même la loi, si peut bizarre revoir même la législation, si peut bizarre, comment dire, un système pour, comment dire, plus collaborer, nous pouvons mettre en phase là.
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23: 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Nous, besoin d'une autre approche. Et nous, besoin d'une approche holistique, une approche qui est multisectorielle, mais surtout une approche qui est vérifiable, et côté nommé, qui peuvent vous mettre une négatrice, par exemple, puis dis-moi, qu'à trouver qui peut faire. 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Nous, besoin d'un même système qui renforce, même système de santé, même système social aussi qui renforce, pour encadrer même une personne qui est beaucoup plus vulnérable et qui, malheureusement, va frapper quand même un gros problème. Donc, effectivement, nous pouvons inclure dans tout ce qu'il nous peut faire, et nous avons un programme de prévention qui nous finit de commencer avec divers ministères, nous pouvons travailler avec divers ministères aussi pour envoyer le plan, nous avons besoin de valider ce budget qui se mettait là-dedans, mais après, non, systématiquement, tout place qui nous pousse aussi, et comme on donne 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
2: 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Maintenant, très souvent, on connaît une bonne sensibilité sociale, une bonne sensibilité politique, qui fait qu'il très souvent n'est pas capable à au bout de ben l'idée un petit peu plus avant-gardiste qu'on en a. 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
23: 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Le rapport Lam Changling, qui est sorti en 2018, il dit qu'il y a un débat des passionnés autour du cannabis. 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Tout le monde connaît même le modèle qui est international. Je ne suis pas capable d'en aller, je ne suis pas capable d'en aller. Ça, nous déjà connaît. 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Donc, nous pouvons prendre en compte tout ça, l'aspect-là. 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
2: Merci, Kounanek.
23: Merci beaucoup.
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6: Donc, Vinfek Tonkunalnayek, qui est le CEO de la NADEC et qui finance sa roadmap, sa plan stratégique là, mais avec, enfin, moi, faut pas qu'on ici pas, monsieur Rungen ou Simre Moksa, mais beaucoup de prudence quand même, hein, il comprend qu'il est dans un contexte très très sensible, très très complexe, très très politique. Est-ce qu'il sa fois là quand on guette ce qui peut faire, est-ce qu'il vous sentit qu'il y a une volonté prend problème là d'une autre manière?
7: Tout d'abord, moi félicite plutôt hein, man l'équipe qui travaille là ça et National Drug Control Master Plan là, parce qu'il m'en parcouru, m'en regretté, m'en dormi avec ça. Comment dire, on trouvait qu'il y avait de bons affaires là-dedans. Hein? Il y avait de bons affaires, il y a de l'espérance pour nos pays. Hein? Félicitations pour ça. Mais en même temps, dans ce même rapport-là, il fait référence à rapport National Drug Control Master Plan de 2019-2023.
6: Ça veut dire beaucoup d'affaires, c'est que des
7: années. Ça, c'est là avant. Et je fais un commentaire, là, et finalement, il y a un UNODC qui fait une évaluation, là, ça plan avant, là. Mon équipe dit, c'est un petit bout, là, hein. Et c'est National Drug Secretariat qui est responsable, comment dire, pour faire la mise hein, en action de ce plan-là. Alors, Lydia, National Drug Secretariat was responsible for monitoring the implementation of the plan. However, its effectiveness was constrained by limited resources.
6: OK.
7: Alors, joli plan, mais ressources limitées. Mais vous trouvez ça, comment dire, vraiment navrant. Comment dire, il fait un plan pour 2019-2023, avec tout le travail qu'il vient de faire, et tout ce travail que National Drug Secretariat fait à l'époque. Mais moi, j'ai eu l'occasion d'aller dans sa secrétariat, dans un comité, vraiment, j'ai un petit comité. Mais c'est moi, vraiment, arrivé un moment, with limited resources. Ah, c'était ma question qui m'a posé, moi. Est-ce qu'il y a un nouveau plan là pour gagner les ressources nécessaires?
6: Oui, d'ailleurs, comme moi, tu peux dire, tu allais là, hein, une photo pour annoncer l'émission, hein, c'est encore un rapport dans le tiroir. Ouais. Et c'est ça la grande question, Zodi, et c'est ça la grande question que tout le monde peut poser avec toi au tuyau. Monsieur Rungen.
7: Oui, c'est ça.
6: Cadres Rungen.
7: Ben oui.
6: Dis-moi qui vous pensez, où?
7: Ben justement, et par exemple, moi, de nous, moi, une situation bien pratique là. Hein. Mais je n'ai rien fait que dire. So national priorities, hein, c'est a comprehensive national drug prevention program and holistic rehab and reintegration program. Bravo pour ça, bravo. Mais vous réalisez dans Maurice, nous avons 300 résidentiels, centre d'accueil des roses, centre de solidarité avec Chrysalide. Après, nous avons plusieurs centres, une dizaine, douzaine, centres et qui fait des cœurs. 3 ans de cela, tu fais une étude, tu viens à 55 000 usagers de drogue. Après 3 ans.
6: Le rapport là, il écrit un nom, 55 000.
7: Ouais.
6: Intraveineuse, 6 000, non?
7: Et on va dire, tout un drug user, hein, tout un drug user. Dans le centre d'accueil des Terreuses, nous capables, pendant 3 mois résidentiels, nous assistons 12 places. Dans un an, où nous faisons 40, et nous avons une waiting list. Dans son solidarité, je ne sais pas trop combien, 20, 30, je ne sais pas trop combien, Chrysalide. Ah, mais Et moyen qui nous est là, nous avons 6 animateurs qui peuvent faire 24 ou 24, mais peu de moyens qui nous donnent, bien sûr, nous financer par NSIF. Et la CASASI donne ce coup de bain là-dedans par rapport à nos parents surtout. Et bien là, pour faire une national prevention. À ce là on peut penser, mais qui a de ressources pour gagner pour qu'on faire ça sans de la mort. Et pendant toute cette année-là, sans d'accord des rouges, il y a 40 ans. La CASA a 40 ans. Tout ça, on a dit, un projet qui finit là, pas fini à bouger. À ce là je vais donner un petit exemple encore. NGOs. Hein? NGOs, je suis des NGOs, il faut comprendre ça. Et qu'est-ce qui nous gagne? Ressources qui nous gagnent, ressources humaines qui nous gagnent, comparé avec un ministère, disons, la santé. La santé, je te prends côté l'addiction, je te fais détox, je te fais un méthadone, je te fais etc. Vous connaissez combien coûte ça pour soit infirmier, soit psychiatre, soit docteur, tout ça, alam, bagalam, vous connaissez combien coûte ça? Mais pour une centre de réhabilitation, désintoxication, vous faites dans 10 jours ça. 10 jours, hein? Mon cause juste correction, hein? Dans 10 jours, 12 jours, il fait une détox. Mais le plus important, c'est la réhabilitation. Ça, il prend des années, ça. Dans ce cas de rouge, nous valait 3 mois. Et 3 mois, là, il t'y guide ça. On connaît des intoxications. On connaît la drogue. Quand on est malade avec l'addiction, on connaît qui a amené ça. Il a amené une déshumanisation de l'humain. Ouais. Déshumanisation de l'humain.
6: Et pas juste lise, tout sauf famille.
7: Tout sauf famille.
6: Tout sauf famille.
7: Tout sauf famille. Et sauf famille finit mort.
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9: Au cœur de l'info, la suite dans quelques minutes.
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6: La synthèse de l'info avec Elodie Demann. Bonsoir Elodie.
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15: 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Merci. Vous finissez avec nous. L'information Périvini à 19h. Vous pourrez trouver pour le bulletin en anglais dans quelques instants la suite de l'émission Cœur de l'info avec Prem Siopol et Xoban invité.
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0: 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C'est ban vol qu'ils ont fait, parce qu'ils ont besoin de quelqu'un pour être capable de droguer, pour acheter de la drogue. 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
2: 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Mais là, qui m'a encore, bizin, m'a dit, et là, expliquer, bizarre, avant qu'il m'a dit, venez avec une décision qui bizarre prend, bizarre fait une campagne d'explication, pareil comme j'ai une fille là, une campagne d'explication, faire comprendre, et en même temps aussi, pareil comme ma cigarette, et bizarre, c'est un laz qui bizarre prend lit, ou pas gagner droit quand on mine, comment passer ça, comment pouvoir vendre ça, coûte ça pour vendre.
1: Mais il n'y a pas l'invente la roue, n'est-ce pas, Jean? Il y a plusieurs expériences, plusieurs pays là, qui capables. Guetter plusieurs modèles capables de guetter. Enfin, il y a une poussée à l'extrême, hein, Portugal,
3: ouais,
1: par exemple.
3: Vous pensez, bon, rapport qu'il en a dès que vous présentez à la fin du mois de juin, là. Donc, vous pensez, vous avez présenté peut-être deux, trois frameworks, je veux dire, des trois modèles. Par exemple, un modèle dépénalisation, décriminalisation, que justement, la possession, comment, monsieur, tu veux dire que la possession et que la consommation, ben, n'est pas criminalisée. Et qu'après, peut-être, du moins, il y a soit si trouvait l'IP besoin de l'autre traitement, il y aura l'autre traitement, ou si la police trouvait besoin de rediriger vers un centre, whatever. Donc, peut-être, ce modèle-là. Après, il y a un modèle légalisation, il y a code, oui, il est légal, du moins, il y a un plan de côté, il y a un espace côté, il y a un consommé, mais pas forcément un modèle commercial qui est rattaché à lui.
1: Mm-hmm.
3: C'est-à-dire, qui fait, vaut mieux ce modèle-là qu'un modèle dépénalisation, parce qu'il existe d'un modèle que décriminalisation, dépénalisation, c'est-à-dire que Dimounla n'est pas criminalisé pour la possession, la consommation, trafic peut toujours exister. C'est-à-dire qu'il peut toujours être besoin à la stédie en place.
1: Oui.
3: Par contre, il y a un modèle légalisation que tu gagnes un droit, justement, consommer et une alliance aux possessions, donc une amende. Threshold veut dire une limite qui dit capable d'aller au lit et qu'après ben tout consommateur est capable et par exemple ce plan que Dieu donc après ben forcément il y a pas une affaire qui est disponible aussi mais il n'y a pas pour un coffee shop ou whatever ou après il y a différents modèles donc
1: il y a différents pays qui légalisent mopecos ben pays comme le Canada certains États aux États-Unis le fameux exemple Amsterdam est-ce que les faits qui a fait là légal là-bas, est-ce qu'il y fait que plus beaucoup de monde prend ça, plus beaucoup de monde consomme ça?
3: Ben, pas aucune corrélation en fait. Par exemple, si vous êtes Amsterdam, ben, Hollandais, ben, c'est eux-mêmes qui consomment moins.
1: Ah oui?
3: C'est plus beaucoup de touristes qui viennent qui consomment en fait. Et, par exemple, si vous êtes au Canada, ben. Ce qui reste toujours plus faux, c'est la consommation de l'alcool. Du moins, on consomme l'alcool plus beaucoup.
1: Qui cannabis.
3: Mais il y a aussi, ce qui est très très important, c'est de l'éducation.
1: Est-ce qu'il
3: y a
1: un jeune vient plus à risque quand légalisé?
3: Ben, en fait, c'est C'est ça, la peur qui m'a dit, Monina, c'est qui, tout le temps, prend l'exemple de l'alcool et la cigarette. Zodi, tout zen, je t'ai exposé à l'alcool et la cigarette. Comment me dire, dans tout le monde, fait tout
1: zen.
3: L'alcool est accepté pour tout le monde. Pas comprendre ça. This bugs my mind, c'est produit. Puis dans Zerekena, mon tout mon grand-parent malade parce qu'il a eu la consommation d'alcool, il a un diabète, il a un problème de la santé. Mais personne ne trouve l'alcool un problème. C'est socialement acceptable. Partout, dans la boutique, ça.
1: Madame.
3: Moi, mon alcoolise, 15 ans, 16 ans, n'importe quoi de ça, l'alcool, cigarette disponible. Moi, c'est alcoolise royal que dans Cassis, moi, dans n'importe qui la boutique, moi, viens, c'était la bière, moi, c'était. Vous comprenez? Donc, c'est si vous peinez l'éducation à côté, vous peinez un propre l'accompagnement pour Banzen, ou même si Zodi nous peut dire dans mon collège, puis dans cette éducation, oui, nous vous donnons de l'éducation, tout le monde substance. Mes enfants-là, si nous faisons une expérience, nous vivons des affaires, mon cadre, je peux dire, je vais nous poser pas ni. Ce qui est important, c'est que ces enfants-là, ils ont gagné l'accompagnement. Et puis, ils ont gagné, pas connu moi, dans ça, que l'école n'a pas de modèle, ben éducateur, qui ont de rôle, saisissent ça, mettent un dialogue, et une affaire, tu ne fais une affaire, tu ne vives une expérience, tu pas connu qui bouffait, tu as besoin d'aide. C'est ça qui nous bizarre, en fait. Et après, c'est l'éducation, c'est les parents. Quand parents là, peut dire, oh, ben, là, pour légaliser, qui parle aux enfants. Ben, excuse-moi, ben, où qui vous faire, chers parents? Quelle éducation vous faire? L'État peut décider pour légaliser, décriminaliser ou PPR. Mais qui s'en a qui se rôle protège aux enfants. Parce que le choix d'être parent, de faire un enfant, oui, ils ont dit nous
1: quand même. C'est un peu facile, non, pour dire c'est le gouvernement qui vient faire, ne pas pour faire.
3: Mais.
1: Alimenter, sécurité alimentaire, gouvernement qui vous fait un nouveau
3: plan. Comme les jeunes, vous dit, vous ne connaissez moi, un petit jeune 15 ans, une jeune des trois camarades, ben, un dit, venez, vous faites affirmer une affaire. Pour que la ligne film, il n'est pas content. Est-ce qu'ils ont dit un parent qui est assez ouvert pour ses enfants-là, venir lui dire, ma, pas te connais, mais l'école, ils ont dit, ben, moi, dis-moi, c'est ça, mais ben, moi, c'est ça. Est-ce qu'il y a sa ouverture-là, ils ont dit, pour qu'ils s'en là, venir, ils expriment, ils, qu'ils parents-là, pas disent-lui pour sa action-là, mais ils ont dit, OK, ben, nous gagnons une conversation autour de ça.
1: Et là. Et
3: on a bien un petit guide parent qui a fait. Donc ça, c'est un gros manquement dans une société. Donc si nous parlons, peu importe, parce qu'ils ont dit, tous enfants déjà exposés avec un tas de risques. C'est pas demain quand on prenait un modèle, par exemple, décriminalisation ou légalisation du cannabis, qui nous peut dire, ben, nous, bons enfants en danger, non, nos enfants déjà en danger. Ou qu'ils vous improtésent.
1: Tout à fait. Là, nous, pour faire un tour de table, hein, c'est au mot de la fin.
3: Ben, nous, on a confié l'eau, là, on donne mon camarade d'occasion, exprime.
1: Exactement. Hector Tuyo, un mot de la fin. On arrive à la fin de l'émission, même pas une bonne rencontre.
0: Concernant le cannabis, il y a une grande hypocrisie, il dit ça. Hypocrisie, on dirait mettre la tête dans du sable. Vraiment, bizarre un débat. Pour moi, bizarre un débat national, il y a un grand temps. Pour certains du monde, on dirait vraiment tirer, mettre la tête ensemble, travail. Et vous voulez pas trop faire sa relation synthétique avec cannabis, c'est des problèmes différents.
1: Complètement différents.
0: Ouais, complètement différents.
2: Nous avons un programme qui nous fait appel comment pour cause avec tes enfants l'eau la drogue. Pareil, comment pour cause avec tes enfants l'eau sexualité. Mais ça a été un programme là aussi important qui est capable d'amener ça dans tout le foyer pour qu'il y ait une famille aussi capable de prendre contact de ça. Mais le mot de la fin, je trouve une phrase dans un national et plan là, hein, et dans ce plan-là, qu'il dit dans son National Drugs Control Master Plan, il dit « Leave no one behind ». On est bien content de sa phrase-là. « Leave no one behind ». Ça veut dire dans ce plan-là, pas pour qu'il n'y ait personne. Alors, on est bien content de ça. Mais en même temps, permettez-moi, vous connaissez, les parents, ils ont une cause, ça. Il y a des milliers de parents qui souffrent. Il y a beaucoup de parents qui ont une menace tous les jours. Mais nous, au niveau de la CASA, nous organisons un week-end résidentiel. Hein, pour dire, soutenir mes parents, solidariser avec eux. Et ils n'ont aucun problème, ils quittent la case pendant 3 jours. Ils viennent vivre un peu leur propre vie. Alors, ce week-end-là, on a lieu le 15, 16, 17, foyer Fiat, Petite Rivière. Je n'ai pas de parents qui peuvent souffrir, faire l'appel avec eux, venez, venez, venez, nous. Hein? Ça veut dire, est-ce comme solidarité, avec une solidarité où vous avez 50, 60 parents qui ont le même problème, et épanouissement, comment nous pouvons épanouir, quand même nous avons des enfants dans la drogue, et comment nous pouvons libérer de ça. Alors, vous êtes capable de prendre contact avec nous dans la CASA, la rue Saint-Sauze, ou soit au 212, 75-41, 212-75-41, ou soit le 5-763-90-70. Merci beaucoup.
1: Merci beaucoup. Très poignant, hein, tout ça, ben, fait là. D'ailleurs, moi, remercie tous mes mots. J'ai envie de dire qu'il nous travaille, hein, dans l'émission avec la CASA, quand nous amène le plateau, nous amène là, en studio, ben, parents qui finent venir, finent témoigner, juste pour démontrer qui nous va pécoser ça 55 000 drogués recensés pratiquement dans Maurice là. Quand nous pécose 55 000 drogués, nous pécose quoi? 55 fois 5, 250 000 familles, 250 000 dimounes, pardon, dans Maurice, qui concernaient directement pour problème de la drogue. Et là, ok, nous avons fait l'émission, vini, avons écouté trop slow le gouvernement, avons écouté trop slow la police, ça n'a pas fait faire ce travail, l'autre n'a pas fait faire ce travail, pas mon problème ça, l'autre là, ce problème ça. Mais les problèmes tout dimoun, et là, il y a un plan l'eau la table, il y a un plan qui me pensait dit pas dans l'intérêt de personne pour trouver ce plan-là échoué, et que ce plan-là, il y a 4 piliers là-dedans. Un pilier, c'est contrôle la drogue, c'est casse les reins, ban trafiquants, bêter comme pour faire, mais nous, tout l'eau, ça plateau-là, il réalisait combien il est difficile, hein, parce qu'ils ont dit la drogue synthétique, Dimoun prépare-lui d'un petit lab, même pas un laboratoire, je te prépare-lui dans un sous-sol, je te la case, je te vendais 100 roupies, 2, c'est même la drogue plus bon aussi qui existait. Donc, quand même, qui quantité nous pour contrôler, une ben, limite, l'eau qui quantité nous qu'à contrôler, c'est même qui fait sa deuxième pilier-là, vient extrêmement important. Et là, tout ça, ben, Dimoun de bonne volonté, qui l'eau sa plate-là, je n'explique tout qui quantité dit difficile pour accompagner, pour assister, pour guérir. Petit à Sabandimoun qui droguait là, dépit dans la drogue. Troisième pilier, c'est l'éducation. Et ça, il faut dénoir et dire qui par moi, ça, lit ça, c'est gouvernement qui se responsabilité. Les responsabilités, tout famille, tout grand frère, tout grand sœur, tout maman, tout papa, pour encadrer les autres bandes enfants et pour expliquer. Après, quatrième pilier, c'est la coordination, parce que tout ça, c'est faux là, bien coordonné, bien qui. Nous guettons d'une manière holistique, nous faisons déjà faire l'île dans l'émission là, l'eau sa plate là, et l'île passe d'une manière à beaucoup plus grande échelle dans les instances de la NADEC. Et puis après, l'eau sa affaire, dépénalisation Gandia, légalisation Gandia, l'extrêmement important pour comprendre qui fait, dis-moi, nous pédiens, nous bien garder l'esprit ouvert, ou capable contre, c'est ma qu'un ou pour, qu'un ou contre, nous bien garder l'esprit ouvert, pour capable engager un débat sérieux, l'on s'assise là. Ceci dit, tu as là, moi, tu peux citer un livre, hein, un livre qui s'appelle Dreams from My Father, que Barack Obama lui-même a accepté, qu'il finit faire ben, l'expérience, et cannabis, donc, c'est pas si ce mauvais dis-moi qui filme Gandia. Ceci dit, nous arrivons à la fin de ça, l'émission, hein, pour bien rendre l'antenne. Je remercie les autres pour l'attention. Je remercie Bandimoun Lo Plateau, M. Hector Tuyo.
0: Merci à vous.
1: Merci à vous. M. Kadres Rangan. Merci d'avoir accepté nous l'invitation. Et Ashwin Gangaram, merci.
3: Merci
1: d'accepter. Merci Kunal Nayek qui nous participe aussi dans ça, l'émission-là. Et merci à Emilio, à la régie en bas dans Radio Pascal. Et Ruben ici dans Régie, et merci à vous, ben auditeurs. Merci et au revoir, bonne soirée.

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4: On nous prie d'annoncer le décès de Monsieur Sivayam Ramsamy. Monsieur Sivayam Ramsamy, aussi connu sous le nom de Dara Singh, âgé de 60 ans. Le convoi mortuaire sortira de chez son frère, Monsieur Naden Ramsamy, à Morcellement-Saint-Henri-Saint-Hubert, demain à 10h pour se rendre au crématorium de Saint-Hilaire. Décès de Monsieur Vinod Bassant. Monsieur Vinod Bassant, aussi connu sous le nom de Vinod Mécanicien, âgé de 65 ans. Le convoi mortuaire sortira de sa résidence au numéro 121 Morcellement Verger Les Bains 2 Petit Verger Pointe au Sable demain à 10h pour se rendre au crématorium de Chebel à Beaubassin. Décès de Madame May Haide Fidèle. Madame May Haide Fidèle Nathan, aussi connue sous le nom d'Haide, ex-habitante au Dr. Lesser Street Cascadel Beaubassin, âgée de 91 ans. Le convoi mortuaire sortira de la chapelle ardente d'Elian Sons à la route royale Beaubassin demain à 10h15 pour se rendre à l'église anglicane Saint-John à Réduit et de là au crématorium de Chebel à Beaubassin. Décès de Monsieur Bissoun Chikouri. Monsieur Bissoun Chikouri, âgé de 93 ans. Le convoi mortuaire sortira de chez son épouse, Madame Bedwanti Chikouri, à Shanti Niketan Road, à Maury Rivière du Rempart, demain à 10h30 pour se rendre au crématorium de Grand Pavé à la Maury. Décès de Madame Sanasama Apadou. Madame Sanasama Apadou, née Sanasi, aussi connue sous le nom de Tantine Roudra, âgée de 82 ans.

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1: Situation générale, un courant d'air léger circule sur notre région. Les prévisions pour les prochaines 24 heures, mi-couvert durant la nuit et demain matin avec des ondées occasionnelles sur les hauteurs. La température minimale sera inférieure à la moyenne et sera entre 16 et 18 degrés Celsius sur le plateau central et entre 20 et 23 degrés Celsius sur le littoral. Il fera essentiellement beau demain après-midi. La température maximale sera entre 24 et 26 degrés Celsius sur le plateau central et entre 28 et 30 degrés Celsius sur les régions côtières. Le vent soufflera de l'est-sud-est à environ 15 km/h, devenant variable durant la nuit. Mer agitée au-delà des récifs avec des houles du sud-ouest de l'ordre de 2 mètres. Marée haute demain à 2h03 du matin et à 15h57. Marée basse ce soir à 20h14 et demain à 9h06. Levée du soleil prévue pour demain à 6h28. Quant à la pression atmosphérique à 16h, elle était de 1015 hectopascales. Restez branchés, je vous retrouve tout de suite pour l'émission Enjoy the Music.
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Nous revoilà back on the mic pour partager ce mardi soir avec vous. Vous êtes peut-être en route actuellement et merci de choisir Radio Plus pour continuer votre soirée. D'ailleurs, bon appétit si vous êtes à table. Enjoy the Music, c'est l'émission où vous choisissez vos chansons préférées. Ça se passe par WhatsApp 5894 49 99 par message vocal. Qui sont envie d'écouter ce soir, ou envie d'écouter NT Sega ou bien NT Slow ou bien N la musique dansant et de la musique sentimentale. En tout cas, c'est vous qui faites la playlist de Radio Plus ce soir. Et ben, c'est qui peut retourner la case dans transport, c'est dans van. Pas hésiter, envoyez-nous un petit voice message. Venez partager vos coups de cœur musicaux en ce 125e soir de l'année. Et ben oui, Zordi, nous les 05 05 20 26. Et apparemment, et ben, c'est notre chiffre fétiche pour ce soir. Et ben, c'est le 5. Et ben, voici les Fifth Harmony pour commencer cette émission. Et si The Timpé, Honté, Poutane, The La Voix, Low Radio, pas gagné tracas, ça vaut la peine. It's worth it.

Happy Birthday to Belita de la part de Ravine, Diane, Jyoti, Nikhil, Alupa, Karishma, Divesh, Sneha, Sita, Mila et Yogesh. Et la prochaine chanson, il faut jouer pour Diana Kanavadi de Goodlands. Ça, c'est de la part de Indy. Et nous profiter de faire un gros coucou à Mr. Roy qui vient dans le studio en ce moment. Là, il occupe son petit technique pour nous web TV. En tout cas, ça nous fait hyper plaisir de vous accueillir sur Radio Plus. Et que vous dire, Roy? Bonsoir, Roy. un petit bonsoir à tous vos auditeurs de support. Et ben, nous pouvons continuer à accueillir à Zutban Voice Message, le WhatsApp 589-449-99. Si vous avez envie, écoute, une santé qui te fait à Zut plaisir ce soir, peu importe le style. Et ben, nous pouvons accueillir à Zut. Ça se passe uniquement par Voice Message. Et ben là, nous pouvons continuer avec un Zoliti Sega qui bien appréciait un hommage au chanteur Lynn. Voici. Les Kéatibaté, le Radio Plus.

porter deux billets pour aller voir le film Sensation. Le diable s'habille en Prada, le numéro 2 actuellement chez M Ciné. Et on vous met dans l'ambiance. Hein. Eh ben oui, c'est le film numéro 1 dans le monde actuellement. Ben, c'est qui content le monde de la mode. Ben, fashionista, qu'on va nous dire. L'occasion d'aller le voir. Alors, la suite, cette suite, ben, ça raconte quoi? Eh ben, on y suit Andy, joué par Anna Tawai, qui occupe désormais un nouveau poste au Runway Magazine. Une promotion qui ne plaît pas à tout le monde, alors que le titre de Miranda Priestly, joué par Meryl Streep, subit les conséquences de la crise de la presse papier et manque désespérément d'argent. Et si justement vous souhaitez aller voir ce film, et ben vous devez répondre à cette question. En quelle année le film Le Diable s'habille en Prada, le premier, est-il sorti? On vous attend sur WhatsApp 5894 49 99. Vous nous répondez par message. Alors je vous rappelle la question: en quelle année le premier film Le Diable s'habille en Prada est-il sorti? Je vous attends sur WhatsApp 5894 49 99. Bonne chance à tous.

0: remporté. Et là, nous avons Souvita du côté de Port-Louis avec nous. Bonsoir, Souvita.
1: Bonsoir.
0: Ça va, Souvita?
1: Ça va bien, merci, et vous?
0: Très, très bien. Oui. C'est là que tu fini boulot, Souvita?
1: Non,
0: on peut sortir gym,
1: là.
0: Ah, on peut sortir gym. Gym, il est depuis quelle heure, là?
1: 6h.
0: En tout cas, nous espérons vous faire un bon workout et woko bien fit. En tout cas, là, nous avons deux billets pour de nous pour le film Le Diable s'habille en Prada numéro 2. Et nous espérons le WhatsApp en quelle année le premier film Le Diable s'habille en Prada est-il sorti?
1: C'est en 2006.
0: 2006, bien évidemment. C'est bien. Et c'est deux billets pour ce film. Oui, le deuxième, Le Diable s'habille en Prada. On peut offrir à vous deux billets pour aller de ce film-là chez M Ciné. C'est pour vous, Souvita.
1: Merci, merci beaucoup.
0: Et peut-être un cadeau en plus pour vous, parce qu'il nous y en a aussi un voucher pour un parasailing ou un undersea walk pour un tube ride offert par Aqua City Belmore Water Sports. Ça aussi, c'est pour vous. Bah, de quoi en profiter, Souvita?
1: Oui, merci, c'est trop top. Merci beaucoup.
0: Peut-être une dédicace?
1: Une chanson à ma fille Shana, mm-hmm. qui l'ici au gym là.
0: Ok, très bien. Donc, tout le monde dans la famille, bien, bien fit.
1: Keep fit.
0: Ça, c'est le plus important en tout cas. Et merci, peut-être une santé qui vous fait au plaisir, Souvita, ce soir?
1: Une chanson de Michael Jackson,
0: au
1: fait, moi je peux
0: en vivre
1: free, là, si c'est possible.
0: Ok, il n'y a pas de souci. Et ça, pour faire aussi beaucoup d'immune plaisir, ben fans de Michael Jackson. Et sinon, nous remercier ou encore Souvita pour vos participations.
1: Merci, merci à vous, merci beaucoup.
0: Et merci, belle soirée à vous.
1: Merci, bye.
0: Bye, et merci à tous ceux qui ont participé sur WhatsApp 589-449-99. Et à savoir que le film Le Diable s'habille en Prada numéro 2 est actuellement chez tous les M Ciné. Et bien, l'occasion d'en profiter. Et bien sûr, avant qu'ils aient le film là, à consulter la page Facebook d'M Ciné pour connaître le line-up des séances. Tout de suite, Michael Jackson, Thriller. Vous pouvez arriver avec un deuxième jeu qui vous capable de faire mes autres remportes N-Boy de 30 mines bonnes.

0: passe.
1: Michael Jackson avec Thriller sur Radio Plus.
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1: Et Enjoy the Music, c'est l'émission où vous faites la programmation musicale de Radio Plus. Allô, la Lune Gaïenne Voice, mais c'est tu, malheureusement, c'est pas signé, mais l'IP démane la chanson du moment. Non, écoute-le.
3: Bonsoir. J'espère que votre soirée se passe pour le mieux. J'aimerais, si possible, dédicacher une chanson, Réclame une finie par Billy Gunn. Un gros bisou à mon mari Bruce. Et coucou à ses amis Danilo, 4D4 et Bawani. Merci, bon courage. Et sans oublier, un gros bisou et je t'aime, mon mari, Russie.
1: Eh bien, merci beaucoup pour votre message. Eh bien, oui, ou réclame infini. Et si vous êtes en vie, votre pouce à santé là pour le classement local. D'ailleurs, Joe et Donzot, rendez-vous tous les samedis avant il y a 3 et à tantôt pour le classement local. Il est actuellement classé au numéro 2. Et numéro 1, c'est Arouven et Arriven avec Kamachi Minachi. Et là, nous pouvons écouter Billy Gunn et Authentic Groove. Voici Réclame infini, l'eau Radio Plus. Nous payons cours à Tanzot, l'eau WhatsApp 5894-49-99. Vous êtes capable, participe à la playlist de ce soir et tout de suite, nous allons aller avec sa song request là.

0: 20h, nous à l'écoute Wélana qui tenir à rendre hommage à tout bonne femme ce soir.
1: Bonsoir Emilio.
0: Bonsoir.
1: Ça va? C'est toujours Wélana de Saint-Julien-de-Fenant. Emilio me demande dans la chanson Toutes les femmes sont belles pour tous les mamans du monde entier, pour ma maman qui est au ciel et toutes les femmes fortes et courageuses qui peuvent combattre la vie tous les jours avec la force, patience et courage. Merci, bye bye, gros bisous.
0: Merci beaucoup Wélana, un très très beau message. Et c'est Franck Michael qu'on écoute juste avant de retrouver Elodie Domen pour le Flash Info. Restez branchés.

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4: Bah c'est parti pour le Flash Info avec Élodie Domon.
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4: Bonsoir Élodie.
6: Bonsoir Emilio, bonsoir à tous. La Financial Crimes Commission a ouvert une enquête sur les activités financières de l'OMCA Foundation, soupçonné de fraude. L'un de ses directeurs, Taslim Dilou, a été entendu au Red Wheat Triangle ce mardi. Des perquisitions ont également été menées dans des bureaux à Eben, Forestside ainsi qu'à Curpip. Des documents saisis pour les besoins de l'enquête. La FCC a reçu des plaintes évoquant des irrégularités financières. Les enquêteurs cherchent notamment à retracer le origine des fonds, y compris les salaires des employés d'OMCA. Après son audition, Taslim Dilou a été autorisé à partir. Il affirme que les comptes de l'organisation sont audités, que ses activités sont légales. Un repère de corruption, c'est ainsi que Navin Ramgoolam a qualifié la Mobarak. Sous l'ancien régime, le Premier ministre répondait à une question du député travailliste Avinash Ramkelawan lors de la séance de la PMQT. Il a dressé un tableau sombre de la gestion de cette banque d'État, justifiant au passage les départs de Premchand Mangar et Vishwan Weidling, ancien CEO de l'institution. Parmi les exemples avancés, les multiples prêts accordés à Kouros Limited pour un montant total de 675 millions de roupies, alors que cette société n'avait offert en garantie qu'un terrain appartenant à l'État. L'État qui s'apprête à se désengager des casinos de Maurice. Dans une réponse à l'Assemblée nationale ce matin, Navin Ramgoolam est revenu sur la mauvaise gestion au sein de cette entité, avec pour résultat près de 2 milliards de roupies de pertes accumulées entre 2015 et 2025. Le Premier ministre a évoqué un modèle dépassé, le problème de overstaffing qui plombe la trésorerie. Malgré la mauvaise performance des casinos, sous l'ancien régime, il y a eu l'octroi d'un 14e mois de boni de productivité aux employés, et ce à la veille des dernières législatives, qui plus est antidatées de 2 ans. Le concert organisé dans le cadre de la fête du travail le 1er mai à Port-Louis a coûté au total 1,5 million de roupies. Une somme répartie entre plusieurs acteurs, notamment le ministère du Travail, des Arts et de la Culture, la mairie de Port-Louis ainsi que des sponsors privés. C'est ce qu'a révélé le ministre du Travail, Reza Houtim, en réponse à la private notice question du leader de l'opposition, Jolé Jongar, à l'Assemblée nationale. Fait tragique pour Sanjiv Rao à Sérigadou. Ce motocycliste de 45 ans a péri dans un accident de la route à La Flora hier. La moto qu'il pilotait aurait percuté une voiture. Le décès de cet habitant de Taïak a été constaté sur place par le SAMU. L'autopsie a attribué son décès à de multiples blessures selon le rapport de la police. Une passagère de 24 ans a été blessée et hospitalisée. Deux autres occupants de la voiture, un homme et un bébé d'un an, s'en sont sortis indemnes. Décès d'un détenu de la prison de Beaubassin ce mardi. Selon les premières informations, l'homme de 32 ans se trouvait dans l'Association Yard lorsqu'il s'est senti mal. Il a été conduit au Medical Ward de la prison où sur place il a indiqué que la veille, il aurait été victime d'une crise d'épilepsie. Alors qu'il a été examiné par un médecin, l'habitant de Grigri a fait une nouvelle crise. Toutefois, lors de son transfert vers l'hôpital Nérou à Rosebel, le détenu est devenu inconscient à son arrivée à l'hôpital. Son décès a été constaté. Il avait été arrêté dans une affaire de trafic de drogue. Et puis Volodymyr Zelensky a indiqué n'avoir toujours pas reçu d'appel officiel de Moscou, précisant les modalités du cessez-le-feu annoncé publiquement par les autorités russes. Le président ukrainien avance l'idée d'un cessez-le-feu qui commencerait en amont dans la nuit du 5 au 6 mai, rapportent donc les médias ukrainiens. Ceci afin de voir si la Russie a véritablement l'intention d'effectuer une pause dans les combats, indépendamment de toute date symbolique. Voilà, fin de ce flash. Merci de l'avoir suivi. Prochain point sur l'actualité à 21h pour la suite. C'est toujours Emilio.
4: Merci beaucoup, Elodie Debonne. Et vous continuez à me choisir vos chansons préférées. Peut-être, Elodie, un choix musical pour ce soir ?
6: I'm not the only one.
4: De
6: Sam Smith.
4: Exactement. Merci beaucoup, Elodie Debonne. On vous retrouve à 21h pour un prochain point sur l'actualité. Et les demandes que vous me formulez, ben, le WhatsApp est à vous. 5894-49-99 par message vocal.
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0: Et nous pouvons continuer à accueillir cette bande demande de chansons via WhatsApp 5894 49 99. Bienvenue si vous venez d'allumer la radio. C'est l'émission Enjoy the Music. Oui, l'émission que vous êtes capable de choisir bande santé qui vous envie d'écouter l'eau Radio Plus. Pour ça, je t'envoie nous un petit voice message. Pas trop trop long, 15 secondes, 30 secondes. Tout comme Béatrice l'a fait d'ailleurs.
1: Hello Emilio, je vais bien, c'est Béatrice. Moi, ça va très bien. J'aimerais bien demander une chanson qui s'appelle Always on My Mind de David. Merci.
0: Eh bien, merci beaucoup, Béatrice. C'est vrai qu'un Zolitsi reggae, eh ben, ça va nous aider à bien continuer cette soirée, cette deuxième soirée de la semaine. Et les hits, c'est vous qui les choisissez. Voici David et Sean Paul. Enjoy.

0: 30 Mine Bonto, c'est-à-dire une boîte de 30 Mine Bonto. Si vous êtes en vegan, il y a 10 de chaque saveur. Hein, donc, il y en a poulet, il y en a curry, il y en a salmi. Et pour qui vous êtes capable de gagner ça, tout simplement, vous tapez le nul au 208 49 99 ou le 59 99. Et c'est parfait. Hein, si vous êtes payé, écoute-nous à table en ce moment. Vous êtes payé, dit l'accompagnement pour The Ban prochain repas. Et bien, je t'appelle nous tout de suite, 208 49 99 ou le 59 99 et vous reportez peut-être avec une boîte de Mine Bonto, de 30 Mine Bonto. Et là, nous pouvons continuer avec nous Ban demande de chansons. Elle demande de la part de Kaira.
1: Bonsoir, c'est Kaira. Je demande la chanson Gadi Chérie de Naika. Bonne écoute à tous.
0: Merci beaucoup, Kiara. Et ben oui, Naika qui est actuellement number one dans votre top 10 hits. Et si vous souhaitez voter pour cette chanson, et ben vous allez sur la page Facebook de Radio Plus. One Track Mind, c'est pour tout de suite.

0: Ricardo du côté de Coromandel. Bonsoir Ricardo.
1: Bonsoir Emilio, comment ça va?
0: Ça va très bien.
1: J'espère que tu vas bien, la journée
0: super.
1: S'est bien passée. Et bonsoir aussi à toute l'équipe de Radio Plus. J'aurais voulu faire un coucou à ma maman Marceline, Silvano, Vanessa, Dulce, Kezia, Kayla, Lucas, Théo et toute la famille qui m'écoute, toutes les personnes qui travaillent en ce moment et aussi spécialement toutes les personnes qui sont dans le milieu carcéral. J'aurais voulu écouter la chanson Garantie de Abel. C'est de la part de Ricardo de Coromandel. Abel et Tania. Merci.
0: Merci beaucoup, Ricardo.

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0: Adèle avec Tania sur Radio Plus avec l'amour garanti.
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0: Allez, nous allons en direction du sud-est. À présent, Nuena Chalet avec nous. Bonsoir Chalet.
3: Bonsoir.

0: Emilio, bonsoir l'équipe.
1: Ça va, Chalet?
0: Oui, ça va bien, merci.
1: Allô, donc Nunzia ou dans Sud-Est, mais qui côté Sud-Est tu étais?
0: Ça veut dire, je suis de Villeneuve-Maillebourg.
1: De Maillebourg, très très bien. Et nous profiter de saluer tout un habitant qui peut écouter nous du côté de Maillebourg. Allô, où nous participer pour justement, ça l'appelle pour gagner sa boîte de 30 mine Bontola. Et c'est où qui peut remporter justement sa cadeau-là. Qui vous dit, Bonto pas Bonto?
0: Bonto!
1: En tout cas, nous espérons qu'il vous pour bien régaler avec sa boîte de 30 mines Bontola. Peut-être une dédicace, Chalet.
0: Merci beaucoup pour le cadeau. C'est la première fois que j'ai réussi à avoir un petit cadeau avec pas de plus. Merci beaucoup.
1: Ah, ça fait hyper plaisir, en tout cas, Chalet. Peut-être un petit coucou, un petit allô pour un petit
0: coucou
1: content.
0: À toute ma famille. Mm-hmm. Bisous à ma fille et surtout à mon mari. Je lui ai dit, je voudrais écouter l'envie d'aimer. Mm-hmm. Et que je lui dédie.
1: Ah, très très bien, c'est une très très belle chanson. En tout cas, merci beaucoup, Chalet. Nous souhaiter vous passer une très très bonne soirée et surtout qui vous bien régaler avec Ouban Bin Bonto.
0: Oui, merci beaucoup. Et merci, c'est gentil. Gros bisous à vous tous, Emilio et l'équipe.
1: Merci beaucoup, Chalet. Et à la prochaine.
0: À la prochaine, bye bye.
1: Merci à tous ceux qui ont participé sur le 208 49 99 et le 59 99. La fin arrive 21h27. Nous avons à peu près 30 minutes pour passer ensemble. 30 minutes qui sont capables de décider qui sentait, qui peut jouer l'eau Radio Plus. Et bien oui, cette soirée, vous me la programmez de A à Z. Ça se passe par message vocal via WhatsApp 5 894 49 99. Mais pour tout de suite, faisons plaisir à Chalet du côté de Maillebourg. Voici l'envie d'Émile.

0: de la comédie musicale Les 10 commandements. C'était Daniel Lévy.
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0: Et on va rester dans la chanson française pour la suite de la musique sur Radio Plus avec la demande musicale d'Hilda. Salut Hilda.
2: Bonsoir Emilio.
0: Bonsoir.
2: C'est Hilda. Pouvez-vous me faire le plaisir de jouer le 10, la plus belle pour aller danser par Sylvie Vartan pour Aline et Antoine de France? Merci Emilio.
0: Merci beaucoup Hilda pour votre demande musicale. Et bien oui, Enzoliti Santé Rétro, et ben ça nous fait plaisir. Et surtout, si cette envie est bouger, on va dire, à Lyon en cadence pour ce mardi soir, et ben pourquoi pas la plus belle pour aller danser, c'est pour tout de suite.

0: c'était Anxiety Santé Bollywood pour vous sur Radio Plus. On continue, on avance à 20h40 d'avancée dans notre émission avec vos demandes de chansons et on va tout de suite satisfaire la demande musicale de Priscille. Bonsoir.
1: Bonsoir Emilio, moi c'est Priscille. Me demande prochaine chanson La Vie en Rose pour Thérèse Mabita et c'est mon camarade qui peut camper à Blue Bay. C'est bonne soirée et bonne continuation. Bye bye.
0: Merci Priscille, bye bye. Et nous espérons que ça l'équipe là peut bien profiter et aussi à sa santé là pour faire un autre plaisir. Et c'est une santé qui bien résonne l'eau, la plage ces derniers jours. Hein. Et bien sûr, c'est le remix Zouk, le remix en version Zouk du classique d'Edith Piaf, La Vie en Rose, qu'on écoute tout de suite sur Radio Plus.

0: cette demande musicale. Et cette fois-ci, c'est le number one du classement local qui Kevin in réclamé.
1: Et bonjour Emilio, c'est Kevin du Saint-Pierre. J'aurais passé la chanson à Rouven et à Riven, Sega Kamati. Merci.
0: Et merci beaucoup Kevin, et si vous souhaitez voter pour Arouven et Arriven pour qu'ils soient capables maintenir cette position dans le classement, votre numéro 1 en ce moment, et ben si vous avez envie, si vous êtes fans du duo Arouven et Arriven, et ben vous allez à la page Facebook de Radio Plus et vous votez pour Kamachi Minachi, et ça aussi c'est pour faire plaisir à Kevin qui nous écoute du côté de Saint-Pierre.

0: Amouven et Arriven sur Radio Plus.
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0: Et ça vous met dans l'ambiance, Océane?
2: Oui.
0: Bonsoir.
2: Bonsoir, ça va?
0: Ça va et vous?
2: Ah ben je vais beaucoup mieux. J'avais plus de voix, je n'étais pas là hier.
0: Mais oui, oui.
2: Ça va beaucoup mieux.
0: On espère, ben, si vous le dites, en tout cas, on espère que.
2: On va mourir malade.
0: Ouais. On espère, par contre, rapidement aussi.
2: Non, ça va. C'est pour ça que je ne suis pas venue hier, mais quand même, Emilio. Oh là là, mais je vais beaucoup mieux. Merci à Harry d'ailleurs. Sinon, ça va à vous, Emilio?
0: Oui, très très très bien.
2: On compte sa santé là-bas, ok.
0: C'est bien. Ou quand on s'en fait un petit
2: bout. Minachi, Mariana, Panalama. Go, Badiao!
0: Maman, maman, vous avez peut-être battu là, mais pour Océane. En tout cas, Océane, ou le Poula pour le Late Night Interview.
2: Exactement.
0: Dans quelques minutes, dans moins que 10 minutes. Mm-hmm. Et qui s'en a qui nous est là comme invité ce soir?
2: Alors, avant de passer sur l'invité, Emilio, laisse-moi dire que nous sommes déjà en deuxième saison. Donc,
0: déjà,
2: tu vois, wow. Tu connais que la première saison est finie, on l'a fait pendant 2 mois. Ça s'est très, très bien passé.
0: C'était très imposé. Clé, à comment dire.
2: Oui, c'est parce que c'était intense. Le choix, la qualité des invités était énorme.
0: Wow.
2: Et pour cette deuxième saison, oui, le fait est grandiose, Kenan. Pour cette deuxième saison, eh ben, on vise encore plus loin et on démarre avec. Exactement. On démarre avec du smile. Même si nous n'arrivons Moji, nous bisingode le smile. Et qui de mieux qu'un bon boulet à KO ce soir? Vous l'aurez compris, c'est Alexandre Martin qui sera avec nous.
0: Moi, je dis qu'on lit in love, on va arriver à un moment.
2: Akeo in love.
0: Akeo in love.
2: Ouais. Ah bah, on va essayer de comprendre un petit peu d'où vient ce Akeo et comment il gère son personnage dans sa vie quotidienne.
0: Bah, je crois que c'est un personnage inspiré d'un sketch de Christian Théodorine, si vous ne vous pas trompez.
2: Il a expliqué une fois lors d'une vidéo, Kotlin prend ce personnage. Bon, il va le réexpliquer tout à l'heure, je suis sûr, Bandi Moon qui manque l'explication. Mais moi, mon vie connaît, est-ce qu'il colle les mots, c'est le chemin du Moon Kireli, Alexandre ou Akeo?
0: On va, c'est fin du suspense tout à l'heure. Mm-hmm. On vous donne, c'est-à-dire que vous nous donnez rendez-vous à partir de 21h pour votre late night
2: interview.
0: Et ben, on garde le smile. Voici Youssoupha sur Radio Plus.
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0: Et avant de passer le micro à Océane, nous entamer avec un dernier song request de la part de notre fidèle auditrice Rebecca.
1: Bonsoir Emilio, on souhaite mon bébé un chat, bonne nuit, bonne soirée. On dit mon content beaucoup, mon manqué beaucoup. Je suis Madame Rebecca, me demande chanter Missing You Now de Michael Bolton. Merci.
0: Et c'est en douceur qu'on termine cette émission. Pour la suite, c'est le Flash Info qui vous sera présenté par Elodie Demon. Et ensuite, vous allez retrouver Océane. Pour ma part, je vous retrouve demain à 15h pour votre émission jusqu'à 16h30. Et à demain également pour une autre émission. And enjoy the music à partir de 19h. Michael Bolton pour terminer. Ciao, c'était Emilio.

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5: Bonsoir, il est 21h.
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7: Bonsoir Océane, bonsoir à tous. La Financial Crimes Commission a ouvert une enquête sur les activités financières de l'OMCA Foundation. L'un de ses directeurs, Taslim Dilou, a été entendu au Red Wheat Wrangle ce mardi. Des perquisitions ont été menées dans des bureaux à Eben et à Forestside, ainsi qu'à Curpip. Des documents saisis pour les besoins de l'enquête. La FCC a reçu des plaintes évoquant des irrégularités financières. Les enquêteurs cherchent notamment à retracer l'origine des fonds, y compris les salaires des employés d'OMCA. Après son audition, Taslim Dilou a été autorisé à partir. Il affirme que les comptes de l'organisation sont audités et que ces activités sont légales. Un repère de corruption, c'est ainsi que Navin Ramgoolam a qualifié la Mobinc sous l'ancien régime. Le Premier ministre a répondu à une question du député travailliste Avinash Ramkelawan lors de la séance de la PMQT. Il a dressé un tableau sombre de la gestion de cette banque d'État, justifiant au passage les départs de Premchand Mangar et Vishwen Vaidelingam, ancien CEO de l'institution. Parmi les exemples avancés, les multiples prêts accordés à Kouros Limited pour un montant total de 675 millions de roupies, alors que cette société n'avait offert en garantie qu'un terrain appartenant à l'État. L'État, prêt à se désengager des casinos de Maurice. Dans une réponse à l'Assemblée nationale ce matin, Navin Ramgoolam est revenu sur la mauvaise gestion au sein de cette entité avec pour résultat près de 2 milliards de roupies de pertes accumulées entre 2015 et 2025. Le Premier ministre a évoqué un modèle dépassé, le problème de overstaffing qui plombe la trésorerie. Par ailleurs, la firme comptable PricewaterhouseCoopers a été mandatée pour élaborer un plan de désinvestissement graduel. Le concert organisé dans le cadre de la fête du travail le 1er mai à Port lui a coûté au total 1,5 million de roupies, une somme répartie entre plusieurs acteurs, notamment le ministère du Travail, des Arts et de la Culture, la mairie de Port lui ainsi que des sponsors privés. C'est ce qu'a révélé le ministre du Travail, Reza Houtim, en réponse à la Private Notice Question du leader de l'opposition du Légion-Gare à l'Assemblée nationale. Fin tragique pour Sanjiva Rao Asirigadou, ce motocycliste de 45 ans a péri dans un accident de la route à la Flora. Hier, la moto qu'il pilotait aurait percuté une voiture. Le décès de cet habitant de Tayac a été constaté sur place par le SAMU. L'autopsie a attribué son décès à de multiples blessures. Le conducteur âgé de 26 ans a été soumis à un alcotest qui s'est révélé négatif. Une accusation provisoire d'homicide involontaire retenue contre lui devant la justice ce mardi. J'ai dû garder mon sang-froid tout au long de cet accouchement hors du commun. Confidence de la policière Balak Kistou, affectée au poste d'Abercrombie ce matin. Elle a aidé une jeune femme de 25 ans à donner naissance à un bébé, un petit garçon guidé par un médecin au téléphone. La future maman avait perdu les os dans un autobus. Alertée, des policiers sont rapidement intervenus et ont ensuite transféré la jeune femme dans un véhicule de police. La policière explique avoir tenu la tête du bébé tout en rassurant la mère, une tâche qu'elle a accomplie comme une véritable héroïne. Et puis le cessez-le-feu entre les États-Unis et l'Iran a été mis à rude épreuve dans le détroit d'Ormuz. L'armée américaine a décidé à permettre le passage de certains navires bloqués, affirme avoir détruit plusieurs bateaux iraniens, ce que démonte Téhéran. Les Émirats arabes unis ont essuyé une attaque iranienne, la première contre des installations civiles depuis le cessez-le-feu il y a un mois. La tension croissante fait craindre le pire au pays de la région qui se prépare à une reprise des hostilités. Voilà, fin de ce flash. Merci de l'avoir suivi. Retour de l'info demain matin à partir de 6h avec Ashna Nakchedirabo. Pour la suite, c'est Océane.
5: Merci Elodie. On y va pour votre late night interview. Vous l'aurez compris, il sera avec nous, notre avante nourrie. Et ce soir, accueillons comme il se doit le seul et l'unique Alexandre Martin, alias Akeo.
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1: Hello, hello, hello, hello, hello, hello, bonsoir les amours, comment allez-vous ce soir? Alors, welcome, si c'est maintenant qu'il se fait allumer, aïe, qui fait ça, Nicolas Pédestal, voilà. Si c'est maintenant que vous allumez la radio, que vous vous branchez Radio Plus, bienvenue parmi nous. Votre Late Night Interview débarque et démarre maintenant. Nous sommes déjà en live sur TikTok. Vous serez les points coupés, vous serez les bons. Si c'est le cas, envoyez-nous un petit message le WhatsApp. Mais on est en live sur TikTok et il est avec nous, le seul, l'unique, le vrai Alexandre Martin. Bonsoir.
2: Bonsoir, Océane.
1: Quelle manière?
2: À la manière, assisez vous les moments.
1: Ça commence, ça commence. En tout cas, moi, bien content ce soir, toi avec nous, Alexandre. Ça fait un petit temps qu'il m'a payé à Tan, ce moment-là, déjà. Et ça fait du bien de démarrer sa deuxième saison-là avec toi.
2: Ben, donc, plaisir partagé.
1: Ah, et mon collègue a beaucoup d'affaires qui peuvent venir. Donc, les gars, assis autres, tu les viens le gros, Olivier, comme on dit, parce qu'on va discuter avant qu'il n'aille plus loin. Comment ça va? Comment ça va passer, ça, 2026? Ça, comment va passer pour Alexandre Martin?
2: Ben, 2026, il vient démarrer. Grâce à Dieu. Correct. Peu de travail, la famille correcte. C'est bien, bien. Bon, 2026.
1: Professionnellement, tout
2: professionnellement,
1: all right.
2: Personnellement, ça va.
1: Petit à petit, comment dire.
2: L'oiseau fait son nid.
1: Comme on dit, exactement.
2: Tu pas nous aller.
1: Amen. Nous souhaitons toi le meilleur encore une fois.
2: Merci.
1: Et c'est vrai que, bon, même si nous finissons arrivant en mai, encore, bon, allez, là,
2: oui,
1: ça va aller.
2: Oui, on a encore un peu, on a le cinquième mois, on a 7 mois pour tirer.
1: Passe vite, c'est bon, ça.
2: Passe vite, batte les yeux.
1: Ben oui, on connaît.
2: Passe trop vite, même.
1: On connaît, ou d'un début d'aller là, on peut dire Akeo, Akeo, avant qu'il nous vienne l'eau Akeo. Pas loin un petit peu de Topoku dans le milieu humoristique, d'accord?
2: Ouais.
1: Nous tout connaît Alexandre Martin depuis longtemps, l'eau la scène fait guerrier, un du monde qui c'est pas qu'il est pas prend lui même au sérieux, mais quand il est au la scène, il dégage une autre vibe en fait.
2: Ouais.
1: Mais quand toi si justement ça courage ou comment dire être pas un du monde différent, mais en même temps on dit t'es l'autre l'eau la scène, on dit tout.
2: Eh ben pouf, ça fait très longtemps qu'il m'a posé sa question là. Et du moment qu'il m'a la scène, je pas rené. Écoute, ça sorti, comment ça vini. Et.
1: Tu viens de l'autre.
2: Ouais, moi, quand le personnage à 200%, je vis le personnage sur scène, ça c'est très important. Qui te vive, te personnage. Et surtout, moi, chaque fois, je me dis, un comédien qui travaille avec moi, avec qui je collaborer, et tu es amuse, toi premier.
1: Surtout.
2: L'eau la scène. Tu es bien content, tu es bien permisé. Si tu peux permis, toi, l'eau la scène, mais tu pas pour capote, pas portal, ça. L'amusement là au public, ça c'est une affaire primordiale qui te amuse toi.
1: Est-ce qu'il est difficile ça, par exemple, allez, le musée de Jazz, peut mettre un palto, ça peut endosser un rôle, comment on dit, mais est-ce qu'il est difficile pour endosser un rôle? Parce que nous quand même, on a la vie de tous les jours, nous quand même, on a de bonnes soucis. Donc, je me rappelle, sur cette même chaise, Alain Aranitami, tu peux dire nous que des fois, c'est compliqué, mais c'est mon besoin de faire le travail là. Comment toi, tu gères ça?
2: Ben, compliqué, nous, c'est compliqué. Chaque personnage a un travail à faire. Mais la plupart du temps, mon personnage qui m'a incarné, c'est une partie de moi qui m'a fait extérioriser.
1: Ok.
2: Et Arkeo, c'est un personnage qui est caché dedans, quoi. Et son personnage est un peu bito. Et quand c'est foutard du monde, vite. Donc on voit vraiment balle, man du monde.
1: Oui.
2: Mais ça, c'est une partie. Enfin, moi, je dis, dans nous, man comédien, nous avons l'équipage d'une seule du monde.
1: Ok, ok.
2: Donc, là, nous extériorisons, nous travaillons. Et surtout, Akeo, c'est un personnage qui.
1: Ça va, vous cacherez ça, Akeo. Là, il me reste comment dire. Mais on a l'impression, il est vraiment un Mauricien, ça, Akeo, là, pour entier, comment dire.
2: Au fait, Akeo, comme on est né, il s'est inspiré d'un très grand humoriste qui s'appelle Christian Théodorine.
1: C'est ce que les milieux, tu peux dire ça, pas de là, oui.
2: Défunt Christian Théodorine qui nous inspirait. Et de ce sketch. Et travaillé avec à l'époque Trioko. Mm-hmm. Et c'est un comédien qui me suit depuis mon enfance jusqu'à ce décès. Mm-hmm. Et c'est une qui m'inspire moi. Okay. Et en plus, là, à Kéo, moi, je me tenais un peu à Marseuse. Mm-hmm. Et c'est longtemps, moi, tu peux habiter à Rosil, ben, on dérive Rosil. Mm-hmm. Ben, mon péco, toi, quand moi, tu es à 7, 8 ans.
1: Ok.
2: Ben, imagine-toi, il y a 39 ans. Ah oui. Cela.
1: Ah bah oui.
2: C'est raconté qu'il a son gagné.
1: Ah, il prend ce cas qu'il a fait du monde.
2: Mais tu es dans ma boutique chinoise. Mm-hmm. Elle s'appelle La Tune, elle s'appelle La Meule, elle s'appelle Siv. Mm-hmm. Mais c'est inspiré de aussi.
1: Okay.
2: De sa bande personne, de sa bande boutiquée longtemps, qui okay. n'est plus trouvée à cette
1: terre. Tu es une la boutique chinoise. Réel,
2: voilà, nous prenons tout, nous mélangeons oui. ensemble, puis c'est inspiré de toutes les questions. Nous faisons une jolie la sauce.
1: Et bien, moi, c'est tout.
2: Ouais, c'est un personnage.
1: Mais quand tu m'as dit le chemin du monde, qui est toi, Alexandre?
2: Non, toujours à Kéo.
1: Mais ça va penser dans l'état civil sans un nom là, frère. Moi aussi.
2: On a le déclaré.
1: Ben oui, ça va être un nom là officiellement.
2: Ouais,
1: bah,
2: c'est Akeo, oui, bonjour Akeo.
1: Ben oui.
2: Non, je me t'es la boulette là.
1: T'as envie de répondre.
2: Non, mon réponse. Mon réponse, ni boulette. On va dire, je te l'ai là, qu'ils ont fait, mon dieu.
1: Me senti, cette émission là, on va rigoler déjà. Moi, ben à la voix là, c'est pas grave. Mais c'est vrai que pour en revenir à sa personnage d'Akeo là, c'est un teban personnage. Mais c'est pas le seul personnage qui te connaît de toute ta carrière.
2: Mais il y en a tellement.
1: Allez, un autre à part Akeo qui ne manque pas de l'esprit. Qui ça veut dire, est notre personnage?
2: T'as un Big B.
1: Mm-hmm.
2: Ça veut dire que c'était nos premiers DVD, VCD à l'époque, mm-hmm. qui Trio Coach tirait avec les frères Félicité.
1: Mm-hmm.
2: C'est un Big B, Minissi avec Little O.
1: Mm-hmm.
2: Ça, mon personnage, c'est hey, Big oui. B. Tranquille. Après, c'est un autre personnage qui, au début de ma carrière, avec mon ancien équipe,
1: mm-hmm.
2: C'était Zidane.
1: Oui.
2: Ouais, Zidane, il poutine à mon study.
1: Mm-hmm.
2: Petit galon qui peut venir faire ce signifiant. Après, il y a beaucoup de personnages. Quoi,
1: qui... Eh bien, c'est pour dire quand on m'a annoncé, par exemple, que tu allais venir pour une cause. Moi, maman, avec mon maman à la maison, maman, il arrête tout vidéo Trioko. Ah, mais tu les ouvres, mesdames de la voix, dans la télévision, côté moi, mon ami, je te jure. Mais c'est vrai que ça veut dire qu'il te moque quand même les esprits.
2: C'est ça, avec les frères Félicité, Trioko. Mm-hmm. Nous ne mords qu'assez. Surtout, bizarre, c'est mon premier qui commercialise le VCD.
1: C'est vrai.
2: DVD qui ne mords qu'assez. C'est un Saman Bigan qui était sur l'album qui s'appelle Mormitsu.
1: Mm-hmm.
2: Tu travailles là, après la Lame Vinbi aussi. Après, là, c'est des suites. Il y en a plusieurs DVD qui ne viennent pas d'ailleurs.
1: Ça a été un joli parcours quand même. Hein?
2: Oui, un joli parcours.
1: C'était une révolution, un ticket, ça.
2: Le monde audiovisuel.
1: Voilà, pas juste, c'est-à-dire que, par exemple, l'humour en lui-même, ouais. le tout carré, de tout et n'importe quoi, mais c'était donner un visage à l'humour, à Maurice, en fait.
2: Oui, c'est ça, et surtout, c'est qu'il s'était même d'affaire bon enfant et familial.
1: C'est ça, c'est tout du monde qui a guetté, en fait.
2: Des enfants,
1: voilà.
2: Qui arrive à 6 ans aux parents, guetté,
1: puis
2: non, il y a de vulgaire.
1: Voilà, exactement, c'est vrai.
2: Du salace, non.
1: Exactement, il n'y a pas de mots déplacés, voilà. Tout du monde qui a guetté, voilà. Grand, petit, moyen, trois corps, tout du monde qui a guetté. C'est vrai. D'ailleurs, frère, féliciter que, malheureusement, l'équipe n'a pas. Pas jamais au Liverpool, oui, sinon.
2: Moi, non.
1: Manier.
2: Non, faut qu'on flaque.
1: Ok, d'accord. Malheureusement, ce bachelor, la pisse au banane. Et nanan, je peux tranquille.
2: On connaît aussi mon patron au courrier de côté, était en ce moment-là.
1: Oui, pourquoi moi, vous dites, elle est en deuil, mais elle chiguette quand même. Nous vous laissez tranquille pour ce soir.
2: Vous croyez un peu née à ville.
1: Oui, Lili, elle est née à ville. Tu es puissant, comment? Il fallait un gros coucou d'ailleurs ce soir. Sylvie, écoute-nous. Alors, oui, en parlant de Trioko, on va revenir dessus dans quelques minutes. Nous, juste pour nous rappeler, Banjoun qui paye, écoute-nous, que nous sommes aussi en live en ce moment même sur la page TikTok de Radio Plus. Je me rappelle les autres que c'est Alexandre Martin qui est avec nous. Alors, nous posons une petite question. Comment, la raison du pourquoi aujourd'hui, il sait qui y était, il décide pour faire nous guérir. Quel est le but derrière? Mais avant, une petite pause musicale. Retrouvons Mr. Eric Triton, Solitude Moon. Un petit son pour Alexandre, maman. 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

En sens, Alexandre n'a même un jet triton alors que c'est criton. Mon jet, c'est autre mot léger, mon néné n'en est pas bon. Trouvez au péril, moi ici. Imaginez-moi, pas triton, un criton, arrivé ça. Criton pour

0: Griton pour vous, Zolity Dimoun.
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0: Et on continue notre entretien ce soir, deuxième saison de votre Late Night Interview. Et bien sûr, à mes côtés ce soir comme invité de marque, le seul et l'unique Akeo. Non, Alexandre Mott. Mais Akeo aussi, ça passe. Alors Alexandre, madame, et moi, check and son vini. J'ai ce qui vous a dit.
2: Il n'est pas solaire là. On peut nous venir.
0: Alors, nous, tu veux dire justement par rapport à ce parcours avec les frères Félicité, le groupe Trioko. Ouais. Déjà, avant qu'il nous demande tout pourquoi, qui fait une envie de faire du mungari? Qui fait une décide pour choisir l'humour, pour communiquer? Tu dis qu'à choisir le chant, ou la peinture, ou la danse? Bon, bah, donnez-moi autre chose.
2: Ben, en fait, c'est lui qui nous choisit, moi.
0: Ok.
2: Ben, parce que à l'époque, au collège, Tchéna, comment tu dis, en forme 2, mm-hmm, 3, tu as une activité extra-scolaire que, mm-hmm, tu peux obliger à faire.
0: Ok.
2: Alors, d'après aller à l'école, tu faisais, mm-hmm, faire. Tu as une affaire comment chiffrer des lettres.
0: Ok.
2: Quiz anglais-français, débat anglais-français.
0: Ok.
2: Tu faisais faire physical education, qui m'a bien content. Mm-hmm. Et puis, tu as théâtre.
0: D'accord.
2: Mais moi, j'ai envie de faire ça, faire un télo là, elle fait le débat en anglais français.
0: Pas vous doit ça.
2: Pas faire l'exercice, pas faire le sport, le club. Mais c'est un théâtre.
0: Mm-hmm.
2: Moi, j'ai dit, mais pas faire théâtre. Moi, pas là-bas qui parle des causes.
0: Mm-hmm.
2: C'est ça, moi, j'ai dit, avec un des camarades, nous allons. Et moi, j'ai dit, maman, bon, moi, pas faire théâtre. Moi, tu sais.
0: Mm-hmm.
2: Oui, ouais. Vous avez dit, vous n'avez pas compliqué, pas aller, pas réciter poème, vous demandez un poème pour réciter. Évidemment, c'est compliqué ça. Hein?
0: Ok.
2: Difficile, tu as besoin de beaucoup de travail. Vous avez dit, écoute, ça, pas mal, mal, prendre papier, mal dire poème, mal réciter cigale et la fourmi.
0: Ouais, tu le dis,
2: ouais,
0: okay.
2: Je crois ça, pour faire corroborer, et non. Et finalement, quand on allait, tu es initié, mon professeur, M. Boudou, le défunt M. Boudou, et là, on commence, il commence à expliquer nous,
0: qui vous a fait.
2: Qui vous a fait, comment placer, comment ça. Là, j'ai fait mon premier pièce théâtre,
0: mm-hmm,
2: avec au collège Patène qui participe dans mon festival,
0: mm-hmm,
2: qui s'appelle Tribunaux en délire.
0: Ok.
2: Ben, automatiquement, mon personnage qui était là-dedans, c'est mon personnage sérieux qui n'est pas comique. Automatiquement, je me donne moi, par contre, pas, peut-être à cause de mon physique, mon morphologie, je me demande un personnage qui s'appelle Anatole Gatménaz.
0: Ah, le fameux Anatole.
2: Non, c'est le.
0: Ah, ok, d'accord.
2: Anatole Gatménaz.
0: Ok.
2: Ça veut dire là-dedans, mon voisine qui s'appelle Mademoiselle Popotin, tu peux poursuivre moi.
0: Ok.
2: Parce que. Mais regarde, ça l'aura
0: dit. Oui, ça va.
2: Le mal de la poule.
0: Oui, oui. Le coq. Ok. Le coq, oui.
2: Mais qui tu peux fatiguer. Tu peux, okay, venir sur la cour, tu peux fatiguer. Santé, la ligne, poursuivre moi. Mm-hmm. Et bien, c'était un personnage comique.
0: Ok.
2: Comique. Mais dès le début, enfin, c'est pas mon cahier.
0: Mm-hmm.
2: C'est mon l'entrée dans le domaine
0: ouais,
2: du théâtre.
0: Ok, ok.
2: Ben, je finis de mettre ça là pour comique, là, au moins.
0: Ok, et tu te sens-tu bien du coup?
2: Et moi, je me sens bien là-dedans. Et quand, okay, je fais tout le temps, puis performe, ça m'a première fois là.
0: Mm-hmm.
2: Hein. Du monde commence à rire, puis commence à applaudir. Après, c'est ça commence.
0: T'as une peine?
2: Ça, une inspiration.
0: Ok, ça a une de peine, l'envie de faire.
2: C'est ça qui m'a envie de faire. Là, nous, on fait plusieurs pièces,
0: mm-hmm,
2: dans mon festival, mais toujours mon personnage. Comique.
0: Mm-hmm. Comique.
2: Et à la longue, là, nous, c'est une, la troupe comico.
0: Mm-hmm.
2: Et nous comme au côté de Vini,
0: mm-hmm,
2: et puis là à un moment au parcours nous avec les frères Festé, nous,
0: mm-hmm, nous décide pour
2: faire bon apport,
0: okay,
2: créer Trioko.
0: Ok, et mm, justement comment ça t'y passe, ça vous a dit 3 et une décide pour faire Trioko,
2: ouais.
0: Comment vous avez créé ce band script, comment les Vini ça l'idée de créer un script?
2: Ben,
0: quand nous guettons Marçon, c'est quand nous Marçon la guerre, il y a ça. Mais bon, je suis envie de monter à casse, en tout cas.
2: Marçon, ben, tu es dans nous en cher producteur, Rochane Ratouma,
0: mm-hmm,
2: qui dit si tu fais partie de l'écriture,
0: mm-hmm,
2: ben, là, si c'est nous, des qui m'en t'aiment, là, nous venons dire, ouais, nous faisons ça, 3 tisanes,
0: mm-hmm,
2: mais aussi, bon, on veut que le temps, nous venons, puis faire galant, puis pas aussi. Là, Marçon, nous venons, il faut faire une affaire l'eau.

0: maçon. Mm-hmm. Et sa maçon qui Ludovic fait là, mm-hmm. est inspiré d'un vrai maçon à Saint-Pierre.
1: Ok, d'accord.
0: Oui, oui, oui. Okay. En plus, c'est ce nom. Oui. Et bien, je de mieux prendre ça, moi, là. Ben, c'est un vrai maçon dans Saint-Pierre qui m'a dit, quand tu as le guet-li pour travail, à l'époque, tu payes 500 roupies journée. Il dit, attends, moi, je paye 250 roupies pour travail, 250 roupies pour les maltraiter.
1: Ok.
0: Ouais, il est dominant. Enfin, il est
1: ce bel. Il est comme moi.
0: Un petit à côté sur les pieds, t'as tout l'autre côté, là-bas, les projets. Pour venir.
1: Ok, ça, d'accord.
0: Donne pas. C'est ça, c'est le caractère qui Ludovic
1: Tina. Net lui-même.
0: Net lui-même. Net lui-même. Okay. La plupart du monde, qui, enfin, Ludovic, Simon, nous passe le sol. Mais
1: okay.
0: À l'époque, quand nous, tu peux être astra, c'est faire un petit maçon, tu travailles. Uh-huh.
1: Et c'est tu dis que tu as sa inspiration là, en live and direct, tu vas qu'à sortir des hauts cadres là.
0: Net.
1: Ok. Donc, ça veut dire que c'est un vrai travail d'équipe quand
0: c'est un vrai travail. Décrit, anastisé. Parce qu'il y a beaucoup de monde qui croit, les mounes, on fait la télévision, mais il y a un travail derrière.
1: Mais ce n'est pas guerrier, je même des fois. Parce que souvent, me trouver quand je suis la scène. Et là, bien sûr, nous vous faire un gros coucou à l'équipe Comico aussi. Souvent, on gagne l'occasion à toi l'eau la scène avec ton ancienne troupe.
0: Ouais.
1: C'est vrai que des fois, nous trouvons autres petits là. Comment ça le fait?
0: Tu venais, nous donne l'école, nous, quand nous travaillons beaucoup l'eau impro. Nous passons un impôt travailler et ça veut dire que nous avons nos scripts, nos histoires là, mais on a un spot, on a un dialogue qui sorti, mais qui nous partit de répétition. Bien, c'est là, toi, tu as besoin de servir ton technique qui te apprend pour retenir ton rire. Là, tu es obligé de ton technique, tu peux envie de rire là-dedans. Parce qu'il y a des affaires que tu vas attendre et comique. Et c'est tout simplement, c'est tout court.
1: Vous avez bien la
0: tête. Des fois, je pas bien la tête, bon, la bouche. Mais c'est ça le beauté, la beauté.
1: Vous êtes humain aussi, vous avez fait le même guerrier. Quand vous êtes tous vos collègues, vous pouvez prendre une peau souillée, puis aller vous insouiller, puis aller guerrier. Mais il y a une question qui m'a envie de poser. Faire rire les gens, c'est important.
0: Oui.
1: Mais est-ce que vous pensez que les Mauriciens ou l'humain en lui-même, il est prêt à tout entendre et à tout rigoler? Parce qu'il n'y a pas tout du monde qui comprend blague, pas tout du monde qui comprend badinaz. Et comment est-ce qu'ils gèrent ce genre de personne, ce genre de public qui pas comprend, par exemple, quand on prend plaisir, peut-être quand on utilise le nom d'un certain type de communauté, peut-être, ou un type de personne.
0: Ben, comment nous dire, on peut rien dire tout, moi, moi, non. Non. La plupart du temps, vous trouvez dans toute ma production, nous pas cause communauté, nous pas cause religion, et moi personnellement, moi pas tous la politique.
1: Ok. Vous c'est un
0: bien,
1: choix.
0: C'est un choix, ça. Mm-hmm. Parce que la politique doit bien être susceptible. Mm-hmm. Et la communauté, nous, d'un pays multiculturel, nous devons respecter tout le monde. Nous, les autres communautés qui jouent avec nous. Mm-hmm. Mais nous devons respecter, nous devons connaître qui peut dire aussi. Nous ne pouvons pas dire faire n'importe quoi, qui te permet à deux. Une communauté, c'est très important quand tu peux écrire un sketch, tu sens qu'il heurte la sensibilité de quelqu'un.
1: C'est ça, te limite, ça veut dire pour toi, c'est ça.
0: Oui, c'est ça. C'est là que tu as une autre affaire dans le monde. Et non, bon, pas mal de comédiens mauriciens. Et non. Et c'est dans le monde qui a un handicap. Ça, c'est.
1: C'est un comédien étranger, tu te fais lire souvent.
0: Tu te fais lire souvent parce que tu as une liberté là-bas. Qui te peut payer mes autres. Mais moi, je ne suis pas content de faire ça. Il dit pas faire. Tu veux respecter. Et tu as rire, mais sans moquer.
1: Un petit joke dessus, peut-être.
0: Il y a des gens qui bégayaient. Il y a des affaires qui bégayaient. Mais sans qu'ils puissent faire.
1: Sans tes autres mal.
0: Sans tes autres mal.
1: Ok.
0: C'est très important de voir. C'est ça. La comédie, il est très important. Très important qu'il te guette, qu'il te écrit et qu'il te peut dire l'eau la scène. Parce qu'il y a des fois, un comédien, quand je tourne la scène, tu es capable d'écrire un script, mais quand l'eau la scène, un comédien, il fait ce qu'il a envie. Il fait ce qu'il a envie pour moi. Moi, je veux dire que pour moi, personnellement, c'est pourquoi tout le monde, comédien qui collabore, je connais qui te dit l'eau la scène. Parce que je suis capable de faire 1000 mises en scène, 1000 répétitions, je veux dire ça, mais le comédien, il est tout seul l'eau la scène. Là, mais maintenant, dans l'équipe, s'il a envie, j'ai une connerie, bon, pas avant Pesli. Bon, quand on monte la scène, j'ai dit, on plaît spectacle, tu peux pas dire ça dans la répétition. Donc, on prend,
1: donc dans ce moment-là, tu n'as pas chien qui pousse au dos la bouche.
0: Ouais, c'est ça,
1: qui...
0: des fois, tu es bizarre, connaître ton man comédien. Mm-hmm. C'est toute une éducation, tout un travail derrière qui, quand tu loues la scène, tu es bizarre, connaître. Et pas être sensibilité, man, du monde. Et non pas trop. Nous, on fait man d'affaires épicées.
1: Oui.
0: Moi, dos, ça, man d'affaires épicées, man d'affaires. Précoce ceinture, l'autre. Mais seulement. Mais seulement quand un parent, pour là, avec ses enfants, le bouddhaï, Michel, là, qui me dit, là, parents, là, pour trouver une semaine, pour dire, lui, fais-lui comprendre les affaires. Non, pas qu'il est en. Pour faire par là gêner devant
1: voilà les enfants
0: là,
1: qui
0: les
1: gênent, non,
0: qui
1: pas
0: répondre. Okay, c'est très important.
1: Et est-ce qu'il y en a, moi pas connais, c'est pour ça que je pose la question, est-ce qu'il y en a une école de théâtre à Maurice? Écoute, par exemple, un nouveau un jeune qui peut envie de démarrer, hein?
0: Ça veut dire que si tu peux aller à l'école, tu peux sortir avec un certificat.
1: Ok, si tu veux aller une sorte de formation, si on veut.
0: Il y a une personne qui donne un atelier. École de théâtre.
1: Non.
0: Il n'y a pas.
1: Ça serait bien d'en avoir. Selon toi, ce serait bien d'en avoir.
0: Qui approuve. Parce que tu causes l'école, tu causes certificat à la fin. Donc, pour un certificat qui est approuvé, qui MQE approuve, je ne sais pas. Parce que tu sais, le théâtre. Il y a pas beaucoup, même si tu n'as pas pu montrer la scène. Tu peux travailler de la communication. C'est important qu'ils te suivent un cours de théâtre. Tu peux connaître comment tu causes du monde.
1: C'est pas la même chose.
0: Quelle qualité du monde tu peux causer. Et quand tu es avec une telle qualité du monde, comment tu peux adapter toi.
1: Exactement.
0: Tu comprends, tu as besoin d'un caméléon, tu as besoin d'adapter.
1: Tu as besoin qu'à rendre dans chaque.
0: Si tu as besoin avec une équipe la tête fermée, tu as besoin de connaître comment pour dire avec la tête fermée. Enfin, si tu as besoin avec la grande.
1: Oui.
0: Bourgeoisie. Bien connu que moi t'adaptes.
1: Je fus, ce fut un temps.
0: Ce fut un temps, voilà. Ce fut un époque, tu vois.
1: Mais voilà, exactement.
0: Bien connu. Tu vois, c'était important une formation. Surtout pour mon team building, qui me travaille avec un des fois. Tu besoin. Connu que moi t'as abordé. Mais c'était important qu'une école, c'est là, un enfant, un jeune espèce de pour faire théâtre. Et après, quand tu peux aller.
1: Ok.
0: Quand il finit, qui est pour faire?
1: C'est ça. Qui se débouchait?
0: Qui se débouchait?
1: Ok.
0: Venez à Stéline, qui pour venir pour faire ça, mais nous propres, même pas. Si nous vous donnez un atelier théâtre, il y a en France, il y a l'Institut français ou théâtre, je ne sais pas quoi.
1: C'est un petit manque, un gros manque du coup qui nous est là
0: ici. Si vous avez envie de faire une carrière de haut, non. À moins qu'il y en a qui en a le moyen pour aller en France.
1: À l'école des arts là-bas.
0: À l'école des arts, il y en a l'école des arts. Et puis, nous, dans notre pays, il y a 1,4 million, je pense.
1: 1,3.
0: 1,3. La France, c'est pas mignon.
1: Oui.
0: Donc, il y en a une ouverture là-bas.
1: Ah oui, 1,3 contre 60 millions, c'est vraiment.
0: Un vrai gap.
1: Un très gros gap. Même pas une goutte de l'océan.
0: Il y en a qui n'ont allé, il y en a qui n'ont suivi le cours parce que je tenais le moyen pour faire les municipés. Donc, c'est un jeune qui vous fait ça. Il vous fait ça comme un hobby. Comme un hobby pour les.
1: Parce que c'est quelque chose.
0: Mais
1: voilà.
0: Il vous donne un side. Pas beaucoup. Pas beaucoup qui gagnent la chance, comme moi, comme certains comédiens, vivent
1: de ça.
0: Que de ça.
1: À savoir que, c'est vrai, Zot Zotin démarre quand même depuis le début, que Zotin crée le métier.
0: Exactement.
1: Zot Zotin crée le métier, mais pour le jeune, maintenant, il vit plus compliqué. Honnêtement, est-ce qu'un comédien est capable de vivre de ce métier? Soyons honnêtes, pas en finance.
0: Que de la scène?
1: Oui, que de la scène.
0: Que de la scène, non.
1: Ok.
0: Non. Pour moi, pas possible.
1: C'est
0: pas possible.
1: Il faut un
0: parce que pas tout qui est dans la sens qui peut travailler toutes les semaines, qui peut faire un spectacle toutes les semaines. Par exemple, moi-même, l'équipe qui me le fait, ma petite compagnie, nous, si nous causons la scène dans le théâtre, nous jouons au Coda Art Center, on a 3 spectacles par an.
1: Ok.
0: On a 3 spectacles par an. Ça veut dire qu'il tombe toi environ chaque 4 mois. À celle-là. Nous, en tant que producteur, on produit, nous dirigeons nos compagnies avec ma femme, avec Amanda. Ben, quand on peut produire, on nous prie tout ça qu'il y en a qui nous remplit la salle, sold out, qui nous fait sold out, pour nous capables.
1: Sustain tout ça
0: dépense-là. Payer man comédien, bon, pas payer récit, payer zut. comment mon vie, mais mon pédé, nous avons un café assez raisonnable pour nous devenir travail, mais vivre que de ça, non.
1: C'est pas possible.
0: C'est pas possible. Si nous payons 10 lots la semaine, là, à ce moment, nous vous êtes tracés. Roadman, petit commerce, vidéo commercial, roadman animation.
1: Mais roadman, petit insert là-dedans, etc.
0: Exactement, man team building, man affaire, nous service à domaine là. Pour nous capables faire les autres quitteuses.
1: Et la troupe avec qui tu peux travailler en ce moment, c'est un petit peu Mantique. Non, mais j'ai trouvé déjà sur la selle, par exemple.
0: Exactement.
1: Il y avait Cindy aussi.
0: Cindy Pierre, il y a Olivier Sirot.
1: Surtout.
0: Alexandre Chiara, D-Joke, ça c'est ma nouvelle qui paye les.
1: Ah oui, D-Joke.
0: D-Joke, très très prometteur. Il y a Lydia Nunn.
1: Aussi.
0: Il y a un man ancien qui l'a. Il y a Logan Marie-Jeanne, Kenny.
1: Oui.
0: Le personnage Kenny, il y a Martine Charrier, qui gagne depuis très longtemps dans le métier, et qui nous en agrée avec.
1: Mais on a l'impression que tu reprends un peu, c'est qui là avant, qui arrive un moment, il a allé.
0: Il fait une grosse pause.
1: Après, c'est une rêve,
0: une rêve. Moi, mon arrivée à Zout.
1: C'est ça, ah ok, c'est toi qui l'as approché.
0: On a rejoint et retourné nous monter dans l'affaire, nous faire ceuse.
1: On refait ça
0: et voilà ça.
1: Satisfait?
0: Oui.
1: Satisfait.
0: Nous avons une belle équipe.
1: Ok.
0: Comment vous dire, c'est pas moi l'équipe.
1: Ok.
0: C'est un groupe de famille.
1: Ok.
0: Un groupe de famille et qui. Ça, moi, je ne suis pas content d'être travailleur, moi. C'est plus. C'est mon collaborateur.
1: C'est tout ensemble.
0: Exactement. Vous venez à la île, il y a une idée pour une pièce à la île.
1: Ok.
0: L'histoire, en gros, c'est là.
1: Okay.
0: Et là, pour ça, à table, là, ça peut venir mettre ce bout, ajouter ça, nana, et qui fait tout le monde ça. Mais là, il vient sans spectacle qui nous
1: fait. Ok. Ouais. On va parler de Martin Sprott dans quelques petites minutes, les amis, parce que Mogoné n'a beaucoup du monde, il trouvé sur les réseaux sociaux, et n'a beaucoup, il a assisté aussi au spectacle de produit par Martin Sprott. Et ben, on en parle juste après, Anti Perros Vert. Tant vieux pour vous sur Radio Plus.

0: l'interview, il est toujours avec moi. C'est Alexandre Martin qui est avec nous ce soir. On démarre, mon Radio Zota aujourd'hui, démarre la deuxième saison de votre Late Night Interview. Énormément de choses vont se passer pour cette deuxième saison. Donc restez branchés. Alexandre nous fait check man message. Ouais. Vous êtes Pérémon dans le passé, comme pas possible.
1: Ouais, hein. Ça part à genoux, moi.
0: Non, mais au contraire, ouais. C'est une fierté. Mon pensée, quand on peut trouver maintenant, qu'on peut rappeler ben, les débuts.
1: C'est toujours, toujours une fierté parce que ça montrait, ça veut dire qu'il nous travaille, il nous moque l'esprit et qu'il moque l'équerre. Mm-hmm. Et le public, c'est ça le plus grand reconnaissance qu'il nous a gagné.
0: Oh, vous voyez ouais. Comme il est gentil, pas qu'il traque, il n'est pas pour aller sans faire un petit bout de sketch avec nous, un petit bout de taquet, c'est sûr. Mamie Glou, nous devait avoir un message ici. Hello! Alors, parlons justement de actuellement une cause Martin's Prod, causons de Martin's Prod. Comment ça se passe au niveau de Martin's Prod? Ben, un projet peut-être qu'Isotena à venir, peut-être une nouvelle recrue aussi dans l'équipe, on ne sait jamais, un nouveau qui peut émerger.
1: Oui, mais Martin's Prod, voilà, il est toujours fait sur la route depuis 2022 qui nous ouvert officiellement. Ça n'était pas si facile. Mm-hmm. Pas si facile.
0: Oui, c'est vrai, après Covid, après tout ça, c'était pas évident.
1: Covid, avec tout ça là, du monde qui connaît plus le monde en fait l'équipe.
0: Oui.
1: Ah, c'est là, refaire ça. Mais bon, tu dis ça, c'est un nom en même. Mais à refaire connaît qui maintenant c'est.
0: Toi et moi.
1: Moi et moi. Mm-hmm. Et moi, mon propre compte, mm-hmm. refaire ça. Networking là, moi et Amanda, nous bien galéré pendant les premières années.
0: Mais trouvé CV là, tu
1: nous. Ouais, CV, la bob, l'estomac, enfin.
0: Un peu tout.
1: Une blanchie. Mais nous demandons en lit, qu'on devance et marrer.
0: Tu pas de laisser tomber.
1: Surtout qui. C'est moi tout seul, tu prends nos affaires, mais. Grand merci à ma femme.
0: Qui est
1: la Amanda qui me soutenait à moi. Mm-hmm. Et, enfin, t'en as beaucoup. Si vous avez raconté, t'en as beaucoup.
0: L'émission, c'est là-bas pour assez, comment dire.
1: Mais nous restons en lit. Et Martin Frode est venu en 2022 avec le Mouvement 50 Carrières. Et puis, nous commençons notre première année au Coda Art Center en 2023. Avec Arke Winler. Mm-hmm. Et puis nous venons, Moyas dit papa, et puis il y a plusieurs. Ça. Mais là, nous avons toujours un autre projet. Mm-hmm. Là, ce qui doit pas être là, des suites là, enfin près, c'est qu'il y en a la reprise de notre pièce Grand Patron.
0: Ok.
1: Grand Patron qui peut jouer le 4 et le 5 juillet au Coda Art Center. Et c'est une reprise à la demande
0: du public.
1: Nous pouvons faire aller. Billets déjà en vente disponibles au Coda Art Center. Mm-hmm. Et voilà, ça c'est le Grand Patron. Et public pour trouver chaque fois dans tout le monde, il y a énormément de nouvelles têtes qui viennent. Et ça me tenir à Godza tout le temps qui mettent
0: une fraîcheur.
1: Qui amène jouer à nous. Mm-hmm. Qui n'a pas vu des années l'expérience, mais qui amène jouer
0: avec
1: eux même.
0: Okay.
1: Vous mettez où ça, mettez un petit jeune qui peut débuter. Mm-hmm. Et ça, tout le temps, vous tenez à faire ça.
0: T'encourages.
1: Encourage, mon jeune rentre dans le domaine. Parce qu'il y a beaucoup, moi, ce qui m'a trouvé là, il y a beaucoup de jeunes qui servent ma plateforme comme TikTok, Instagram, Facebook. Mais c'est nous, à l'époque, nous
0: pas tenons
1: à ça.
0: Bah oui,
1: nous,
0: c'est vrai.
1: Tu n'as que la NBC. Mm-hmm. Et celle-ci à la NBC, il fait un buzz. Mm-hmm. Et nous partons à Facebook, partons à ça. Mm-hmm. Nous petits, nous petits, nous demandons de faire un super, tout cela. Mais là, c'est une jolie plateforme que je te nomme comme Servili seulement.
0: C'est sûr. Si tu n'as ça à l'époque de quand vous étiez marié, si tu prenais ça.
1: Encore que tu prêtais. Mais maintenant, même là, il y a des ans, depuis 2022, mon TikTok.
0: Oui, on a vu.
1: Elle est présent.
0: On a vu.
1: Et après, un Instagram, mon parcours comme Servili, comment bizarre.
0: Laisse-y, n'est-ce pas. Ah, moi, laisse ça pour Yannish. Yannish, tu sais, qu'on est comment ça vit ça, c'est toi, là, vous autres. Moi, je vais vidéo, là, moi, ça, tout le monde fait.
1: Mais moi, nous revenons à Martin's Road, nous avons posé, là, moi, je vais la reprise du Grand Patron le 4, le 5 juillet. Et puis, nous avons encore une date qui nous demandait pour toujours une pièce de théâtre. Et aussi, nous avons une série qui n'a pas un plein, mais. De gros soucis pour faire une petite série, comment nous faisons ça par semaine, comment on a hebdomadaire, c'est tous les jours, non?
0: Oui, hebdomadaire, c'est pas semaine, si je ne me trompe pas. Non, c'est pas semaine, ça.
1: Mensuel, moi. annuel.
0: Oui, annuel, mensuel, hebdomadaire.
1: Ouais,
0: hebdo, mensuel, annuel, voilà.
1: Allez, par exemple, tu ne pas cette semaine, mais pour faire ça, nous besoin de financement.
0: Voilà.
1: Malheureusement, ici, avant de gagner financement...
0: C'est plus compliqué.
1: C'est bien compliqué. C'est bien compliqué, parce que le papier, tout... Quand tu mets ta fait au papier, tu te lis. Ouais, maman, il y a le vite, mais après, quand tu vas faire ce monde des morts, le
0: c'est autre
1: là,
0: chose.
1: En même temps, profiter, moi, mon radio.
0: Tu passes un message.
1: Passes un message, c'est dans mon sponsor qui peut intéresser. Et Maroni.
0: Voilà, il est là, donc il va envoyer un petit message, je donne ce numéro de téléphone, pour
1: ouais. Ben, c'est ça le plus gros souci ici, pour le financement, pour réaliser mon projet. Mais heureusement qu'il y en a quelques firmes privé.
0: Qui l'a?
1: Il m'aurait déjà dit privé.
0: Précise à privé.
1: Privé. Qui aide nous.
0: Heureusement.
1: Qui aide nous beaucoup pour réaliser ce même projet-là. Sinon, tout ça, là, reste dans le tiroir.
0: Ça va être compliqué, ça. Bah,
1: il y en a beaucoup, beaucoup de projets qui sont encore dans le tiroir.
0: Si vous êtes tiré,
1: mais faute de finances. Faute de finances. Faut qu'on oublie. Trace. Pour gagner ça, tu dois être là.
0: Pour arriver, on y croit, 2026 pour nous, Van Abel.
1: Toutes les semaines, besoin.
0: 2026 pour nous, Van Lendi. 2026 pour nous. Chapeau, bro, que c'est comme moi. Oui, reste homme, tout peut dire. Mais c'est vrai, c'est vrai, c'est vrai que c'est un problème qui vient, c'est souvent l'aspect financier. Mais ce qui est joli, c'est qu'il te parle, baisse les bras. Déjà, de un, de tout d'ailleurs. Hein, là, nous pouvons dire l'humour en général.
1: Oui, bon, c'est malgré, le taux de financement, là, nous guettons, soit nous autofinancement. Nous-mêmes.
0: Bah oui. De toute façon, quand on fait des affaires, nous avons un choix.
1: Nous avons un choix. Donc, après, on a prié les seigneurs qui s'en vont.
0: Exactement. Ça, c'est le plus important. Dis-nous, avant qu'il nous passe justement, parce qu'on arrive quasi à la fin de votre late night interview pour ce soir, qui bizarre est là pour venir un bon humoriste? Ça, les moi, m'ont vu faire l'humour, là, là. Moi, quand quelqu'un m'a fait gagner, rire. Mais dis-moi, qui est bizarre est là, qui est bon bizarre est là pour être humoriste?
1: Tu es passionné.
0: Ok.
1: Tu as besoin d'envie. Donc, on pense que tu as envie, même si tu ne vas pas faire rire, tu as besoin d'envie.
0: Okay.
1: Après, ce qui nous faisait préciser bien, c'est un loge de mains, hein, de théâtre. Mais là, humoriste, c'est quelque chose. Tu es un stand-upper, tu es un acteur sur scène, tu es un comédien. Donc, bon, nous avons besoin de connaître dans qui.
0: Qui
1: t'as envie de faire.
0: Ok.
1: Parce qu'il est là. Parce que. Moi, j'ai fait une interview d'un comédien français qui s'appelle Jacques Villeray. Et lui, il dit il y a un comédien tout-terrain, il y a un CTT.
0: Ok.
1: Il y a un CTT.
0: Ok. Nous n'avons pas été là, CTT. Ok.
1: C'est ça, vous devez dire ça. Il y a un CTT. Tu vous êtes capable de mettre dans tout la peau.
0: Ok.
1: Quand tu es un comédien. La comédie, ça veut dire pas dire faire comique. Comédien, c'est faire semblant. Jouer un rôle.
0: Exactement.
1: Ça veut dire que tu es capable de jouer un rôle d'un comique, d'un humoriste, tu es capable de jouer d'une tragédie, tu es capable de faire plaisir à la peau.
0: Okay.
1: Parce que tu es capable de connaître, toi, jeune, toi, qui peux débuter, qui tu as envie de faire. Et si tu as envie de faire, tu es capable de foncer, pareil, ça, c'est ce que toi, dire mon envie de faire. Si tu parles, tape la peau, parce que comment moi? Je ne pas pour connaître ton envie, si je suis toi là. Je ne pas connaître ton envie de faire théâtre. Mais tu viens venir moi quand tu viens de moi, soit tu as envoyé un message, ou n'importe, même pas moi, man vétéran, man les autres choses, allez taper, dire mon envie. Mon envie de faire ça, qui m'a besoin de faire, comment m'a besoin de faire ça. Et des fois, quand tu m'as aidé, mais c'est que je vais mettre dans la tête. Et par contre, moi, mon envie de faire théâtre, demain, tout le monde la scène à moi. Il y a un travail d'ailleurs.
0: Exactement. Pas avec mon dos la 5 ans. Il vient avec mon dos la 5 ans.
1: Il y a un travail. À ce moment-là, tu as fait une petite formation. Toi, pour faire une petite formation.
0: Ah oui.
1: Parce que tout ça là, parce qu'il y a beaucoup de jeunes qui ont envie de gagner tout, tout de suite.
0: Oui. Ah oui, c'est vrai, c'est vrai, c'est vrai. Mais bien, on est
1: ça veut dire, monte-le la 5, gagne popularité, gagne cash.
0: Voilà.
1: Fini. Mais non, ça passe pas comme ça. Il y a un travail d'ailleurs.
0: Donc,
1: aujourd'hui, qui est une amant qui aime de moi, même nous, à cause de nous, enfin, pour ton Simon, son frère, il a en un arrêt Samy, qui est là la dernière fois, avec qui moi tu travailles, moi déjà travaille, qui me content travaille. Et ben pour aujourd'hui, si ma fille me période pour représenter, c'est un travail derrière.
0: C'est toute une image, c'est un travail.
1: 20 ans, 25 ans, moi l'année prochaine, si je me trouve l'année prochaine, m'espérer, moi tous du bois. Moi, je fais mes 30 ans de carrière.
0: Ouh, on est tous invités.
1: Mais donc, il y a un travail derrière. Ah, c'est assez de l'envie de faire buzz.
0: Oui.
1: Ah, c'est le salon, TikTok.
0: C'est sûr.
1: Faire un man d'affaires qui vient.
0: Oui, oui.
1: Tu gagnes buzz.
0: Oui, oui, c'est
1: mais
0: vrai.
1: Durer, pour perdurer, c'est un travail derrière.
0: Parce que c'est une image quand même, que c'est une crème mort qui est une image.
1: Exactement, exactement.
0: C'est vrai.
1: Mais pour tout ce monde comédien, que ce soit Denis, Ludovic, Alain, l'autre, tout ça, il y en a beaucoup. Mais c'est un travail que j'ai fait, qui est venu pour aujourd'hui, nous là, aujourd'hui.
0: Okay,
1: c'est important. Il y a un moment où je me suis dit, travaillé vraiment. Je me suis dit, la tête est venue, je me suis dit,
0: c'est important de dire ça. Maintenant, je vais poser cette question vraiment parce que. C'est quelque chose qui, quand on est trop aux autres, fait, on est jamais mouche. Moi, on ne va pas rire. Moi, si, on veut venir faire rire.
1: Il y en a beaucoup qui mettent aux autres dans le métro de la scène.
0: C'est qui rient.
1: C'est pas pareil.
0: Ceux qui rient, même.
1: Fait une blague dans la nuit.
0: Oui.
1: Avec faire une blague dans la scène.
0: C'est pas la même chose.
1: C'est pas pareil.
0: Oui, c'est vrai. C'est vrai.
1: Il y a qu'on différencie.
0: Et à connaître le public aussi. Quand même 30 ans de.
1: 30 ans de.
0: Là, par exemple, toi, tu es là, tu es là.
1: Il y en a beaucoup, beaucoup d'interactions dans nos mêmes pièces.
0: Tu es plus vieux qu'une radio, tu es même l'âge avec des filles.
1: Ouais.
0: Plus ou moins.
1: On dit à vous.
0: C'est-à-dire, tout le monde auditeur, il connaît toi avant d'être connu.
1: Ouais.
0: Tu réalises.
1: Ouais, c'est vrai.
0: C'est vrai.
1: C'est vrai.
0: Ah, bah oui, tu as commencé à guerrier très, très tôt. Mais c'est bien de voir qui te content, ce qui te peut faire malgré les années, malgré les hauts et les bas.
1: La passion, toujours là.
0: Toujours là.
1: Toujours là, toujours. Quand tu perds une pièce, c'est toujours comme si la première fois.
0: Mais Amanda, vous avez rien zoné la case, ça, des fois.
1: Oui, des fois, on fait tout le temps, hein, parce que la case, on a du monde.
0: Mais ça va quand il y a des trucs comme ça, là. T'as du monde chill ça, de base, toi.
1: Oui, maman, cool. Elle, des fois, trop cool, même.
0: Amanda, confirme 5 coups au moins, nous, là, s'il vous plaît.
1: Comme je dis, chaque fois, il demande des fois trop cool, du monde à bisous, toi.
0: Ah, ça, c'est un problème.
1: Mon cool et mon très naïf.
0: Je dirais plus grand cœur que naïf. T'es pas naïf, toi, mais c'est juste qu'il te refuse, trouve la vérité parce que the heart is too big.
1: Ben, heureusement, Amanda l'a dit tenir moi le chien.
0: Ah oui. Amanda, c'est très. Chaque lion est naso, madame.
1: Naso la reine.
0: Naso la reine qui dit vous de là, j'ai dit no trespassing. En plus, il y a naso ban chibouto tout lit. Ah, Amanda avait dit oui, oui, je confirme. Merci, Amanda, de confirmer tout ça. En tout cas, Alexandre, encore une fois, c'est un grand plaisir de te recevoir ce soir dans, pour l'ouverture de cette deuxième saison. Et bien sûr, on va voir pour l'histoire à comme ça même. Donc, moi, je vous donne toi quelques petites secondes pour remettre toi dans la peau. Le temps que moi, non, ça tout ban du monde qui peguette nous en ce moment même sur TikTok. 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Et pas juste là, comme ça, non, parce que juste après, donc après le late night interview, Mr. Alexandre, pas bien tout de suite, non. Alors là, pas du tout. Il sera avec nous encore une trentaine de minutes environ, qui fait, parce que c'est tout nouveau dans le late night interview, et ben nous pourrons faire un prank. Alors, mais ce soir, nous pas vous démarrer avec moi. On va démarrer et ben avec tout simplement un vétéran de tout ce qui est blague, de la blague et du rire. Donc si vous êtes là, vous n'en pensez qu'il y ait qui vous êtes envie de faire une blague ce soir, avant, enfin plutôt jusqu'à 22h30 bien sûr, mais nous vous continuons après. Donc inscrivez-vous, envoyez-nous un petit message sur le 5894-4999 ou vous êtes là les temps, mettez-le en commentaire là en ce moment même et ben sur TikTok. Et ben on y reviendra juste après. Alexandre, ready pour nous faire rire? Si t'es ready, t'es diamant ready, non?
1: Ready.
0: Ready? 3, 2, à toi.
1: 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Pas capable.
0: Et voilà, les amis. C'est sur cette belle note, check on son Vini. Et ben, qui est avec nous ce soir? C'est Alexandre Martin qui était là pour cette deuxième saison. Merci à tout Manji Moon. Et ben, King est nous tout simplement en live sur TikTok. Me rappelle les autres que, et ben, il sera avec nous encore une trentaine de minutes. Si vous avez envie à le faire une blague, quelqu'un de chez vous, camarade, famille. Inscrivez-vous là maintenant tout de suite sur WhatsApp ou par commentaire aussi de TikTok. Mais là, malheureusement, live là, c'est fini. Donc, direction WhatsApp tout simplement. Envoyez-nous le numéro de la personne et on se fera un plaisir. Alexandre, merci.
1: Plaisir.
0: Ah, et on reste là. On bouge pas, on revient. Ah oui. 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

0: Les Gangsta Beach pour vos disques de l'année 2002 sur Radio Plus. Ça fait envie de crier. Deuxième heure, les amours, pour votre nom, les Night Interviews, c'est fini. Let's talk now et surtout, let's prank, je redis, pour cette deuxième heure. J'ai envie de faire une blague, quelqu'un qui vous est cher, un ami, un membre de la famille. Peut-être que là, c'est tout simplement à la maison, en mode de chill, et qu'ils ont déjà... Hé, ça va, c'est l'enchement, c'est avec qui vous dites, Alexandre? Ça va, c'est mon avis, qui blague nous a fait voir?
1: Non, c'est la vie,
0: lui. Sinon, c'est la vie. Espérons qu'il ne va pas écouter radio seulement. Sinon, il pourrait être compliqué, sinon, il pourrait reconnaître nous la voix. Est-ce qu'il y a une pari pour faire bonne blague? Donc, je vois Kena un peu hésité. Je connais dans le jour, il y a un problème. Moi, voir, ça va qu'un coup de disait Flo, la faute, là. Yo, Alexandre. Il vous fait hacker. Tu voulais voir que le ban, là? Il y a
1: un frère, c'est.
0: Eh oui.
1: Nous prenons que vous vous venez dans sa lèvre, là, nous finissons de l'eau. Il dit qu'il faut arriver la France.
0: Descendre
1: de son avion.
0: Il va retourner. Alors, n'hésitez pas si vous voulez rigoler un bon coup. Et ben voilà, aussitôt dit, aussitôt fait. Et là, bien, envie de faire blague. Et ben, cousin, tout simplement. Et ben, donne-nous le temps de revenir vers toi, mon ami. Petite musique. Et on passe au premier prank de la soirée.

0: vous sur Radio Plus. Et ben voilà le premier prank de la soirée. On va démarrer avec Alexandre. Pas toi, mais Alexandre là-bas, Alexandre de Maurice. Bonsoir Alexandre.
1: Angeline, non ?
0: Ben bah oui, ça va Alexandre ?
2: Bien, merci, vous, comment ça va ?
0: Ça va très bien. Donc Alexandre, c'est Alexandre qui va pranker ton Alexandre à toi. Il y a beaucoup d'Alexandre,
2: 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Exactement, c'est bien ça.
0: Ok, qui te capa de nous, l'autre cousin ?
1: Le cousin qu'on va appeler
2: Alexandre.
1: Pareil, Alexandre.
2: Pas
0: nous, hein. Ok, et il habite à Rodrigue, c'est ça?
2: Exactement.
0: Ok.
2: Il est marié, il a deux filles et il pose carreau dans la ville.
0: Il pose carreau. Ok. C'est les connais qui vont aller là?
1: Ouais.
0: Ok. Est-ce que tu es prêt, Alexandre? Ça veut dire, toi, tu peux ici écouter, tu pas pour interagir. Nous vous laissons, Alexandre, ici, faire le nécessaire. Donc, le numéro, tu es fini, communique avec moi. Bon, juste pour faire ça, tu connais sa téléphone-là de base. Il n'est pas trop content. Moi, quand je téléphone ici, il est habitué à faire ça signifiant avec moi. Il n'est pas pour téléphoner. Là, nous pouvons essayer de faire les choses bien. Là. Est-ce que. 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Tu commences direct. Espérons qu'il réponde maintenant.
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0: 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Nous pouvons dire qu'il y a une cause avec l'île, tu vois. Donc voilà, si vous voulez faire des blagues, n'hésitez surtout pas. À tout à l'heure, Alexandre.
2: À tout à l'heure.
0: Allez, ciao, ciao. Et ben voilà, on continue, let's speak so rite et on revient juste après.

pour vous. Zoli Zoli sur Radio Plus. Alors, Alexandre Martin qui est parti. Comme je vous l'ai dit, hein, 30 minutes encore, histoire de lancer les pranks. Malheureusement, Alexandre, il téléphone à Alexandre pour faire un prank à Alexandre. Mais Alexandre, il s'est fâché. Alexandre, il s'est barré. Enfin, du moins, il est resté à Rodrigue. Donc, si vous voulez faire une petite blague ou téléphoner à quelqu'un ce soir, n'hésitez surtout pas. Le standard, il est ouvert. Le numéro à retenir, 5894-4999. Ou sinon, moment de détente aussi possible. Vive vous pardonner.

0: G-Wings et Léa Churros, vivre ou pardonner.
1: Je sais pas si je dois vivre ou pardonner.
0: On continue notre voyage. Et ben Alexandre, comme je vous l'ai dit, il n'est plus là, mais les blagues, ça continue. Alors direction Rochebrune, on retrouve Wendy. Wendy, bonsoir.
2: Oui, bonsoir.
0: Ça va ?
2: Ça va très bien.
0: Alors Wendy veut faire une blague à Windy. Voilà, oui. Wendy, t'as les lunchs à Alexandre, Alexandre, Alexandre. Maintenant, c'est Wendy et Windy. Alors que pouvez-vous nous dire sur Windy ?
2: Windy, au fait, elle travaille FSI, elle donne des cours.
0: Ok, donne des cours.
2: Ouais.
0: D'accord. Et après, qu'est-ce qu'elle aime faire ? Quels sont ses hobbies ? Comment ça fait qu'il est content, fait qu'il est pas content ?
2: Content, chanté. Oui.
0: Ok. Qui s'appelle qui habite en santé ?
2: Ben, des fois, la famille.
0: Juste la famille.
2: Petit-fils, mon camarade.
0: Ok. Bon,
2: ouais.
0: Nous vous ferons une blague. Nous pouvons dire, nous trouvons une vidéo d'elle qui est tournée sur les réseaux sociaux.
2: Voilà.
0: Et qui, nous sommes contents, elle vient chanter dans un mariage. C'est le cas, fait une audition avec nous à la radio, là. C'est, enfin, oui. Au téléphone, ok?
2: D'accord.
0: C'est bon?
2: Oui.
0: Pas mal qu'elle crie, là, on est là. Oui, on va me couper le téléphone. Non, mon figuier, là, on est là.
2: Non,
0: là.
2: Non, ok. Oui, t'es là. Alexandre coupé.
0: Déjà, on va lancer non, ni moi. Ok, c'est bon, on y va, on appelle Windy maintenant tout de suite. Déjà, ça sonne. Ensuite, pour vous dire, où est mon numéro, etc.
2: D'accord. Okay.
3: Allô,
0: bonsoir.
3: Oui, bonsoir.
0: Comment allez-vous? C'est bien madame Windy, c'est ça?
3: Oui.
0: Désolée de déranger à cette heure-ci. En fait, on a vu une vidéo de vous sur les réseaux que tout type est chanté. C'était très très beau à voir. Bon, pas trop connais qui ça là qui me postait ça. On m'a envoyé, mon trouve ou non. Et dans Tracé, vous connaissez Mauriciano Tracé, mon gars, il y a un numéro de téléphone. Et moi, tu vous comptes, on fait une petite audition avec vous, passez mon aide mariage pour dans 2 semaines, 350 personnes et nous paierons d'un lead singer. Est-ce qu'il vous intéressez?
3: Non, je chante pas, moi.
0: Ben, et pourtant, vous êtes bien Windy, c'est ça?
3: Oui.
0: Et pourtant, on vous a filmé en train de chanter.
3: Oh.
0: Oui. Vous avez été filmé en train de chanter. C'était très beau. C'était incroyable, oh. Windy. Ben, je sais pas, c'est dans une réception. Je saurais vous dire. C'est une amie à moi qui me l'a envoyé. Vous la connaissez? Non, c'est Wendy.
3: Oui, c'est ma sœur.
0: Ah, ben c'est elle qui m'a envoyé. Elle m'a dit, regarde, elle chante bien. Du coup, est-ce qu'il vous intéresse de faire une petite audition, là, à l'antenne?
3: À l'antenne?
0: Je crois que je
3: ah
0: me
3: non.
0: suis... Non?
3: Ah non, je chante pas, moi.
0: Si?
3: Non.
0: Vous chantez... Wendy est avec moi. Wendy, elle chante pas, elle me dit, Wendy.
2: Si, elle chante très bien.
0: Ben vous chantez,
2: elle
0: Windy.
3: Non, je suis à la radio.
0: Non, vous êtes au téléphone.
3: La voix me dit quelque chose.
0: Ben oui, c'est Wendy.
2: Oui.
3: Non.
2: Mais elle a l'habitude de chanter tout ça.
0: Wendy, essayez de convaincre Windy,
2: oui,
0: je sais pas moi.
2: Elle a l'habitude de chanter et Ban Oldies, tout ça.
3: Non, je
2: ne
3: sens pas.
2: Et que chantez bien, je dis la voix avec lui.
0: Wendy, convainc-les, Wendy.
2: Pas faire ça.
3: Non.
2: Entends, madame, là.
3: Non.
2: Que faire?
3: Non.
2: Il est content d'une trouve de vidéo. Moi, j'avais vu une vidéo. D'une trouver.
3: Non.
2: Content.
3: Non.
2: Vous êtes tout content sur la voix.
3: Tu connais mon pédéromie, là?
2: Hein?
3: Tu connais mon pédéromie?
2: T'es pédéromie?
3: Allô?
0: Ça l'est, là, Domi.
2: On coupe bonnet, là.
3: Non.
0: Windy.
3: Oui.
0: Pas qu'à faire une petite exception pour moi.
3: Non, pas santé.
0: Du tout, pas qu'à faire une petite exception pour nous.
3: Et en plus, me gripper.
0: Moi aussi, ça tombe bien.
3: Non, me gripper.
2: T'es bien beau du miel avant.
3: Ouais. Non. Mais la voix me dit quelque chose, c'est... Je sais pas, j'ai oublié. Je fais la radio.
0: Oui, Windy, vous êtes en direct de Sierra Radio Plus. Bon, comment ça va?
3: Ça va très Ça va très bien.
0: Allô, c'est Wendy qui n'a envie. En fait, moi, tu penses, c'est comme une gel, ça, l'antenne, Nathalie, là, moi, je dis, Océane, de la rate un coup, là. Vous êtes en direct avec Océane ce soir. Moi, je dis, oulala, moi, je suis ready. Mais t'as ni gel, l'antenne. Les oeufs, là, dans même. Wendy, moi, tu vois, vous êtes santé, Wendy. Wendy, bédo, mais.
3: Oui, je suis grippée.
0: Ah, you, pareil, je sais ce que ça fait, ma belle.
2: Mais Néné, en fait, Wendy, avant de chanter, il devait boire du miel.
0: C'est un appel surprise. Mais vous ne partirez pas, mesdames, les mains vides, absolument pas. Alors, on vous envoie toutes les deux, oui, entre sœurs, une sortie entre filles, bien sûr, quand Wendy pour correct, hein. Bien évidemment, on va pas prendre le risque. Je vous envoie toutes les deux, et ben, au restaurant Loulou, tout simplement, manger un petit truc, un petit bout entre sœurs, papoter un petit peu et vous faire plaisir, les filles.
2: Merci beaucoup.
0: Oh, you, regardez ça, l'unisson, la référence.
2: Merci beaucoup.
0: Pour la moine
3: retournée.
0: Oh, c'est cool, moi, les dames, j'ai mangé ça. Ça, c'est.
2: Oui,
0: c'est
2: dames, j'ai mangé la moine retournée.
0: Extra, ça veut dire ça. Même Wendy, tu peux attendre. Wendy, tu peux attendre. Ah oui, le restaurant. Wendy, oui. Moi, tu fais comprendre. Oh là là. Eh bien, plaisir pour nous, les filles.
2: Ça fait plaisir. Merci beaucoup.
0: Gros bisous. Merci à vous.
2: Gros bisous, bye bye.
0: Par contre, Wendy, je vais vous demander de ne pas raccrocher. Je confirme votre numéro hors antenne pour vous envoyer
2: d'accord.
0: Les vouchers. Good.
2: Merci.
0: Allez. Ciao. Bon rétablissement à vous, Wendy. Ciao. Bye bye.
2: Gros bisous, bye bye.
0: Merci. Et ben voilà, Wendy et Wendy, c'était mes petits poules ce soir. C'est plutôt B.I.G. qui le dit.

B.I.G. pour vous, Ashley Berrera sera avec nous, pas plus tard que demain, et ben oui, pour votre late night interview. Alors, exceptionnellement, pendant quelques temps, nous serons ensemble du lundi au jeudi, donc lundi, mardi, mercredi et jeudi, de 21h à minuit.

Tu es mon soleil, Princess Love pour vous sur Radio Plus. Alors, Carl et Jacqueline, vous trouvez bien content ce soir. On va y aller pour vos messages dans quelques petites minutes, le temps de clôturer cette deuxième heure. Les frères Jogana, le groupe Latanier, Dintanana.

Et voilà, la deuxième heure touche à sa fin. Et la troisième, ce sera du spécial 100% local pour vos oreilles. Et place à celui qui s'est fait appeler à l'époque, hein, le Zoulou blanc, Johnny Clegg et le groupe Savuka à Simbonanga.

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On y va pour la troisième et dernière heure. Troisième et dernière heure, les amours. Alors, vous connaissez, n'arrivez pas top, vous passez ça, mais ça, mais vous passez quand même, nous connaissez, au cas où s'il y a quelqu'un qui est intéressé. À partir de la semaine prochaine, eh ben, il y a une série d'invitations pour les mamans. Comment vous connaissez, à la fin du mois de mai, ben, c'est la fête des mamans. Et à l'occasion, eh ben, pour le late night interview, nous pouvons ouvrir le studio aux mamans, ben, de mamans qui ont envie, forcément, viennent raconter un petit guide de poc ou viennent causer. C'est vous qui serez ces autres, ben, mamans qui pourront, ben, inviter fort de mon émission à partir de la semaine prochaine. Pas forcément tous les jours, hein, mais il y aura, ben, jour dédié à ces pouzotes. Mais si vous êtes intéressés, envoyez tout simplement maman sur WhatsApp et faites-vous plaisir. Donc, l'une d'entre vous, peut-être, ou plusieurs même d'entre autres, pour en studio, pour causer Antigit, l'ose pas coup en tant que maman, que ce soit mère célibataire, que ce soit maman qui se peut tenir encore la même, et plusieurs bonnes générations de maman aussi, si vous avez 3, 4, 5 générations de maman dans votre famille aussi, c'est-à-dire, oh yeah, grand-mère, grand-mère, maman et enfant, oh yeah, grand-mère aussi, si vous avez envie de venir, eh ben, envoyez-moi tout ça, ou si vous êtes con qui ken, vous êtes con man maman dans les environs, dans votre entourage qui s'y peut intéresser, eh ben, n'hésitez surtout pas à nous contacter sur WhatsApp, envoyez maman et moi je ferai le nécessaire pour qu'ils aient en studio avec moi et ben jusqu'à la fête des mères. Voilà, vous voyez comme on est sympa, on pense à tout le monde ici, n'est-ce pas? Et ben on va revenir dans quelques minutes pour vos messages, mais Jason le juste et une autre affaire pour Lydia Nouli.

C'est Ganissa. Ah, j'ai tellement d'invités qui vont défiler dans ce studio. Ah, j'espère que ça vous fera plaisir. Je suis sûre que ça vous fera plaisir. Je vous réserve pas mal de choses. Oui. Alors, une chanson de Nancy Desrougères. Je savais qu'ils étaient vous finis pour demander moi une santé de Nancy Desrougères, les amis. Comment ne pas mettre une Nancy Desrougères un grand soir que tu devais faire, justement, 100% local. En fait, du moins pour la dernière heure, mais on y revient. Voyons voir un petit peu ce bas de message pour l'heure. Coucou! Alexandre est top, oui, Alexandre restera Alexandre. Alors, longtemps, oui, il y tient à... Il fait pas mal de représentations à l'étranger aussi. Donc, ça fait plaisir de voir que même l'autre côté, des lots là-bas, comme on dit, se t'en coupe et suivent le banotiste local, comme on dit, que ce soit chanteur, danseur, humoriste, musicien, organisateur, tout ce qui font partie de sa... Comment dire, sa coquille pour représenter Maurice là, pour porter la voix de Maurice, et ben il faut toujours les ambiancer, il faut toujours les pousser beaucoup plus haut. Alors, Mofin, gagne la chance, Getly, en concert, Stade Rosil. Bonne continuation. Ok, donc c'était, on parle bien de Johnny Clegg là. Ok, d'accord. Et bah, félicitations. C'est très très bien. Moi, j'ai pas eu l'occasion de le connaître, malheureusement. Mais pour tous ceux et celles qui ont connu la légende Johnny Clegg, et bah, bravo à nous, à vous. Du coup, et oui, nous verrons ici faire en sorte que les artistes locales, bah, ça serait bien d'avoir aussi Bana International, mais on va y aller petit à petit. Hein, on va le faire petit à petit. Alors, vous avez fait beaucoup de travail. C'est vrai qu'ils font beaucoup, beaucoup, beaucoup pour nous. Et nous, pas assez des autres, nous penser. Merci pour tout ce qu'ils ont fait pour nous. Et na haine, parmi. Qui ne quitte nous il n'y a pas longtemps. Beaucoup d'entre eux, Tinal, Getly et la famille, bien sûr, c'est Rasnati Baby.

Est-ce que ça vous dit de rester dans les classiques? Celui-là. Ah. Ça réveille les souvenirs. Feu, Michel Legris.

Dalma Dalma sur Radio Plus. Ah, je vois que ça fait plaisir à Carl et Jacqueline. Coucou, comment allez-vous? Non, c'est pas juste une question d'amuser. Simo la voine, allez, absolument pas. C'est le froid, le chaud, changement de saison. Je pense que beaucoup d'entre vous, vous êtes un peu dans ce style parce que je sais que ça fait un petit peu ravage pour tout. Donc faites attention. Citronnelle, on m'a donné tous les remèdes possibles. Mais le plus important, c'est si ça va pas, c'est d'aller voir un médecin. Donc je suis sûre que ça ira mieux après. Alors, Cyril me confirme que c'est bel et bien Johnny Clegg qu'il a vu.

en concert ici à Rosil. Et ben ça remonte, ça, si je me trompe, ça remonte à tellement, tellement, tellement en arrière. Hello, hello, comment ça va? Déjà réveillé pour nous écouter. Et c'est Hilda et la famille du côté de Sydney qu'on embrasse bien, bien fort. Un petit coucou à ses parents. Une petite chanson de Nancy Les Rougets, Mama. Ça arrive, ne vous inquiétez pas. On enchaîne, coucou à la famille Somnaco, Anna Lovin, Vanida et Jay. C'est signé Mistel Aval au Québec. Alors on fait un petit coucou aussi à Karil qui nous écoute. moi, Motina Anissia, comme mon voisin, des mamans, comment y appeler, Modiali, Liaré de Cosa au moi, parce que Molicien appelle pas aux affaires. Ok, d'accord. Ok. Ça, c'est, that's a funny one. Oulicien appelle pas aux affaires. Du coup, comment Oulicien appelle pas aux affaires? Oh yo! Original, hein, Karil. Original. On continue. Coucou à Jacqueline aussi qui nous écoute. Hello, hello. Donc, c'est Mr. Laval qui nous envoie son coucou. À phrase, dont j'ai déjà communiqué le numéro de téléphone à Mr. Alexandre Martin, qui sait peut-être que vous serez le futur humoriste de Maurice. On continue. Hello, joli Sega. Oui, avec grand plaisir que j'en mets encore et encore. Linda, Stelio et Saya, c'est tout nouveau, Rangras.

Anita, My Love. Quelques minutes encore avant de clôturer votre émission ce soir. Dernière heure 100% locale. Votre Late Night Interview revient dès demain avec Ashley Berrera, alias B.I.G. Mais pour l'heure, Nancy Desrougères, Mama.

L'amour éternel des systèmes R, les amoureux. Quant à moi, c'est ici que je vais prendre congé de vous. Merci d'avoir été branché Radio Plus ce soir, d'avoir fait le voyage de nuit à mes côtés. Je vous fais tout plein de bisous pour le reste de la soirée. Courage à ceux qui se réveillent maintenant et ceux qui font du night shift. Courage aussi à vous mes bouts de chou. Je vous envoie plein de ondes positives. Je vous laisse entre les mains expertes ainsi hommage Sega Legend Saya. Jusqu'à l'heure pour moi de vous retrouver demain soir à partir de 21h pour votre deuxième late night interview de cette semaine. Ciao mes amours, à venir Jamal Khan.

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